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0: Il est 5h à Orléans, 14h à Nouméa.
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Les Français ont une vision à la fois optimiste et raisonnable de l'an 2000. D'une manière générale, ils pensent que le pouvoir de la science et de la technique seront considérables. Les plus grands progrès souhaités sont dans l'ordre la guérison du cancer, la disparition de la guerre, la disparition du chômage.

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1: Il est 5h en temps universel, 7h ici à Paris.
2: Clotilde Dumay.
1: Bonjour à tous, merci d'être avec nous pour le début de ces 3 heures d'actualité internationale avec des chroniques, hein, vous le savez, des reportages aussi, notamment en France et en Espagne ce matin où des milliers de personnes sont évacuées face aux incendies. On va y revenir d'ailleurs dans votre journal. Bonjour Julien Coquel-Rohem.
3: Bonjour Clotilde, bonjour à tous. À la une, un mouvement parti d'Internet qui va continuer de se faire entendre aujourd'hui dans la rue en Inde. Le parti des cafards et la contestation étudiante prennent de l'ampleur et poussent Narendra Modi à réagir. L'actualité ce matin, c'est aussi une nouvelle nuit de frappes américaines sur l'Iran. Alors qu'au Liban, l'accord cadre avec Israël fait ses premiers pas. Témoignage dans ce journal du maire d'un village où l'armée libanaise a pu se redéployer après le retrait des forces de l'État hébreu. On part aussi en France et dans le sud de l'Hexagone en proie aux flammes. Rencontre avec des évacués des incendies dans le Var et puis Thomas Pesquet à Dakar. L'astronaute français dans la capitale sénégalaise pour appeler les jeunes du pays à rêver grand.
1: En Inde, c'est donc un mouvement de colère qui continue de prendre de l'ampleur.
3: Après la répression violente d'une manifestation lundi, la mobilisation étudiante qui se poursuit avec aujourd'hui une journée de protestation nationale pour réclamer la démission du ministre de l'Éducation sur fond de fraude à répétition aux examens nationaux. La montée en puissance du parti des cafards popularisé sur les réseaux sociaux, même si son chef de file Sonam Wangchuck a mis fin hier à sa grève de la faim. Bonjour Abdoulaye Rally.
4: Bonjour.
3: Que signifie cette fin du bras de fer entre Sonam Wangchuck et les autorités pour le mouvement de contestation ?
4: C'est un grand soulagement hein, pour les proches de Sonam Wangchuck et les animateurs du parti des cafards parce que son état de santé devenait critique. Vers minuit, deux ministres fédéraux se sont rendus à son chevet avec une garantie. Les étudiants ne seront pas visés par une répression policière comme il y a quelques jours. Ce dénouement montre surtout que le pouvoir veut contenir la tension. Narendra Modi a dû s'impliquer d'ailleurs personnellement. Le premier ministre indien a publié un double message sur X. Il y annonce notamment des mesures contre les fraudes aux examens, mais ne répond pas à la principale revendication des manifestants, la démission de son ministre de l'Éducation.
3: Une double prise de parole de Narendra Modi, c'est assez rare pour être souligné. Abdullah, ça signifie que le parti des cafards est en train de faire bouger les lignes ?
4: Oui, ce deuxième message en mode vidéo selfie de Narendra Modi a été publié tard, avant minuit, donc cela veut dire beaucoup. Narendra Modi apparaît sans maquillage ni téléprompteur, c'est du jamais vu en effet. Oui, le pouvoir prend désormais le parti des cafards très au sérieux. D'ailleurs, les discussions sont ouvertes pour aujourd'hui, mais sur le terrain, la colère reste intacte. Selon les organisateurs, la mobilisation s'étend déjà à plus d'une vingtaine de régions à travers le pays.
3: Et on va continuer de la suivre avec vous, Abdoulaye Rally, à New Delhi pour RFI. Merci beaucoup.
1: À la une également le Liban et les critiques du Hezbollah contre Joseph Aoun.
3: Après la visite du président libanais à Washington en début de semaine, le mouvement armé pro-iranien dénonce une soumission à un pouvoir étranger et déplore que ce voyage n'ait débouché sur aucun engagement américain sur un retrait de l'armée israélienne dans le sud du Liban. Elle continue de fait d'occuper une large portion de territoire malgré l'entrée en vigueur de la première phase de l'accord cadre signé entre Israël et le Liban. Les forces israéliennes se sont retirés de zones pilotes où l'armée libanaise a commencé à se déployer pour amorcer le désarmement du Hezbollah et réaffirmer le retour de l'État. Difficile pour autant d'envisager un retour des habitants à court terme, Abla Junaidi.
5: Abd Azzedine est le maire de Zawt al-Gharbiyeh, un village détruit par les combats avec le Hezbollah et les explosions causées par l'armée israélienne.

0: لا يوصف معالم الضيعه
1: Le
0: كلها
1: niveau de
0: فاجر
1: destruction est
0: حقيقه
1: inimaginable.
0: كلها بالارض
1: Toutes les maisons sont par terre. Le réseau électrique, le réseau d'eau, les routes, tout, absolument tout est détruit.
2: L'armée libanaise investit les lieux mardi, non sans mal, accueillie d'abord par des tirs en l'air de l'armée israélienne. Sur place, les équipes du génie procèdent au déminage des lieux.
1: Les gens sont impatients de rentrer malgré tout ça. Ils restent à l'entrée du village en regardant à quelques mètres de distance. On essaie de les rassurer et à la fin, ils comprennent que c'est pour leur sécurité au cas où une explosion surviendrait. Il faut être prudent et se fier à l'armée libanaise, bien sûr.
2: Mais la patience de la population est à bout et ce retour de l'armée, incarnation de l'État libanais, doit vite s'accompagner d'une aide concrète, plaide l'édile.
1: On demande à l'État de se tenir aux côtés de la population, d'assurer la reconstruction et la sécurité. Il faut que les gens puissent circuler librement et tranquillement dans leur village, sur leur terre.
2: Autour du village, la zone est loin d'être sécurisée. Plusieurs routes sont détruites ou bordées par la présence de soldats israéliens.
3: À Blajounaïdi, les premiers pas hésitants de l'accord Liban-Israël, alors que dans la région, la guerre entre l'Iran et les États-Unis continue, elle, de faire rage. Une 13e nuit consécutive de frappes américaines sur le pays et une nouvelle mesure de rétorsion annoncée par Donald Trump face aux frappes iraniennes dans le détroit d'Ormuz. Le président américain affirme que les fonds iraniens gelés aux États-Unis serviront désormais à payer les réparations des navires touchés. Le chef de la diplomatie iranienne dénonce ce matin un précédent incendiaire. Les prix du pétrole reflue légèrement, mais le baril de Brent se maintient au-dessus du cap symbolique des 100 dollars qu'il a atteint hier.
4: Le commerce mondial menacé également par la guerre en Ukraine.
3: Après une intensification des frappes de l'armée russe sur les ports et les navires commerciaux dans la région d'Odessa, plusieurs compagnies maritimes ont temporairement suspendu leurs escales dans les ports ukrainiens en mer Noire. Aucun navire marchand ne circule actuellement dans la zone, Sofia Katsenkova.
5: Depuis 3 ans, le corridor maritime ukrainien résistait à la guerre. Mais les dernières frappes russes ont changé la donne. Les armateurs ne veulent plus prendre de risques, explique André Sizov, expert des marchés céréaliers.
6: Le plus gros problème aujourd'hui, ce n'est pas les terminaux endommagés. C'est que les propriétaires de navires refusent d'envoyer de nouveaux bateaux, car c'est devenu trop dangereux. Résultat, 100% de la capacité du port d'Odessa est aujourd'hui à l'arrêt.
5: Depuis plusieurs semaines, les frappes russes sur les ports ukrainiens et les navires marchands se multiplient. Selon l'expert, cette escalade est aussi une réponse aux attaques ukrainiennes contre des navires russes en mer d'Azov. Avant cette nouvelle crise, 80 à 90% des exportations agricoles ukrainiennes transitaient par Odessa. Kiev tente de rediriger ses cargaisons vers le Danube ou le port roumain de Constanța, mais ses routes sont moins efficaces.
6: Le Danube ne peut accueillir que de petits navires et avec la canicule, le niveau de l'eau est très bas, ce qui limite encore davantage les capacités de transport.
5: Conséquence, le prix des céréales exportées par l'Ukraine augmente fortement, ce qui impacte les cours mondiaux du blé au plus haut niveau depuis 2 ans.
3: Sofia Katsenkova, et alors que l'Ukraine continue de son côté de frapper la Russie, une attaque de drone à Saint-Pétersbourg a provoqué cette nuit un incendie selon les responsables et les médias locaux.
4: Toujours en Europe, des incendies de plus en plus ravageurs.
3: L'urgence nationale déclarée dans 2 régions en Espagne. En France, Emmanuel Macron annonce avoir demandé l'activation du mécanisme de protection civile de l'Union européenne. Les incendies ravageurs et bien sûr rendus plus probables et plus fréquents par le réchauffement climatique, des dizaines de milliers de personnes sont appelées ce matin à évacuer dans le sud-ouest de la France. Alors que les flammes ont déjà parcouru des milliers d'hectares dans les Landes et dans la zone très touristique du bassin d'Arcachon, le sud-est du pays est lui aussi en proie aux incendies, comme dans le Var, où plusieurs centaines de personnes ont dû quitter leurs habitations plusieurs fois ces derniers jours. Reportage à Cotignac de notre correspondante Elisa Amourette.
7: Depuis mardi, Catherine, élue en charge du CCAS, accueille avec bienveillance tous les habitants vivant sur les hauteurs de Cotignac, évacués à l'approche des flammes.
8: Nous demandons aux gens d'où ils viennent, quelle rue éventuellement, quel secteur concerné. Et ensuite, donc, nous essayons de trouver quelqu'un qui peut les héberger le soir même.
7: Après la reprise du feu, les habitants arrivent au compte-gouttes dans cette petite salle polyvalente où sont installées tables et chaises.
9: La dame, là, elle se propose pour de l'hébergement.
7: Oui. Pour certains, il s'agit de leur troisième évacuation en quelques jours, comme Hans, un touriste néerlandais venu passer quelques semaines de vacances au camping de Cotignac.
10: La première nuit, et nous avons vu le feu là, c'est une catastrophe.
7: Pas de matelas dans le centre d'urgence, les évacués sont hébergés par les hôtels du village, des amis ou encore des riverains habitant en contrebas. C'est le cas d'Eva qui vient proposer d'héberger 5 personnes chez elle.
11: Donc voilà, j'ai proposé des hébergements à des gens, je ne sais pas quoi faire d'autre. Mais moi après je suis angoissée, je suis quelqu'un de très très angoissée et ça me fait de la peine en fait.
7: Les habitants se serrent les coudes et la solidarité s'installe. Plusieurs commerces d'alentour ont fait des dons de nourriture au centre d'urgence. Elisa Amouret, Cotignac, RFI.
4: Il est 5h09 en temps universel. C'est un taux record, Julien, pour l'Union européenne.
3: Les personnes immigrées dans les pays de l'UE n'ont jamais eu autant accès à l'emploi. Selon une étude d'une fondation allemande, plus de 68% des personnes vivant dans un autre pays que celui où elles sont nées en Europe ont un travail. Les migrants intra-européens sont même moins touchés par le chômage que les populations locales. Mais Nathanaël Vitran, cette réalité cache de fortes disparités.
12: La plus forte progression concerne les populations de migrants hors Union européenne. Désormais, 2/3 d'entre eux sont officiellement intégrés au marché du travail contre moins de 60% en 2017. Tommaso Frattini est professeur d'économie à l'université de Milan et l'un des co-auteurs de l'étude.
13: Les immigrés s'adaptent de plus en plus aux besoins du marché du travail européen. Ils sont plus flexibles, peuvent plus facilement se rendre dans les pays ou les régions qui ont besoin de leur force de travail.
12: En revanche, même si le phénomène concerne toutes les populations, locales comme immigrées, les femmes venues de pays hors Union européenne sont les moins bien intégrées au marché du travail.
13: Une des explications, c'est que ces femmes arrivent souvent en Europe via le regroupement familial, c'est-à-dire qu'elles rejoignent un compagnon qui travaille déjà sur le continent et leurs compétences à elles sont moins adaptées au marché du travail. C'est un potentiel inexploité. Si l'Europe trouve le moyen de mieux les intégrer, cela pourrait aider à combler les besoins de main-d'œuvre.
12: Autre potentiel inexploité mis en avant par ce rapport, les immigrés les plus éduqués trouvent rarement un travail en accord avec leur niveau d'études. L'Europe aurait donc tout intérêt à améliorer la reconnaissance des diplômes.
3: Nathanaël Vitran.
4: Et puis lui est rentré sur Terre il y a déjà 5 ans, mais il continue de rêver du ciel.
3: Et de faire rêver avec lui tous ceux qu'il rencontre, le célèbre astronaute français Thomas Pesquet est actuellement à Dakar. Il s'est rendu à l'Agence sénégalaise d'études spatiales et a donné hier une conférence devant des jeunes passionnés, l'occasion de plaider pour les filières scientifiques et d'encourager les étudiants sénégalais à rêver grand. Juliette Dubois. 4, 3, 2, 1.
14: Salle comble au théâtre Sorano de Dakar, Thomas Pesquet raconte l'un de ses séjours dans l'espace à bord de la Station Spatiale Internationale. Vidéo à l'appui derrière lui sur écran géant.
15: Une fusée, c'est une bombe, hein, c'est un missile, c'est énormément de carburant prêt à vous catapulter dans l'espace. Bon, ça se passe quand même souvent bien, mais c'est un moment où on prend des risques.
14: Après les questions-réponses, les jeunes font la queue pour des photos, ravis de la rencontre.
16: Depuis la 6e, quand j'ai découvert l'astronomie, j'étais très intéressée par cela, parce que ça sortait de l'ordinaire. J'avais pas l'habitude de voir des choses comme cela, genre des planètes, des étoiles, etc.
17: Ça m'a donné beaucoup d'espoir. Le message qui est passé, que c'est permis de rêver. Quand on vient d'une petite ville.
14: Le message principal de Thomas Pesquet, renforcer les filières scientifiques et se lancer dans le domaine spatial. D'autant que le Sénégal a désormais son agence spatiale et a déjà lancé un premier satellite.
18: On a besoin de toutes les bonnes volontés, de tous les talents en Afrique, partout dans le monde pour faire face au challenge de demain. Le secteur spatial, ça sert à ça. Ça sert à répondre au changement climatique, ça sert à aider la société de plein de manières.
14: Dernier jour à Dakar ce vendredi pour l'astronaute avec des visites dans des universités. Entre l'agence spatiale sénégalaise et son homologue européenne, l'ESA, le partenariat existe déjà. Thomas Pesquet dit vouloir à présent semer des graines pour aller encore plus loin ensemble. Juliette Dubois, Dakar, RFI.
3: Vers l'infini et au-delà, Clotilde.
4: Merci beaucoup, Julien Coquel-Rohem. Pour l'instant, vous êtes sur RFI et il est 5h13 en temps universel. Alors, on évoquait les incendies en France et dans une partie de l'Europe. On fera un point, évidemment, sur la situation ce matin dans nos prochains journaux. Et tout cela, c'est évidemment une conséquence du changement climatique. On va en reparler dans une heure avec notre tout jeune invité, César RLM. Il a 13 ans, il fait du rap pour défendre l'environnement et sensibiliser au changement climatique. On sera avec lui vers 6h20 temps universel, 8h20 heure de Paris. Autre invité dans une demi-heure, la chercheuse Aïcha Pemboura pour analyser cette fois l'évolution du secteur aurifère au Cameroun en particulier, où il reste des zones d'ombre dans l'exploitation de l'or. L'actualité, c'est aussi la communauté haïtienne des États-Unis en sursis. La fin du statut de protection temporaire a été repoussée à lundi par un juge fédéral alors que le TPS devait se terminer aujourd'hui. Des centaines de milliers de ressortissants haïtiens risquent d'être expulsés. Et donc forcément à New York, un climat de peur s'est installé.
19: Quand je remarque une voiture, quelle que soit police ou un agent d'immigration, ça me rend un peu mal à l'aise. On ne sait jamais.
4: Témoignages et reportages à écouter dans le prochain journal international dans une heure. Et puis, le football, encore et toujours, place aux femmes, cette fois avec le début dimanche de la Coupe d'Afrique des Nations Féminines. Ce sera au Maroc et avec une équipe de Côte d'Ivoire qui veut surfer sur le renouveau du football féminin dans son pays, comme le confirme d'ailleurs le sélectionneur Reynal Pedros.
20: Il y a énormément de progrès qui ont été faits, énormément aussi d'investissements de la part de la fédération qui nous ont permis de travailler. Ce qu'on a montré sur le terrain footballistiquement, c'était très intéressant. Mais on doit continuer à travailler dans cet état d'esprit-là.
4: Voilà, reportage à Abidjan dans 2 heures. Mais pour le moment, 13e nuit consécutive de frappes américaines en Iran. En réponse, Téhéran assure poursuivre ses représailles tant que les attaques des États-Unis perdureront. La situation au Moyen-Orient est hors de contrôle, s'inquiète le secrétaire général des Nations Unies. Donald Trump, lui, affirme que les fonds iraniens gelés serviront désormais à rembourser les dégâts causés sur les navires touchés dans le Golfe. Les dégâts d'une guerre perceptible jusqu'alors, notamment via des images satellites, une source importante pour les journalistes, les enquêteurs. Sauf que ces clichés capturés depuis l'espace ont aussi été récupérés par des propagandistes dans les deux camps. Et ça a poussé les États-Unis à fermer progressivement ce robinet à images, entre guillemets. Bonjour Olivier Four.
21: Bonjour.
4: Vous travaillez à la cellule InfoVérif de RFI et ces derniers mois, vous avez constaté des limitations de plus en plus importantes imposées aux entreprises qui sont spécialisées dans la diffusion de ces images, comme par exemple Planet Labs.
22: Oui, on a assisté à une réduction progressive de l'accès à l'imagerie commerciale, car au début, dans les premiers jours ayant suivi l'attaque israélo-américaine contre l'Iran, beaucoup d'images ont été largement diffusées, sans limitation. Quand nous avons travaillé sur le bombardement d'une école située à proximité immédiate d'une base des Pasdaran à Minab, Planet Labs a fourni des images documentant l'attaque du site, permettant d'apporter la preuve d'un raid massif mené par les États-Unis ayant conduit à la frappe meurtrière sur l'école.
4: Sauf que les choses se sont compliquées quand les pertes américaines ont commencé à être évoquées, images à l'appui.
22: Oui, car les OSINTer, la communauté qui exploite les données librement accessibles sur Internet, les journalistes, les ONG, ont découvert les images de frappes significatives contre les bases américaines dans les pays du Golfe. Et ce constat allait à l'encontre du discours de l'administration Trump qui, dès le début du conflit, minimisait les pertes, évoquant, je cite, « une réponse très faible de l'Iran, l'absence de pertes humaines côté américain, une guerre qui devait se terminer rapidement ».
4: Le tournant, Olivier, ça a été l'épisode de l'avion radar, l'AWACS américain détruit sur une base en Arabie Saoudite.
22: Oui, pour deux raisons. Parce que d'une part, tout le monde a vu les photos satellites de cet avion radar américain coupé en deux par un missile iranien après une attaque sur une base saoudienne. Concrètement, cela signifiait que l'Amérique prenait des coups. Et ensuite, parce que les soupçons ont commencé à circuler sur l'utilisation d'images satellites commerciales à des fins de ciblage par l'armée iranienne. L'affaire de l'AWACS, c'était le 27 mars et quelques jours après, Planet Labs annonçait suspendre la diffusion de nouvelles images de la région à la demande du gouvernement américain.
4: Alors, est-ce qu'on peut parler de censure ?
22: En tout cas, pour nous autres journalistes, c'est problématique. Mais il faut aussi rappeler que Planet Labs, par exemple, c'est une société américaine soumise à un régime de licence fédérale. Donc, les autorités américaines disposent de mécanismes permettant de demander une limitation temporaire de la diffusion de certaines données, pour des raisons de sécurité nationale. C'est le levier de régulation juridique, mais il y a aussi un levier commercial, car la défense américaine constitue aussi un très gros client de ces sociétés qui fournissent des images spatiales.
4: Comment est-ce qu'on peut contourner ce problème ? Les Européens, par exemple, n'ont pas de solution à proposer ?
22: Si, et d'ailleurs, les Européens sont en pointe. Airbus produit des images d'une qualité sidérante pour des utilisateurs civils et militaires. Toutefois, la politique commerciale du groupe fait que les images des zones de conflit ne sont presque jamais mises à la disposition du public. Reste, par exemple, le chinois Mizar Vision, dont le rôle ambigu aux côtés des Iraniens a fait couler beaucoup d'encre. Cette start-up chinoise met à disposition des images haute définition des mouvements de l'armée américaine. Mais attention, ce sont des images non certifiées et possiblement amélioré, altéré donc par l'IA.
4: Olivier Four pour les Dessous de l'Infox. L'actualité en France, ce sont surtout, on l'évoquait, hein, ces incendies dans l'ouest du pays, des dizaines de milliers de personnes évacuées alors qu'au moins 4800 hectares ont déjà brûlé. Les cendres en suspens, les vacanciers désemparés, les pompiers à bout de force. Le Figaro est en reportage en Gironde et dit revivre les scènes du film apocalyptique de l'été 2022 où plus de 32 000 hectares de forêt avaient été ravagés par les flammes dans le département. On ne maîtrise pas grand-chose, c'est presque comme une guerre, avoue un lieutenant sapeur-pompier. Alors qu'une vacancière, elle témoigne. On prenait notre petit déjeuner quand on a senti l'odeur de fumée. Les gendarmes nous ont demandé de partir rapidement. On a compris que la situation était sérieuse. Le témoignage aussi dans Le Monde de ce sylviculteur qui voit le travail de toute une vie parti en fumée en moins de 24 heures en observant les pins brûlés. Ces arbres dont certains avaient été plantés par mon père, précise-t-il au journal, c'était le patrimoine familial. On dit qu'on ne plante qu'une seule fois des pins maritimes dans une vie. Ce n'est plus vrai. Avec les tempêtes et les incendies, il y a des parcelles que j'ai déjà replantées deux fois. Avec le réchauffement climatique, la France, confrontée à des feux de nouvelle génération, voilà ce que titre La Croix, le journal catholique, observe. L'étendue, le nombre et l'ampleur des feux exceptionnels laissent penser que le pays est dépassé par un nouveau type de feu, plus agressif, plus imprévisible. Sans aller jusqu'à parler de méga-feu, une experte de l'Office national des forêts évoque plutôt des feux extrêmes, des feux hors normes, avec des surfaces parcourues qui atteignent des records, qui durent plusieurs jours. Conclusion, ces feux ont changé dans leur comportement et l'organisation ancienne est caduque, explique une anthropologue spécialiste des impacts sociaux des incendies. Il faut y voir, dit-elle, une nouvelle réalité à laquelle les citoyens et les collectivités doivent se former en plus des pompiers. Alors entre ces incendies et ces vagues de chaleur à répétition, forcément, les débats se multiplient hein, sur les façons de faire face au changement climatique, comment mieux s'adapter, comment modifier justement les habitudes pour être plus respectueux de l'environnement. Et dans ce contexte, eh bien, on termine notre série sur les nouveaux rapports de l'homme à la nature. On va se concentrer ce vendredi sur les habitants des grandes villes qui cherchent de plus en plus à être entourés d'espaces verts et certains vont même d'ailleurs jusqu'à s'engager eux-mêmes pour végétaliser leur environnement face au bitume. Exemple, dans le 12e arrondissement de Paris, dans une résidence qui compte environ 400 logements sociaux, en 2016, des locataires regroupés en associations ont mis en place une sorte de poumon vert dans cet ensemble d'immeubles. Reportage d'Aram Beng.
0: En 2016, il y avait quelques grands arbres sur un espace d'un peu moins de 500 mètres carrés au cœur de la résidence Georges Contenot. Mais aujourd'hui, le site baptisé depuis le potager de Georges s'est bien agrandi. Joseph Fernandez, vice-président de l'association qui gère le potager.
1: Au début, on avait l'espace où il y a la barrière là. Au bout de deux ans, Paris Habitat a constaté que, selon leurs termes, on était capable. Et donc, ils nous ont accordé tout le pâté qui fait actuellement 1500 mètres carrés.
0: 1500 mètres carrés de verdure et de biodiversité. Au potager, on cultive évidemment des fruits et légumes dans des bacs de différentes tailles, mais l'objectif principal n'est pas la production agricole, mais les liens qui se créent entre les habitants.
1: Non seulement on a créé des relations entre les résidents de Paris Habitat, qui souvent, c'est le cas avec mon ami Arnaud, pendant des années on s'est croisés, on ne se disait pas bonjour, et maintenant on est les meilleurs amis du monde, c'est-à-dire on a resserré les liens de voisinage et affectif entre les résidents et aussi avec des non-résidents.
0: Marina a aménagé récemment dans la résidence, le potager lui permet de satisfaire son besoin de se ressourcer dans le calme.
2: Alors, j'étais déjà dans un jardin partagé Porte de Montreuil. Là où ça change, c'est au niveau sonore depuis chez moi. Parce qu'ici, voilà, plus de bruit de voiture, des petits oiseaux partout. Voilà, c'est donc sympa. Et c'est vrai que de voir le jardin, ça a motivé à accepter cet appartement-là aussi. Moi, je suis enseignante et quand je vraiment viens même un quart d'heure, jamais ça dure un quart d'heure, j'y reste au moins deux heures parce que je ne peux plus arrêter. Donc, c'est un besoin vital de mettre les mains dans la terre et de me ressourcer comme ça.
0: Mais il n'y a pas que les habitants qui profitent de ces sites. Le potager des Georges est ouvert à tous, comme le précise Joseph Fernandez.
1: On a considéré que ça allait nous permettre de faire une ouverture sur le quartier et aider à la mixité sociale. Et de ce fait, on est ouvert et on a des adhérents qui ne sont pas résidents.
0: Des non-résidents comme Danielle, une habitante du quartier, devenue adhérente active.
6: Je viens de temps en temps pour aider à l'arrosage. Je recherchais vraiment la nature, ça me manquait beaucoup. Et quand j'ai connu ce jardin, j'ai dit c'est extraordinaire. On n'a pas l'impression d'être à Paris, on a l'impression d'être en province, à la campagne.
0: Depuis sa création, le potager de Georges a accueilli plus de 400 adhérents. Monique Pesserand, cofondatrice et présidente de l'association.
21: Ce qu'il faut savoir, c'est qu'on est tous des bénévoles et à ce titre-là, on considère qu'un adhérent est également un bénévole et donc il le fait ce qu'il veut. S'il veut venir, il vient. S'il veut amener quelqu'un, des amis, partager une table avec un verre, on est toujours là, on a des tables à disposition et des chaises. On a même un terrain de boules.
0: Avec son plan Nature en ville lancé en 2021, le bailleur Paris Habitat s'engage entre autres à favoriser la végétalisation de ses résidences pour améliorer le cadre de vie des locataires. Nicolas Levrel de la Direction du Développement Social Urbain chez Paris Habitat.
23: Quand on a constaté le dynamisme, l'enthousiasme et la qualité du potager de Georges, il n'a pas été trop difficile d'accepter de réduire en fait la surface des espaces tels que les pelouses au profit du jardin partagé.
0: Paris Habitat dispose de 14 000 m² d'espaces verts dans la capitale, dont 80 jardins partagés gérés par les habitants.
4: Un reportage d'Aram Beng. Vous pouvez retrouver tous les épisodes de cette série sur les nouveaux rapports de l'homme à la nature sur notre site internet et sur notre application mobile. Allez, c'est son tout nouveau titre, il sort aujourd'hui, Tiken Jaffakoli, de retour avec Carlin Nussbaum pour ce titre, Forola. Alors on le découvre dès maintenant.

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1: Forola, le nouveau titre de Tiken Jafakoli, en attendant le prochain album de l'artiste ivoirien. Il s'est associé sur ce morceau avec Carlinhos Brown et c'est à réécouter si vous le souhaitez dans la playlist RFI.
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Ça va être naturel, tranquille, décontracté, comme une illustration en fait de vous, un peu sublimée, on peut dire, c'est ça. Et puis vous découvrez l'endroit, vous dites qu'est-ce que c'est que cet endroit-là, que je ne connais point. Alors comme ça, tel que vous êtes, vous regardez en l'air, mettons, juste avec vos yeux, comme ça, comme si vous aviez vu quelque chose, ouais, très bien, parfait, ça c'est très très beau, et vous nous regardez. Voilà, très bien, puis alors là, comme vous voyez, comme d'hab, c'est formidable.

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1: Il est 6h en temps universel, 8h ici à Paris. Le journal international, bonjour Nemo Pis.
2: Bonjour Clotilde, bonjour à tous.
1: Et à la une, ces feux toujours hors de contrôle dans le sud-ouest de la France.
2: Déjà plus de 40 000 personnes évacuées, des milliers d'hectares partis en fumée. Sur place, on s'organise pour accueillir les locaux et les touristes. Et les secouristes sont à pied d'œuvre. Un quotidien dans la crainte, celui de centaines de milliers d'Haïtiens basés aux États-Unis. À partir de lundi, ils ne bénéficieront plus du TPS, ce statut de protection qui leur avait été accordé il y a 16 ans. Se dirige-t-on vers une prolifération du nucléaire au Moyen-Orient ? La question est sur les lèvres de nombre d'observateurs après l'accord passé entre Washington et l'Arabie Saoudite sur le nucléaire civil. Et puis, face au durcissement des politiques migratoires, un constat, ceux qui tentent de fuir leur pays prennent de plus en plus de risques. Nouvelle illustration ces derniers jours au large de la Mauritanie où 150 d'entre eux auraient perdu la vie.
1: La France demande l'activation du mécanisme de protection civile de l'Union européenne.
2: Annonce faite par Emmanuel Macron alors que le sud-ouest du pays est toujours en proie aux flammes. Plus de 40 000 personnes évacuées dans les Landes et en Gironde où un important incendie s'est déclaré au nord du bassin d'Arcachon, zone très touristique. Bonjour Pauline Fragonas.
3: Bonjour.
2: Envoyée spéciale de RFI, Pauline, vous êtes sur place. Ce matin, le feu reste hors de contrôle et de nombreuses évacuations ont eu lieu.
3: Oui, Nemo, je me trouve à quelques dizaines de kilomètres au nord de la zone sur un parking. Les voitures arrivent les unes après les autres. Les habitants et les vacanciers descendent avec quelques sacs, parfois leurs animaux de compagnie. Tous ont dû quitter leur logement très tôt ce matin. Ils ont été évacués de la presqu'île du bassin d'Arcachon, l'Esch-Cap-Ferré, qui n'est desservi que par une seule route principale. Derrière eux, à l'horizon, l'immense panache de fumée noire rappelle que l'incendie reste très actif. Les pompiers ont des difficultés à maîtriser le feu. L'incendie a déjà parcouru plus de 4800 hectares. Pour l'instant, aucun blessé civil n'est à déplorer.
2: Et Pauline, ces personnes évacuées dont on parlait, où sont-elles conduites ?
3: En tout, une quinzaine de centres d'accueil ont été ouverts pour accueillir les résidents et les touristes. À Bordeaux, par exemple, le parc des expositions a ouvert ses portes. Imaginez un grand hangar rempli de lits de camp alignés les uns côté des autres. Hier, près de 500 personnes y sont passées pour se restaurer ou prendre une douche. Une centaine y a passé la nuit. En dehors des villes, les habitants tentent aussi de venir en aide aux sinistrés et aux pompiers. Certains apportent de l'eau, de la nourriture ou du matériel de première nécessité. Mais la préfète de Gironde, Sophie Brocas, a évidemment appelé à la prudence. Elle demande à ce que les habitants ne se rendent pas aux abords de l'incendie pour ne pas gêner les secours.
2: Merci Pauline Fragonas. Ça brûle aussi en Espagne. Urgence nationale décrétée par les autorités dans la région de Madrid et la province d'Avila, non loin de la capitale où plus de 10 000 personnes ont été évacuées ces dernières heures.
1: Dans l'actualité également, plus que quelques jours de répit, Nemo, pour la communauté haïtienne basée aux États-Unis.
2: C'est finalement lundi que le TPS prendra fin après décision d'un juge fédéral. Le TPS, c'est ce statut de protection temporaire accordé par l'ancien président en 2010, Barack Obama, après le terrible séisme qui avait touché le pays et qui permettait jusqu'ici aux Haïtiens de ne pas être expulsés du territoire et de pouvoir y travailler. Donald Trump avait déjà voulu le révoquer lors de son premier mandat et il y est parvenu finalement lors du second. Résultat, près de 350 000 personnes sont désormais menacées d'expulsion et vivent dans la peur. Reportage dans le quartier new-yorkais de Little Haiti, signé Loubna Anaki.
4: À n'importe quel moment, je peux sortir, acheter quelque chose et me faire arrêter.
5: Ce jeune Haïtien est aux États-Unis depuis 3 ans. Mais avec la fin annoncée du TPS, c'est toute sa vie qui est chamboulée.
4: Quand je remarque une voiture, quelle que soit police ou un agent d'immigration, ça me rend un peu mal à l'aise. On ne sait jamais.
5: Et il n'est pas le seul à vivre désormais dans la peur. Dans le quartier, presque personne n'accepte de nous parler. Il suffit de mentionner le mot TPS pour que les discussions s'arrêtent.
4: C'est un véritable désastre dans notre communauté parce qu'il y a beaucoup de gens qui souffrent de la termination de TPS.
5: Il y a plus de 330 000 Haïtiens avec un TPS sur le sol américain. Cela leur permettait de travailler et de vivre légalement aux États-Unis.
6: C'est très compliqué.
5: Pascal Antoine travaille pour une organisation d'aide aux migrants à Little Haiti.
6: Les gens, ils ont des maisons, ils ont des enfants. Donc, il y a des familles qui se demandent, mais qu'est-ce qu'on va

0: faire? Est-ce qu'on va laisser les enfants ici? Beaucoup d'enfants qui sont américains. C'est pas un simple truc de hop, faire ses valises et puis de partir. C'est pas aussi simple que ça. Ces gens, ils ont rien en Haïti.
1: Ces Haïtiens redoutent de devoir repartir dans un pays où la situation sécuritaire reste difficile. Un pays où le département d'État américain lui-même déconseille de se rendre. Loubnanaki, New York, RFI.
2: Les États-Unis qui ont par ailleurs pour la 13e nuit consécutive bombardé l'Iran.
3: Des cibles militaires une nouvelle fois dans le viseur pour tenter de réduire les menaces que font peser les gardiens de la révolution sur le trafic maritime, se justifie le CENTCOM, le commandement militaire américain pour le Moyen-Orient. Téhéran annonce la mort de 4 personnes dans le sud-ouest du pays. Donald Trump, encore lui, qui annonce que les fonds iraniens gelés et détenus par son pays serviront jusqu'à nouvel ordre à rembourser les dégâts sur les navires touchés dans le Golfe. C'est un précédent incendiaire, réagit ce matin Téhéran et Abbas Araghchi, le chef de la diplomatie.
2: Pendant ce temps, les rebelles outils du Yémen, soutien de l'Iran, eux mettent en place leur blocus des navires saoudiens.
3: Eux qui ont ouvert un nouveau front dans cette guerre après la revendication de différentes attaques en mer Rouge, les outils menacent de bloquer le détroit de Bab el-Mandeb, par où transitent les navires saoudiens, l'Arabie saoudite premier exportateur de brut au monde.
2: Et Riyad qui hier s'est réjoui d'ailleurs d'un accord sur le nucléaire civil passé avec Washington.
3: Une entente qui doit permettre au Royaume de lancer un programme d'énergie nucléaire. Joie de courte durée après l'ajout par Donald Trump d'une nouvelle condition, la normalisation des relations avec Israël. Un accord qui par ailleurs fait craindre un risque de prolifération nucléaire au Moyen-Orient, aussi bien dans la classe politique états-unienne que sur la scène internationale. Guillaume Detail.
4: Les premiers contours de l'accord dessinés par la presse évoquaient la construction d'un complexe d'enrichissement d'uranium en Arabie Saoudite sans que Riyad n'ait à signer le protocole de l'Agence internationale de l'énergie atomique permettant les inspections les plus contraignantes. Pour Marc Finot, ancien diplomate français et vice-président de l'association Initiative pour le désarmement nucléaire, l'accord serait donc plus souple que celui signé en 2015 avec l'Iran.
5: L'accord avec l'Iran qui autorisait l'enrichissement avait été entouré de restrictions, évidemment d'inspections. Mais aujourd'hui, si cette capacité est accordée à l'Arabie saoudite sans les mêmes garanties, évidemment, il y a un risque assez élevé de prolifération.
4: Donald Trump affirme qu'il n'y aura pas d'enrichissement d'uranium en Arabie saoudite, mais ce partenariat annoncé en pleine guerre contre l'Iran pourrait pousser Téhéran à une attitude plus ferme sur son programme nucléaire.
5: Le risque, c'est que dans cette phase d'incertitude, de transition, l'Iran puisse commencer à travailler sur un nouveau programme clandestin. Sachant qu'il possède encore probablement une partie de l'uranium enrichi à 60% qu'il avait développé avant le début des hostilités en 2025, mais que ça va être beaucoup plus difficile compte tenu de la destruction d'une partie du programme.
4: Il faudrait aujourd'hui plusieurs années à l'Iran pour relancer un programme nucléaire.
3: Guilhem Deltey. L'actualité en bref est la Russie qui a abattu pas moins de 570 drones ukrainiens cette nuit, dit Moscou. Une attaque dans la région de Saint-Pétersbourg a notamment provoqué un immense incendie, selon le gouverneur de la ville.
2: Les côtes mauritaniennes, une nouvelle fois théâtre de drames migratoires.
3: 3 débarquements, un le 14, 2 le 18 juillet, lors desquels sont intervenus, entre autres, les équipes de Médecins Sans Frontières basées à Ouagadougou. 387 personnes ont pu être secourues, selon l'ONG, mais 150 autres sont désormais, je cite, « présumés morts » et il ne s'agit là que des passagers d'une seule embarcation qui errait depuis près d'un mois en mer. Fouzia Barra raconte, elle est responsable du programme migratoire de MSF.
6: C'est un bateau qui partait de Gambie en direction des îles Canaries. La traversée ne devait pas être aussi longue. D'habitude, ça peut mettre entre 10 et 13 jours. Et donc là, le bateau est resté en mer pendant 25 jours. Le bateau s'est perdu en mer. Les conditions climatiques étaient très difficiles, avec des vagues assez hautes, ce qui a généré ce chavirement. Certains pêcheurs qui étaient autour les ont vus, mais ils n'ont pas pu secourir tout le monde, malheureusement, parce que c'était un bateau de 190 personnes.
4: Et il n'y a qu'une trentaine de survivants.
6: Oui, 38 personnes, dont des enfants de 9 ans et 11 ans qui ont perdu durant la traversée leurs parents. Une femme qui a perdu sa sœur de 25 ans, qui l'a vu mourir devant ses yeux. Donc, elle est très, très traumatisée. Avec les politiques migratoires, les routes deviennent de plus en plus dangereuses.
4: Plus les politiques migratoires se durcissent, plus les migrants prennent de risques.
6: Exactement. Et ça ne réduit pas le nombre de personnes candidates au départ. ça augmente le nombre de morts sur les routes migratoires.
3: Fouzia Barra, responsable chez Médecins Sans Frontières, elle était jointe par David Bachet.
2: 8h09 à Paris, pas de vacances hein, cet été pour les candidats à la présidentielle 2027 en France.
3: En tout cas pas pour Gabriel Attal qui continue de parcourir le pays. Hier, le représentant du parti Renaissance est arrivé en Bretagne où il restera jusqu'à demain samedi. Et Valérie Gasse l'a suivi, reportage.
7: Bonjour, désolé du retard.
8: Première étape pour Gabriel Attal, la criée de Brest et première mise en situation face à des Français pour qui été ne rime pas avec vacances. On trie le poisson.
7: Et comment on juge la qualité
9: Pour une lotte, il va regarder là derrière. Là.
8: On pèse les langoustes. À la sortie, le candidat affiche son objectif.
7: C'est important pour moi d'être ici pour aller aussi à la rencontre des Français qui travaillent, y compris en plein été.
8: Le travail, les salaires. Gabriel Attal propose de rapprocher le net du brut. C'est un des axes de son programme. Et ça plaît à Michel-Édouard Leclerc qui l'attend à Landerneau pour visiter l'exposition Warhol.
7: J'ai utilisé cette formule un peu footballistique, mais il faut aller droit au brut.
10: Dans le dialogue qu'on a tous les deux, c'est certainement un des thèmes majeurs, rapprocher le salaire net du brut.
8: Des travailleurs, des patrons avec lesquels il déjeune et des habitants de la petite commune du Juc où il est venu rencontrer le président socialiste de la région, Loïc Chesnais-Girard, dans un café.
7: Vous êtes bien ici.
11: Ah ouais.
7: On peut avoir une photo. Je suis ravi, vous savez, moi je suis bien que sur le terrain.
8: Du terrain, tout l'été, une campagne permanente pour, comme dit son entourage, entrer dans l'image rétinienne des Français, car il n'est pas là pour gérer un pécule sondagier. Édouard Philippe appréciera.
12: Mais vous revenez là quand ?
7: Si je suis président, je reviens vous voir.
8: Valérie Gasse, en Bretagne, RFI.
2: Et puis pour ceux qui sont en vacances, peut-être cette fois, Nemo, on termine avec une sortie cinéma.
3: C'est à l'affiche depuis mercredi, ça s'appelle Gavagai et c'est signé Laurich Koller. Au programme, une cinéaste européenne au Sénégal, un tournage qui dérape et une avant-première à Berlin qui tourne au règlement de compte dans le rôle de Nourou, Jean-Christophe Folli, l'acteur français d'origine togolaise. Un film sur le racisme, l'appropriation culturelle et les angles morts de la bonne conscience blanche. Sophie Torlotin l'a vu pour nous.
13: Ça pèse au moins 20 kilos ce truc, putain, mais c'est insupportable quoi.
14: Une cinéaste française débarque au Sénégal pour tourner un film contre le racisme et reproduit ce qu'elle prétend combattre. Voilà le cœur de Gavagai. À Dakar, Maya et Nourou se rencontrent sur le tournage d'une adaptation de Médée, adaptation que la réalisatrice a voulu moderne, cochant toutes les cases de l'avant-gardisme et de l'antiracisme. Mais derrière la caméra, c'est une autre paire de manches et l'équipe sénégalaise ne tarde pas à se révolter contre les mauvais traitements qu'elle subit.
15: T'es sûr que ça allait tomber dessus ?
16: Je vais être avec toi.
14: Le cinéaste construit son récit comme un jeu de miroir entre fiction et réalité. Tout explose quelques mois plus tard, lors de l'avant-première du film au Festival de Berlin. Les journalistes racisés, pendant la conférence de presse, attaquent l'arrogance d'un film qui reproduit tous les schémas colonialistes. En faisant mine de les combattre, c'est précisément là que Gavagai devient passionnant. Le film ne tranche pas, il expose race, classe, appropriation culturelle, privilège blanc, tout s'y croise et s'y percute.
3: Sophie Torlotin du service culture de Radio France Internationale et Sophie Torlotin qui interroge Jean-Christophe Folli pour l'invité culture ce matin sur RFI.
2: Invité culture qui se retrouve à la mi-journée.
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0: prendre un billet de 500 balles. Hein, je vais vous dire, je suis taxé à 74%. Hein, je vais vous dire ce qui me reste. C'est bien que ça, c'est illégal ce que je vais faire. Là.
1: C'est illégal, oui.
0: C'est illégal. Je vais le faire, je suis mon fou en tour, je n'ai rien à cirer, je serai au moins en régime. Voilà, je vais vous dire ce qui me reste. J'arrêterai à 74%. Il faut quand même pas déconner, hein. Parce que ça, c'est pas pour les pauvres, hein. C'est pour le nucléaire et toute.
1: Vous vous rendez compte que vous provoquez beaucoup de monde.
0: C'est mon pognon. C'est rien, c'est rien.

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Alors, ne me tue pas. Tu aurais trop peur. Tu aurais trop mal. 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

0: statut de protection temporaire doit prendre fin ce lundi. Et cela inquiète tout autant aux États-Unis qu'à Port-au-Prince, où nous partons dans un instant. Des dizaines de milliers de personnes évacuées, des milliers d'hectares brûlés, situation catastrophique en France, où les feux de forêt dévorent ce matin le sud-ouest du pays. Dans l'actualité également, une nouvelle nuit de frappe entre l'Iran et les États-Unis. Et puis notre dossier du jour est le sort de deux fillettes françaises orphelines, toujours détenues en Syrie, et qui attendent toujours leur rapatriement.
1: C'est une date qui se rapproche pour 350 000 personnes plongées dans l'inquiétude.
0: Les 350 000 Haïtiens qui vivaient et travaillaient jusqu'ici légalement aux États-Unis et pour qui tout pourrait changer lundi. Sauf décision contraire de la justice, c'est en effet ce 27 juillet que pourrait prendre fin le TPS, le statut de protection temporaire, dont ils bénéficiaient en tant que ressortissants d'un pays devenu dangereux. Rien dans la situation d'Haïti ne justifiait d'y mettre fin aujourd'hui, mais Donald Trump a décidé de le révoquer. Et la Cour suprême a soutenu sa décision il y a un mois. 350 000 Haïtiens seront donc bientôt menacés d'expulsion, mais les conséquences seront également lourdes pour leur pays d'origine. En Haïti, des milliers de familles dépendent des transferts d'argent de la diaspora pour vivre au jour le jour. Reportage à Port-au-Prince de notre correspondant Peterson Luxama.
2: Alors que la décision n'est pas encore effective, elle fait déjà naître de l'inquiétude à Port-au-Prince. De nombreux habitants retiennent leur souffle, à l'image de Betson, rencontré à Delma, qui dit craindre le pire.
3: En Haïti, la majorité des familles dépendent de la diaspora. Beaucoup de migrants haïtiens bénéficiant du TPS ont des proches qu'ils soutiennent financièrement. Penser à les expulser serait vraiment dramatique et grave.
2: Inquiétude et crainte aussi chez Stéphanie, croisée à Pétionville. Selon elle, Haïti n'est ni économiquement ni sécuritairement prête à accueillir des centaines de milliers de personnes expulsées.
4: Si une telle décision arrive à être effective, quel sera le sort de nos compatriotes haïtiens aux États-Unis? Il ne faut pas oublier, ce sont des gens qui ont laissé Haïti derrière eux pour aller chercher une meilleure situation ailleurs. Et le pays n'est pas encore prêt à les recevoir.
2: Jean-Baptiste nuance toutefois le débat.
5: C'est vrai, la décision pourrait faire beaucoup de mal à nos compatriotes. Toutefois, je pense que c'est une bonne occasion pour eux de contraindre les autorités haïtiennes à agir pour améliorer les conditions de vie en Haïti et notamment la situation sécuritaire.
2: Alors que l'échéance approche, le gouvernement haïtien, de son côté, reste discret. Aucun plan officiel n'a été présenté pour faire face à un éventuel retour massif de migrants. Peterson Luxama, Port-au-Prince, RFI.
1: Pendant ce temps, à Washington, Donald Trump, lui, continue sa guerre commerciale avec une grande partie du monde.
0: Une nouvelle salve de droits de douane annoncée pour la semaine prochaine. Elle concerne une soixantaine d'économies, des surtaxes de 10 à 12,5% imposées notamment à des partenaires clés des États-Unis comme l'Union européenne, le Royaume-Uni, le Canada, le Mexique, le Japon, l'Australie. Elles viennent remplacer les droits de douane temporaires déclarés par Donald Trump en février après l'annulation par la Cour suprême de ce qu'il avait imposé depuis son retour au pouvoir. La Maison-Blanche les justifie cette fois par la volonté d'éliminer de ses chaînes d'approvisionnement tout produit issu du travail forcé. L'Australie, la Nouvelle-Zélande, le Japon ou encore les Philippines ont déjà exprimé leur désapprobation. L'Union européenne salue de son côté un résultat conforme aux engagements américains figurant dans l'accord commercial conclu l'an dernier entre Bruxelles et Washington.
1: Des images de désastres, des embouteillages, le réchauffement climatique en image dans le sud de la France.
0: Lui qui rend plus fréquent et plus violent les incendies qui ravagent actuellement le sud-est et le sud-ouest du pays, des dizaines de milliers de personnes appelées à évacuer ce matin, notamment du côté du très touristique bassin d'Arcachon, non loin de Bordeaux, où l'ensemble des occupants de la presqu'île du Cap-Ferret sont désormais appelés à partir par la route ou par la mer. Bonjour Simon Rosé.
6: Bonjour.
0: Des milliers d'hectares sont partis en fumée ces dernières heures dans le sud-ouest de la France.
6: Oui, et plusieurs dizaines de milliers de personnes évacuées en quelques heures seulement témoignent de l'intensité des feux auxquels doivent faire face les 800 pompiers déployés. Pompiers qui vont recevoir l'appui de collègues et moyens européens, des canadairs, des hélicoptères. La France a activé cette nuit le mécanisme européen de protection civile. C'est la troisième fois depuis le début de l'été. Le pays n'y avait eu recours qu'une seule et unique fois dans le passé, c'était il y a 4 ans. Preuve de la saison exceptionnelle des feux qui est en train de subir le pays. Plus de 50 000 hectares partis en fumée depuis le début de l'année. C'est 5 fois plus que la moyenne, un record.
0: Simon, la France n'est pas la seule dans cette situation. Des feux records en Espagne également.
6: Oui, l'état d'urgence se déclarait dans la région de Madrid où plusieurs feux sont actifs au nord et à l'ouest de la capitale. Une dizaine de milliers de personnes l'a aussi évacué. Même scène sur l'autre rive de la

0: Méditerranée, au nord-est de l'Algérie, principalement dans la région de Skikda. 19 000 pompiers mobilisés au total. Le bilan officiel fait état de 6 morts et plus de 1 400 départs de feu depuis le début du mois de juillet, alors que comme en Europe, la végétation et les sols sont très secs en raison des canicules exceptionnelles qui se sont succédées. Phénomène rendu, vous le disiez, plus probable et plus fort par le changement climatique provoqué par les activités humaines.
1: Simon Rosé, merci. Et d'ores et déjà, l'année 2026 se classe au deuxième rang des surfaces brûlées dans l'Union européenne en 2 décennies de mesure.
2: Dans l'actualité également, Julien, des frappes américaines en Iran et la riposte de Téhéran dans le Golfe pour la 13e nuit consécutive.
1: 4 morts selon l'Iran dans des bombardements américains près d'une ville pétrolière dans le sud-ouest du pays. Des explosions entendues ce matin à Bahreïn, ciblées quasi quotidiennement par les représailles iraniennes depuis la reprise des hostilités. La guerre continue et Donald Trump ajoute une corde à son arc des mesures de rétorsion contre Téhéran. Il a annoncé que les fonds iraniens gelés aux États-Unis serviraient désormais à rembourser les dégâts sur les navires touchés par des frappes iraniennes dans le Golfe. Téhéran critique par la voix de son chef de la diplomatie un précédent incendiaire et menace de rétorsion tout pays participant, coopérant ou aidant les États-Unis dans leurs attaques.
2: Le Moyen-Orient est hors de contrôle, au bord de l'inimaginable, s'est alarmé hier le secrétaire général de l'ONU.
1: Et c'est dans ce contexte que, dans la région, 110 enfants français sont toujours détenus dans le nord-est de la Syrie, dans un camp de prisonniers destiné aux familles des terroristes du groupe État islamique. Bonjour Oriane Verdier.
3: Bonjour.
1: Dans notre dossier ce matin, on prend le temps de se pencher sur le cas de 2 orphelines. Elles sont françaises, elles ont perdu leur mère en avril et attendent toujours depuis de pouvoir rentrer en France.
3: Oui, ça fait donc plus de 3 mois qu'elles sont livrées à elles-mêmes dans le camp de Roj, proche de la frontière irakienne, un camp tenu par les forces kurdes syriennes où les conditions de vie sont décrites comme inhumaines par des experts des Nations Unies. Au lendemain de l'annonce du décès de leur mère, mi-avril, l'avocate de la famille, Marie Dosé, a fait une demande de rapatriement, mais n'a pas reçu de réponse de l'État français. Elle a donc saisi le tribunal administratif pour demander l'application de l'arrêt de la Cour européenne.
1: Pourquoi est-ce que Paris ne rapatrie pas aujourd'hui ces 2 petites filles?
3: Eh bien, c'est la question. Le porte-parole du Quai d'Orsay nous a confirmé que les équipes compétentes étaient informées du dossier. Il a également rappelé que 179 enfants et 60 femmes ont déjà été rapatriés. La France sait d'ailleurs très bien accompagner les enfants une fois arrivés sur le territoire. Mais chacun de ces rapatriements a été obtenu grâce à un combat de longue haleine, rappelle l'avocate de la famille, des familles, Marie Dosé. Ces 2 orphelines sont donc entrées à 3 et 5 ans dans le camp de Roj. Aujourd'hui, elles ont 10 et 12 ans. Jusqu'à présent, leur mère n'avait pas sollicité leur rapatriement.
1: Et est-ce qu'une famille les attend en France?
3: Oui, une famille nombreuse, des oncles, des tantes, cousins et grands-parents qui se sont préparés depuis des années à leur retour. Nous avons échangé notamment avec l'une de leurs tantes qui m'a expliqué avoir eu le bonheur de connaître l'aîné durant les 6 premiers mois de sa vie avant que ses parents français ne l'emmènent en Syrie. Mais elle affirme que le lien ne s'est jamais coupé depuis le camp où elles sont enfermées. Les petites ont donc suivi naissance, anniversaire, mariage, grâce à des appels vidéo, des photos, des messages. Toutes les semaines, la famille en France adresse un courrier au ministre de l'Europe et des Affaires étrangères, ainsi qu'au président de la République, afin de solliciter leur intervention et de rappeler l'urgence de la situation.
1: Et Oriane, pour être bien clair, ce ne sont pas les autorités syriennes qui s'opposent à ce rapatriement.
3: Non, au contraire, les autorités kurdes syriennes qui dirigent le camp ont réitéré leur appel aux 50 pays dont les ressortissants sont toujours détenus en Syrie, des rappels à les rapatrier. Donc, selon elles, la prise de contrôle d'une grande partie du nord-est syrien par les autorités de Damas en janvier dernier a amené à une résurgence de l'organisation État islamique. Ces camps sont donc de plus en plus, plus que jamais, des bombes à retardement. Aujourd'hui, 2 315 personnes y habitent toujours dans des conditions désastreuses et plus de la moitié sont des enfants.
1: Oriane Verdier pour notre dossier du jour. Merci beaucoup.
2: À Madagascar, c'est un jour de deuil national décrété aujourd'hui par les autorités.
1: En mémoire des victimes de disparitions et d'assassinats, selon un communiqué de la présidence. Depuis la fin du mois de juin, une série de crimes et de disparitions massivement relayées sur les réseaux sociaux provoquent un climat de psychose dans la population. Au moins 19 personnes sont toujours recherchées. D'autres familles sont confrontées à des décès inexpliqués et tentent de faire leur deuil. C'est le cas des proches de Erin Yane, jeune homme homme de 23 ans retrouvé mort début juillet dans une rizière tout près de la capitale. Notre correspondant Guilhem Fabry les a rencontrés.
4: Merci pour vos marques de réconfort, est-il sobrement écrit sur une affiche à l'entrée de la maison de Erinyain Rakuto Arifar, dans le quartier de Manazar, en périphérie de la capitale. C'est ici que le jeune homme de 23 ans a été vu une dernière fois le 4 juillet avant de disparaître. Ses proches l'ont cherché seul pendant 2 semaines, raconte sa grande sœur Tilavin, le visage fermé.
5: On a tout fait pour le retrouver. Nous sommes allés à la police, à la brigade criminelle, à la radio nationale malgache pour lancer un avis de recherche. Nous avons regardé dans les caniveaux, dans les cours d'eau. Nous n'avons pas dormi jour et nuit. Nous étions tellement inquiets. Puis, on a appris qu'un corps avait été découvert à l'autre bout de la ville. On l'a reconnu sur les photos. Nous sommes allés plusieurs fois à la morgue sans le trouver, jusqu'à vendredi dernier, où nous avons assisté pour regarder parmi les cadavres entassés. Il était caché en dessous.
4: Erinyain travaillait comme jardinier pour un grand groupe privé, explique Tilavin, un portrait de son frère imprimé entre les mains.
5: C'était un garçon sociable et gentil. Il n'avait pas d'ennemis. On se pose beaucoup de questions. Pourquoi est-il mort ainsi? Nous demandons aux autorités de nous aider à connaître la vérité sur ces meurtres en série, car nous souffrons beaucoup.
4: Une autopsie a été pratiquée avant qu'il ne soit enterré, mercredi. La famille n'en connaît pas encore le résultat et ne dispose d'aucune information sur l'avancée de l'enquête. Guillaume Fabrion, Tananarive, RFI.
1: Et pour cette journée de deuil national décrétée aujourd'hui, les fêtes seront interdites à Madagascar. Et un culte œcuménique est prévu ce matin à Antananarivo en présence du chef de la transition, Michael Ranjanirin.
2: Et puis Julien, le Tour de France cycliste, on est à 2 jours de l'arrivée à Paris.
1: Hier, l'équatorien Richard Carapaz a remporté la 18e étape en montagne, mais le maillot jaune reste sur les épaules du Slovène Tadej Pogacar. Place aujourd'hui à la mythique ascension de l'Alpe d'Huez. Les étapes d'altitude parmi les plus suivies comme chaque année par les passionnés. Olivier Prond a promené son micro hier parmi les spectateurs dans les Alpes.
6: 14h à Orcières, les enfants du centre de vacances, la couronne de l'ours, déchaînée en attendant la course. Micro ouvert pour les 6 derniers kilomètres d'ascension.
7: On essaye de chaque année depuis 50 ans, peut-être plus.
6: 50 ans d'étape du Tour.
7: J'ai 76 ans, donc oui, il y a plus de 50 ans qu'on suit ça. C'est pas belle l'ambiance, ça, il fait beau et tout, c'est agréable.
6: Bon, je suis avec le roi des mignons.
8: C'est ça, le roi des mignons. Ça fait 8 ans qu'on règne sur le Tour de France.
6: Sur toutes les étapes,
8: on fait que les Alpes.
6: Et c'est quoi le principe?
8: S'amuser, on aime le vélo, et ça c'est la magie du Tour de France.
6: Vous êtes venu pour le Tour ou pour danser?
9: Les deux, on vient supporter les Belges.
6: Plutôt sympa d'attendre en musique, on danse?
9: Ah, c'est le pied, ils sont super sympas, on a fait une choré avec eux, c'est top.
6: Ça chante ici ou quoi?
10: Ah oui, un peu l'ambiance, un peu le soleil, un peu les bières, c'est chaud.
6: C'est chaud.
10: Quoi? Chaud bouillant, ça va être chaud bouillant quand ils vont arriver.
6: Vous êtes là depuis combien de temps, dites donc?
11: On est là depuis hier midi.
6: Là, comme ça, sur le bord de la route, oui. Tanké. Et qu'est-ce que vous faites depuis hier midi?
11: On fait du vélo, on boit des coups, on profite du moment.
6: Vous faites ça chaque année?
11: Chaque année, depuis 15 ans.
6: Entre apéro, danse et patience, la passion du vélo, en somme. Olivier Prond, promeneur de micro entre Orcières et Merlette, RFI.
1: Allez! Et la 19e étape de ce Tour de France, donc aujourd'hui entre Gap et l'Alpe d'Huez, ça va grimper Clotilde sur 127 km.
2: On va suivre ça évidemment. Merci beaucoup Julien Coquelrohem. Allez, l'actualité cette fois-ci à travers la revue de presse internationale avec vous Catherine Potté et à la une. La guerre qui continue à Gaza.
12: Oui, la guerre continue à Gaza, mais elle ne fait plus les gros titres de la presse internationale. Alors des Palestiniens se mobilisent, ils lancent une campagne en ligne pour rappeler au monde que le cessez-le-feu à Gaza est une illusion, titre Haaretz. Le journal d'opposition israélien rappelle ainsi que depuis l'entrée en vigueur du cessez-le-feu en octobre dernier, environ 1127 personnes ont été tuées. Des journalistes et des militants palestiniens ont donc lancé une campagne intitulée « Ils vous ont menti ». Campagne apparue pour la première fois sur les réseaux sociaux en anglais et en arabe le 16 juillet. Depuis, précise Haaretz, des milliers de publications ont inondé les réseaux sociaux, notamment des vidéos et des témoignages de journalistes, de travailleurs humanitaires, de créateurs de contenu et d'habitants de Gaza.
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1: Il est 10h. 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

Guéluron, le personnage qui se développe. On voit les rubriques à brac et on a aussi la biographie en BD qui vient d'être faite, Gottlieb, une vie en dessin, par Julien Solé, le fils de Jean Solé, et Arnaud Le Guéflec, une très belle histoire qui a été prépubliée cette année dans Fluide Glacial. Alors, Marcel Gottlieb, Guéluron, c'est un personnage secondaire, né en 62 dans Vaillant, qui deviendra Pif après, 173 épisodes. Alors, au début, c'est une histoire qui s'appelle Nanar, Jujube et Piette. L'intégrale a été rééditée chez Glénat en 2006. Guéluron va voler la vedette à tout le monde. La série fait 11 tomes, on a deux intégrales de 75 à 86 et ça a été réédité, colorisé avec les titres manquants en 2016. On va se concentrer sur le dernier album de Guéluron, qui est aussi le dernier album dessiné par Gottlieb, qui arrête de dessiner en 86. C'est l'album Guéluron Slip, la bataille navale, qui a été réédité par la suite en 90. Alors Guéluron a été prépublié dans Pif, dans Fluide Glacial, et là, dans ce dernier opus, Gottlieb se lâche, il dit adieu à ses personnages et va revisiter une partie de sa carrière. Avec Guéluron, on peut dire que Gottlieb a créé sa marque, a trouvé son trait et son art du découpage. Alors, c'était dans le journal Vaillant, au début, le journal 907, en 62. La série s'appelait Nanar et Jujube, puis Nanar, Jujube et Piette, et ensuite Nanar et Guéluron. On a eu toute une série d'histoires. Voilà. Marcel Gottlieb rappelait l'importance de sa carrière pour l'histoire du 9e art. Il naît à Paris en 1934 et le drame de sa vie, ça va être la déportation de son père quand il a 8 ans. Il est engagé comme lettreur au journal de Mickey. Il fait une page hebdo pour Vaillant en 62. Il crée Guéluron en 64. Et là, il va rentrer en pilote un an plus tard, en 65. Et il va avoir une amitié filiale avec René Goscinny. Ça va donner une encyclopédie, les Dingo Dossiers. Dans la foulée, il va créer tout seul Rubrique à Braque, dans Pilote, en 68, inspiré par l'esprit de Mad. Il va scénariser Cinémastock pour Alexis, où ils vont parodier ensemble des classiques du 9e art. Grand amoureux de musique, Marcel va dessiner pour Rock and Folk le personnage de Hamster Jovial et de ses louveteaux Destroy. Il va ensuite créer un grand monument de la presse BD, c'est l'Écho des Savanes, avec Bretéché et Mandrika en 72. Bon, il va partir au numéro 10, il a pas mal de difficultés financières. Il va inventer Super Dupont avec Jacques Loeb en 72 pour Pilote et ensuite l'Écho des Savanes. Et le grand moment créatif, c'est avec son ami Jacques Diamant, qui lui est un bon gestionnaire, il va créer Fluide Glacial en 75. Et à ce moment-là, il va produire près de 20 planches par mois. Alors là, Gottlieb va se lâcher, c'est ses albums Trash, Ragnagna, Ralovli, Pervers Pépère, avec des chutes qui vont être éditées dans Truc en Vrac. Il arrête de dessiner en 86. Le dernier album, c'est celui dont on va parler, Guéluron Slip. Et on peut dire qu'il va quand même continuer à dessiner des couvertures de Fluide Glacial. Il en aura fait 29 jusqu'en 82. Il aura participé au roman photo de Léon Dry et il fait des éditos jusqu'à l'an 2000. Voilà, pour les 25 ans de Fluide Glacial. Alors, Gottlieb, c'est aussi un grand scénariste. Écrire des histoires drôles, c'est un art de la débilité. Il en parle avec Numa Sadoul. Et cette idée de parodier la culture pop et aussi de se parodier soi-même. Ça, c'est un grand art de chez Gottlieb. Alors, on a une évolution d'un humour assez gentillet dans Pif, en 65. Alors, cet humour de Marcel, il mélange l'humour juif anglo-saxon avec l'humour plutôt à base de jeux de mots, l'humour plus français. Et on va avoir un sens du running gag régulier chez lui. Et on a effectivement presque cette idée d'un personnage Guéluron qui serait un pif un peu plus étonnant, un peu plus mou, puisqu'en fait, Guéluron va bavarder, il s'endort régulièrement, et il y a une rupture du quatrième mur. Guéluron va interpeller le lecteur.

0: moteur et son auteur dès le tome 4 en 78, et puis une langue fleurie à la Brassens avec des aphorismes, notamment celui-là, je suis marxiste, tendance Groucho, et militariste, tendance Sergent Pepper. C'est intéressant de voir que l'art du dialogue de Gottlieb, c'est aussi, on l'a dit, dans les éditos, hein, qui ont été repris en recueil dans les jactances. Alors, on va écouter les planches 1, 2 et 3 de Gailuron en slip et revenir un peu sur une analyse de ces trois planches. Gailuron en slip, planche numéro 1. Sous-texte, mit grosse schmanka. Gailuron jure et il souffle. Oh là là, je vous jure. Un escargot se promène en bas de la case. Trois quarts d'heure que je fais le pied de grue. En 20 ans, on n'a pas été foutu d'être une fois à l'heure. Voilà au loin, belle lurette.
1: You, monsieur Gailuron, me voici. Je suis un peu en retard.
0: Ah, c'est pas trop tôt.
1: Ah oui? Quel beau temps.
0: Ouais.
1: Le printemps approche, les années ont passé, mais c'est toujours aussi merveilleux de flâner à vos côtés. Comme autrefois.
0: Oui.
1: C'est la grande fête de la nature, le grand renouveau annuel. Les bourgeons apparaissent au bout des branches, la sève monte. Oh, c'est tellement, si tellement. Hein.
0: Oui.
1: Et nous voilà, comme à chaque année, marchant côte à côte, ma main blottie dans la vôtre, comme un oiseau au creux de son nid. Oh, content de pureté, mon Dieu.
0: Oui.
1: Soupir. Ah, nous sommes là tous les deux.
0: Oui, à l'abri des regards. Oui,
1: rien que vous et moi. Oui, ne pourrions-nous pas eux?
0: Oui.
1: Pourquoi est-ce qu'on ne ferait pas? Oui. Pourquoi ne ferions-nous pas une petite partie de bataille navale, hein? Comme au bon vieux temps. J'ai apporté tout ce qu'il faut, tenez.
0: Ouais.
1: Des papiers, des crayons, tout.
0: Ah ouais,
1: Tenez. Bon alors, écoutez, Galurette. Hein. Écoute-moi. Tu ne crois pas qu'il serait temps de laisser tomber les batailles navales, Marel et autres innocentes faraboles juvéniles, hein? Tu ne crois pas qu'on pourrait passer à des choses plus sérieuses, non, hein? Enfin, belle lurette, nous ne sommes plus des enfants, hein? Tout ça, c'est du passé, non? Oh, Gailuron, vous êtes fou. Ah, non, hein? Oh, belle lurette, combien de temps allons-nous enfin encore jouer à cette bataille navale? N'entends-tu pas ces appels vibrants de nos cœurs, de nos corps, de nos sens, hein? Belle lurette, je t'aime depuis si longtemps, moi aussi. Et là, voilà, planche totalement assurée. Ça fait si longtemps que j'avais envie de te serrer contre moi. Serre-moi plus fort. Belle lurette, oui, Gailuron, viens, venez, vos lèvres. Et là, apparaît Gottlieb. Observons un moment les deux profils de l'image ci-contre, puis tentons de visualiser à partir de leur morphologie. Comment les lèvres vont s'écraser les unes contre les autres, nous nous trouvons là devant une situation peu commune. Amusez-vous à faire quelques croquis, vous verrez, c'est loin d'être évident. Nous avons ici un tableau représentant les deux profils en coupe. Ces derniers devront pouvoir s'encastrer parfaitement, afin de permettre aux lèvres de se joindre. C'est un problème de topologie, n'est-ce pas? Certaines solutions s'avère d'emblette inadéquate. En effet, inutile de vous casser la tête, seul un vieux pro de la BD est à même de résoudre ce genre de problème, et grâce à l'expérience qu'il a accumulée durant de longues années de métier, voyez-vous-même. C'est simple, il fallait y penser. Hein. Oh, Gailuron, je vais me donner à vous, vous serez le premier. Oh, belle lurette, oh, attendez, oh, belle lurette. Bon, eh ben, hein, après cet exposé de figuration narrative, moi je vous laisse. Retour sur nos deux personnages. Venez, Gailuron, venez vite. Oh, attendez, Gailurette, une petite minute, hein. Chaque chose en son temps, on se calme, on va se remettre de soi, on ne s'essaye pas. Je ne peux plus attendre, voilà, j'arrive. Je viens. » Et là, il enlève son slip. Et hop, et la chienne de hurler. « Ah !» Mais, bah alors, oh, il vide son slip de plein d'objets qui tombent à terre. J'aurais pourtant juré, il y a des trucs vraiment durs à avaler. Eh oui, belle Irette, qu'est-ce que tu veux ? Des fois, en enjolivant le passé, on présage trop de l'avenir, ou alors c'est qu'on a trop joué à la bataille navale. Je ne vois pas le rapport. Sexuellement parlant non plus, le temps qui passe. Je joue des tours de cochon. Alors, j'ai 12. Et allez donc, on continue à casser la boule. Contre-torpilleur, coulé.
0: Alors, on a quelque chose à la fois de classique et de révolutionnaire. C'est un grand paradoxe, puisque sur la forme, c'est un gaufrier classique. On a une dizaine de cases à chaque fois. On a ces petits animaux en second plan, l'escargot et le lapin qui a l'air totalement shooté, qui vont venir et qui vont courir, dialoguer dans cette narration graphique. Et un grand contraste entre deux tempéraments, Belle Lurette qui est plus trop extravertie, Guirette et Guéluron qui lui répond de façon laconique, hein, est un peu en mode, on va dire, dépressive. Hein. Le cœur de ces trois planches, c'est la déstructuration des trois cases centrales de la planche 2, où l'histoire d'amour, parce qu'en fait, vont-ils consommer, hein, c'est la question de la sexualité qui, jusqu'à présent, dans PIF, était suggérée. Là, ça devient explicite. Et là, on a une espèce de brouillage avec première case avec du noir, deuxième case avec une espèce de crayonné, troisième case en forme d'ombre chinoise. Donc, c'est très étonnant. Cette façon de déstructurer les planches et on arrive vraiment à quelque chose de surréaliste puisque tout de suite après, c'est Gottlieb qui intervient à propos de comment on dessine des gens qui s'embrassent. Donc il va donner, comme dans les rubriques à braque, une espèce de cours de dessin qui est un peu qui vient rompre le gros suspense et donc on voit à la fin dans la planche d'après la rupture du suspense, c'est-à-dire la fin de l'innocence qui est impossible à dessiner finalement puisque Guéluron n'a rien sous son slip, même s'il a pris conscience qu'il était nu, et qu'il fallait mettre un slip. Voilà. Et on a cette idée qui est présente dans l'album de la métaphore de la bataille navale pour parler de la guerre des sexes et de la sexualité, puisqu'en fait c'est toute cette question qui est traitée dans cet ultime album de la série. Alors, nous rappeler que Guéluron, c'est un chien. C'est un chien, c'est le chien du voisin, le père Laglume. Il a des origines bretonnes, hein. Il s'est fabriqué des crêpes, on le voit dans le tome 6 en 79, se revendiquer de cette culture. On peut dire que c'est l'antithèse de Gottlieb Guéluron. Hein. Gottlieb est insomniaque et Guéluron, lui, passe son temps à dormir. On peut dire que comme Gaston Lagaffe pour Franquin, qui est un des maîtres de Gottlieb, Guéluron, ça serait presque son moi idéal. Alors, il a une physionomie placide, on peut dire que c'est un débonnaire, un peu neurasthénique quand même, en tout cas un grand calme. Est-ce qu'il est triste? Il serait plutôt indifférent. Intelligent, peut-être, je m'en foutiste, limite odieux. Rêveur, on l'a même dessiné, il rêve qu'il rêve. Peut-être un peu philosophe, hein, avec une citation... Un chien endormi est un chien à moitié éveillé. Alors, il est assez timide avec les filles et tout l'enjeu de cette histoire avec Belle Lurette va être que dans cet album, Guéluron va se lâcher à l'écoute de sa libido. Il est souvent prolixe avec des phrases sans ponctuation. Il va maîtriser l'art du déguisement et on peut dire que finalement, petit à petit... il aurait peut-être tendance à devenir un peu un tyran égocentrique sur la fin. Voilà. Alors, l'univers de ce personnage est très mystérieux, puisqu'en fait, il y avait une famille au début, hein, mais cette famille a disparu. Hein. C'était donc Nanar qui vivait avec ses deux oncles, Blaise et Basile. Et, où sont les parents? La cousine, Piette, le renard apprivoisé, Jujube, hein. Qui est plutôt l'image du moi dépressif de Gottlieb, ce Jujube. Alors, cette vie à la campagne qui se fait de façon très guirette. Et puis, le quatrième mur, avec cette idée que Guéluron va à un moment donné répondre à un lecteur, Jean-Pierre Liégeois, qui est le nom du beau-père de Gottlieb, avec, on va découvrir après, que Jean-Pierre Liégeois n'est pas l'enfant qu'on attendait. Donc, cette déstructuration aussi de cet univers. Voilà, et la petite souris en bas des pages commente le gag, devient rival et est souvent martyrisé par Guéluron. Et suite à ça, on va avoir un autre animal qui va devenir l'animal totem de Gottlieb. C'est très bien expliqué dans la biographie scénarisée par Arnaud Le Gouëflex. Cette coccinelle, c'est vraiment une des clés pour comprendre l'histoire de Marcel. Et l'histoire de Guéluron, c'est au début, déjà dès le tome 2 en 76, l'histoire d'un amour impossible avec une caniche qui s'appelle Dolly. Belle Lurette, elle apparaît dans le tome 8 en 80. Et là, du coup, il y a une espèce de coup de foudre. Elle va même évincer Jujube, qui était l'ami de Guéluron. Et donc là, dans le dernier album, bah, tout l'enjeu des relations entre le chien et cette petite chienne sont présents. Alors, les influences graphiques de Gottlieb, elles sont multiples. On peut parler de l'influence de Mad Magazine, des grands réalisateurs, auteurs comme Kurtzman, Hogarth, qui a dessiné Tarzan, bien entendu Franquin et Gaston, Sampé, et aussi Greg pour le personnage d'Achille Talon dans Pilote, qui bien sûr Gottlieb publiait aussi dans Pilote. Alors, les références très claires pour Guéluron, c'est le groupie de Tex Avery. On pense à l'histoire qui ronronne dans le tome 3, le duel de la fourmi du Tamanoir, le non-sens gagaise des Monty Python, et puis cette idée de la Beat Generation, une espèce de mouvement hippie. On peut penser au Pogo de Walt Kelly aussi, et puis cette grande cinéphilie de Gottlieb où par moments il peut y avoir des expressions à la Louis de Funès, un burlesque à la Chaplin Keaton, et un art du découpage éclaté. Il y a des références aussi au Citizen Kane d'Orson Welles. Alors le style de Marcel Gottlieb, il est assez unique. Il a été caractérisé par le fait qu'il soit élastico-réalistico-comique. En tout cas, c'est un style que Marcel s'est inventé puisqu'il était autodidacte. C'est très fin, très méticuleux, très anatomique. Par moments, il va dessiner faux exprès, hein, il va marier un ton souple et nerveux, et Guéluron va évoluer vers plus d'arrondi. Gottlieb a beaucoup de difficultés avec les paysages et les décors, hein, et souvent il a passé ça à par exemple, Super Dupont, et est passé à Solé très vite, puisque tout ce truc dans un histoire des ronds dans un univers urbain avec des voitures et compagnie, il aimait pas trop. Et il aime beaucoup Gottlieb se concentrer sur les visages, les expressions et les grimaces. C'est tout l'art de la pantomime. Et aussi, par moments, il y a des strips totalement silencieux qui parlent d'eux-mêmes. Les corps sont bien entendu, on l'a dit, élastiques, rebondissent. Il n'y a jamais de mort, on n'est jamais de blessé. La case est un écran, hein, un théâtre de marionnettes, souvent avec cette rupture du quatrième mur et avec une dynamique dans une gestuelle. Voilà. Alors, les grandes thématiques de Guéluron, c'est finalement toute une série de parodies de la culture populaire. Parce que Guéluron va se mettre à jouer des personnages. Ça va être Guéloro, Guélurcouf, Guélurzan, Guéluroja, avec à chaque fois une forme de dérision. Parfois limite nihiliste, hein, sur tout ça, ça finit pas bien. Mais bon, c'est pour de rire. Alors, il y a aussi l'idée de la nature, la vie bucolique dans la nature, et cette dualité entre nature et culture qui va s'exprimer dans le dernier album sur la question de la sexualité. Et on a, au fil des albums, une grande charge contre la publicité. Alors, la postérité de Guéluron, bah, l'histoire de Guéluron, elle est importante puisque c'est vraiment le personnage central de Gottlieb qui reste. Le tome 2 est sacré meilleur premier album à Angoulême en 76. Gottlieb obtient le grand prix en 91. On a même ensuite donc Guéluron Poche. Les tomes 1 et 2 seront dessinés par Gottlieb. Après, on aura 37 tomes de 67 à 76, et là c'est Dufresne qui reprend. Gottlieb en a eu un petit peu marre de ce personnage, il en avait vite fait le tour, il sentait que avec Pif et Vaillant, il n'allait pas pouvoir totalement faire ce qu'il voulait faire, d'où l'album de 86 qu'on a évoqué là, où là, il a ouvert les vannes. Donc cette suite par Dufresne, elle s'est arrêtée en 74, des albums pirates existent. On a la biographie importante écrite par Gottlieb, J'existe mais je me suis rencontré, en 93. Et l'influence de Gottlieb, il est aussi sur les nuls, hein, les épisodes entre le commissaire Bougré-Charolle, aussi sur Laurent Baffy, qui va beaucoup prendre tout ça, le cinéma de Patrice Lecomte, les WC étaient fermés de l'intérieur, le cinéma de GB et Doyon, Gottlieb apparaît, c'est l'an 01, Jeux et les acteurs, aussi de Gérard Kravitz, et après, malheureusement, l'échec d'une production autour de Super Dupont. Il va produire Gottlieb une série animée autour de son personnage phare, La Coccinelle, où il revisite un peu l'histoire de l'art. Et au niveau des dessinateurs, Zepp, Larsenet, Blutch, Trondheim et Guélu se réclament souvent de Marcel Gottlieb. Guéluron est repris en 2016 pour 3 albums, alors avec Pixel Venger, Fab Caro, puis d'autres scénaristes, mais on peut dire que la sauce ne prend pas, malheureusement. Alors, l'intérêt, c'est que depuis 2023, on a le prix Gottlieb de la BD d'humour, qui est remis au Festival du Livre de Paris en avril, avec le sacrement de Larsenet, Mocédème et Bouc. Voilà, donc Gottlieb est toujours vivant. Guéluron reste un chef-d'œuvre à faire lire à tout le monde. Alors, le dernier opus qu'on a évoqué est plus pour les ados, pour les petits-enfants, on va dire. Vu la place tenue par la sexualité, et au fil des albums de Guéluron émerge une espèce de méta-BD sur l'acte créatif. Ça sera vraiment la fin de l'album. On n'a pas voulu vous le détailler, puisqu'en fait on va vous laisser surpris de cette fin, qui est aussi un adieu de Gottlieb à la bande dessinée. C'est très émouvant. Et Gottlieb a investi ces animaux d'une manière d'être décalée d'être au monde. Il les a amenés à se déguiser. Et la bête se fait le bête, souvent. Guéluron interpelle les lecteurs et parfois son créateur. On peut dire que c'est un coup de philosophe, miroir de son auteur, qui va distiller l'air de rien, une ode à la joie de vivre. Alors ça, c'est assez étonnant, finalement, c'est très paradoxal. On peut se demander si Guéluron n'est pas une parabole implicite sur l'éveil, une forme de détachement au monde, c'est-à-dire être débonnaire, qu'est-ce que ça signifie? Avec Guéluron, Gottlieb a réussi la conjonction de l'art du rire à l'art du zen. Merci Marcel de nous avoir transmis ton rire, parfois bête, jamais méchant et toujours désopilant.
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0: Bonjour, je suis Jules Falquet et je suis, entre autres choses, militante lesbienne, féministe. Je suis aussi prof à la fac, maintenant professeur de philosophie dans une fac particulièrement chouette qui s'appelle Saint-Denis Paris 8, anciennement Vincennes. Mes collègues sont exceptionnellement gentils et intéressants, je profite pour le dire, c'est pas toujours le cas des profs de fac ni des philosophes, mais là je suis particulièrement bien tombée. Et puis je suis aussi l'autrice d'un livre sur la question de la colonisation, les violences sexuelles, le métissage, la bâtardise. Voilà, je crois que ça donne un petit cadre.
1: Ça donne un bon cadre.

0: Les gens comme moi, je me demande un peu qui sont ces gens comme moi. Peut-être c'est des lesbiennes qui sont très à la fois combatives et inquiètes de la situation du monde et qui se disent « waouh », avec tous ces fous furieux, avec leur scie électrique, voilà, le monde devient dangereux et encore plus inquiétant qu'avant. Ou bien les gens comme moi, c'est des gens qui essayent aussi de résister, qui sont dans la rue, ou bien qui résistent de plein d'autres manières, peut-être en faisant la fête, en chantant, peut-être en se réunissant dans des bars, dans des assos. Les gens comme moi, quelquefois, ils tapent sur des instruments de musique dans la rue, justement, ou bien ils se promènent. Peut-être les gens comme moi, ils aiment bien être au bord de la mer, ou dans la forêt, ou dans la montagne. Il y a toutes sortes de gens comme moi, en fait, assez divers, assez différents. Puis les gens comme moi, ils aiment vraiment aussi beaucoup regarder les arbres, les plantes, les fleurs. Et au printemps, les gens comme moi se réjouissent énormément. Et les gens comme moi, ils aiment tout particulièrement l'Amérique latine et les Caraïbes. Voilà, je crois que ça fait beaucoup pour les gens comme moi.
1: Non, c'est bien. C'est important de toujours savoir qui parle au-delà d'un titre ou d'une profession. Par exemple, quand vous écoutez un éditorialiste à la radio ou à la télé, si ça se trouve, c'est juste un gars qui se croit très intelligent et qui trouve que son avis est intéressant. Alors peut-être qu'il a des compétences par ailleurs, mais peut-être pas. Peut-être aussi qu'il aime les fleurs et la beauté du monde, mais peut-être aussi qu'il préfère Hanouna et Bolloré. Savoir qui parle, c'est important. Et le qui d'aujourd'hui est une fine connaisseuse de l'Amérique latine, sociologue et philosophe, mais aussi militante, féministe, anticapitaliste et antiraciste. J'ai eu, vous vous en doutez, beaucoup de plaisir à papoter avec Jules Falquet autour de son livre paru aux éditions Amsterdam en 2025, « La combinatoire straight, colonialisme, violence sexuelle et bâtarde du capital ». Alors oui, le titre est, comment dirais-je, original, pour ne pas dire autre chose. Mais bon, ça faisait longtemps que je voulais inviter Jules Falquet, et même si je ne comprenais pas bien le titre, je savais que ce livre serait intéressant. Alors j'ai pris, non pas mon courage, mais mon livre à deux mains, et j'ai plongé dans la combinatoire straight, et dans le lien qui existe entre la colonisation européenne de l'Amérique, des Amériques même, et le développement d'une société capitaliste. En étudiant la production des populations, c'est-à-dire qui et comment s'unit avec qui, de gré ou de force, pour produire des enfants, en étudiant ça depuis la colonisation, eh bien on comprend mieux comment on en est arrivé au monde d'aujourd'hui et comment il fonctionne. Ce livre, c'est un outil pour lutter pour un autre monde, un autre champ des possibles. Je ne vous en dis pas plus, c'est Jules Falquet qui va tout vous expliquer.
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1: Alors ce livre, La combinatoire straight, colonialisme, violence sexuelle et bâtarde du capital, il va d'abord falloir que Jules Falquet nous explique un peu de quoi il s'agit.
0: Alors ce livre, à la base, c'est une commande et il est entièrement inédit. Le titre, qui est très bizarre et un petit peu à rallonge, et dont certaines personnes ont dit « oulala, déjà rien que le titre, c'est chaud, ça nous assied », donc je comprends très bien, il est assez percutant et bizarre. Donc parmi les mots importants pour moi, ils sont tous, mais la question de la bâtardise, c'est vraiment très important, et je pense que c'est un thème qui est très peu et très mal abordé, et qui est toujours vu de manière négative et comme une insulte, alors que plein de personnes sont bâtardes et voilà, qu'est-ce qu'on fait de ça ? La question du colonialisme, bah oui, bien sûr, c'est une question qui, de plus en plus, a pris une importance très grande pour moi, mais aussi, je pense, dans le monde actuel. Alors, le post-colonialisme, le décolonialisme, il y a plein de déclinaisons, mais enfin, la question du colonialisme, en fait, c'est pas du passé, c'est vraiment du présent. Bon, le capitalisme aussi, je crois, c'est capital, c'est capitalisme. Et puis, bon, les violences sexuelles, je crois que là, j'ai pas besoin, depuis MeToo, j'ai moins besoin d'expliquer, même s'il y a toutes sortes de violences sexuelles, et là, je me concentre sur certaines en particulier, mais j'en reparlerai après. Le sujet, c'est pas des choses concrètes et qui font faire des cauchemars. Mais c'est une analyse de comment ces violences, elles participent à créer la société telle qu'on la connaît aujourd'hui et différentes formes d'oppression. Et puis, straight, bien sûr, c'est un mot très étrange. En fait, je le reprends de Monique Wittig, la théoricienne lesbienne. Et Monique Wittig, elle utilisait ce terme straight, qui est un mot anglais, qui est un mot

0: l'argot pour dire hétérosexuel, en fait, d'une manière un peu dépréciative. Elle, elle l'utilise surtout pour, en fait, inverser un peu le regard, puis mettre à distance et puis rendre étrange cette hétérosexualité que tout le monde pense si naturelle. Donc voilà, c'est pour ça, elle, elle a gardé straight, elle n'a pas dit hétérosexuel, et moi, je m'associe à cette manière de faire pour essayer de dénaturaliser l'hétérosexualité, de la rendre moins évidente, de montrer que ce n'est pas quelque chose qui a toujours existé ou qui existera toujours, mais que c'est vraiment une certaine forme d'accident historique, si on peut dire ça comme ça. Et cet accident historique, il se produit, en tout cas c'est l'analyse que je propose avec d'autres personnes, il se produit à partir de la colonisation européenne du continent que maintenant on appelle Amérique latine et Caraïbes. Voilà, donc en 1492, il y a plus de 500 ans. Et puis, combinatoire, c'était pour faire référence au, à la complexité, quelque part, de, et au côté hasardeux de comment s'organisent simultanément des oppressions ou des rapports sociaux, on va dire des oppressions racistes, des oppressions sexistes et des oppressions de classe. Et c'était pour faire référence au fait qu'il y a plein de combinaisons possibles et pour montrer un peu le caractère systématique de comment ces différentes combinaisons sont articulées. Donc, en fait, combinatoire straight, ce que ça veut dire dans mon esprit, c'est un concept que j'ai inventé, c'est pour ça que je l'ai mis sur le titre, hein, même si en lui-même, il n'est pas forcément limpide et hyper clair à première vue, mais combinatoire straight, dans mon esprit, ça fait référence à l'organisation de qui a le droit, le devoir ou l'interdiction d'épouser qui, selon la position de sexe, de race, de classe des personnes. Et puis, à qui vont appartenir les enfants qui naissent dans les différentes formes d'union, selon bah, si les unions elles étaient complètement légitimes, un peu illégitimes, interdites, ou si c'était encore autre chose. Et c'est là que vont apparaître une partie des, enfin, les bâtards et les bâtardes, et puis une partie des personnes métisses. Et cette interrogation-là, elle vient du fait que, en fait, la colonisation de l'Amérique latine et des Caraïbes par l'Europe, et puis avec la traite esclavagiste, ça a été l'occasion d'un processus de production d'une nouvelle population, et qu'on appelle souvent métissage. Alors, quelquefois, on se rappelle que c'était du métissage forcé, que ça avait un rapport avec beaucoup de viols, notamment de femmes indiennes ou autochtones, et puis de femmes africaines, noires. Mais j'ai voulu rentrer dans le détail de ça, parce qu'on sait que ça existe en général, mais on en parle très rapidement, puis après, hop, on passe à autre chose. Alors qu'en fait, c'est constitutif de, à la fois de la modernité, qui commence en 1492, hein, ce qu'on appelle cette modernité-là, en tout cas. Et puis, c'est constitutif, en fait, du présent. C'est les racines du présent, et c'est complètement toutes les violences et tous les traumatismes qui ont pu avoir lieu dans ce cadre-là, en fait, si on ne les analyse pas, si on n'en parle pas, bah, continuent à nous affecter jusqu'à aujourd'hui, je pense, en tout cas.
1: C'est l'intérêt du livre de Jules Falquet, expliquer comment l'organisation sociale actuelle prend complètement racine dans la colonisation. Il n'y a pas de hasard. Avec le processus colonial, une organisation se met en place pour produire des corps à des fins spécifiques. C'est le début du plus gros système de production de population. Pour mieux comprendre, prenons des exemples.
0: Alors peut-être que je peux donner deux exemples que je mentionne au début, de mélange entre guillemets, qui ne produisent pas du tout la même chose. Un exemple, c'est celui des signards au Sénégal. Les signards, c'est des femmes, je simplifie beaucoup, mais disons de la côte ouest de l'Afrique, on va dire autour du Sénégal, de ce qui est maintenant le Sénégal, qui, dès le début de la présence européenne, ont commencé à pratiquer des intermariages avec des personnes, des hommes européens, qui étaient donc, selon notre regard de maintenant, des Blancs, et elles, selon notre regard de maintenant, elles étaient des Noirs. Elles faisaient partie de sociétés plutôt en général matrilinéaire, c'est-à-dire où la descendance passe par les femmes et où tout un tas de choses passent par les femmes. Donc c'est des mariages qui sont a priori pas des viols, c'est vraiment des mariages reconnus comme tels par leur société et tout. Et petit à petit, je simplifie, hein, mais petit à petit, disons, ces relations, elles ont produit des personnes métissées, mais elles ont surtout produit une élite économique. Parce que ces femmes, elles épousaient, au début, elles épousaient des simples marins, mais assez rapidement, elles se sont mises à épouser des hommes importants dans les compagnies qui venaient faire de la traite esclavagiste. Et donc, en fait, elles ont pris leur part du gâteau, en quelque sorte, et elles se sont enrichies, elles ont transmis cette richesse à leurs filles, qui éventuellement ont continué cette tradition, etc. Et ce que je veux dire, c'est que ce mélange entre des personnes africaines qu'on considérerait noires et des personnes européennes qu'on considérerait blanches aujourd'hui, ça a produit des gens qui sont certes éventuellement une couleur, entre guillemets, intermédiaire, mais ça a produit surtout une élite économique, donc une classe sociale, qui a exercé du pouvoir. Beaucoup sont devenus, par exemple, au début les femmes, puis ensuite les hommes, quand la situation s'est un peu retournée, sont devenus maires ou ont eu des rôles politiques, etc. Un autre cas, un petit peu ressemblant, et où en fait ça se produit de manière très différente, c'est aussi une économie coloniale de comptoir, hein, c'est-à-dire c'est pas une invasion en règle, c'est des personnes qui viennent faire du commerce autour d'un comptoir et tout. Donc c'est le cas de la population qui s'appelle Métis au Canada, Métis ou Mischief. Et là, il s'agissait à peu près à la même période d'ailleurs d'Anglais et de Français, surtout de Français, qui allaient faire du commerce de peaux, notamment, récolter des peaux dans l'intérieur, dans ce qu'ils appelaient le pays d'en haut, le long du fleuve Saint-Laurent, si je ne dis pas de bêtises. Et là, en tout cas dans le Canada un peu profond, et dans la forêt, etc. Donc ils y allaient, c'était assez difficile d'y aller. Ils restaient assez longtemps dans la forêt, et ils épousaient des femmes autochtones de certains groupes qui, eux aussi, c'était des groupes plutôt matrilinéaires. Donc les femmes choisissaient librement ces unions. C'était pas forcément, comme dans le cas des signards, c'était pas forcément des unions permanentes, mais par contre, elles étaient reconnues par leur société. Et elles ont eu, bien sûr, donc des enfants avec ces hommes. Et petit à petit, ces enfants donc ont été absorbés dans les cultures autochtones. Et ces enfants sont devenus petit à petit un groupe ethnique qui s'appelle donc Métis ou Mischief. Et ce groupe ethnique, ils ne se sont pas enrichis, ce n'est pas du tout le même type de négoce, hein, c'est quand même les trappeurs qui venaient chercher des peaux, en général, ils ne sont pas devenus très très riches. Et ce groupe, c'est devenu un groupe ethnique, et un truc qui est intéressant, c'est que c'est un groupe qui est considéré au Canada officiellement comme un groupe autochtone, et non pas comme un groupe métis. Donc, on a un métissage qui produit une classe, on a un métissage qui produit un groupe ethnique, et ce groupe ethnique, il est considéré comme autochtone et non pas comme métis, bien que son nom dise métis. Je trouve que c'est assez fascinant. Depuis notre logique, ça paraît complètement incompréhensible.
1: Dans ces exemples, on le voit, c'est par le mariage que la société s'organise. La colonisation produit des groupes ethniques et même des classes sociales. La combinaison, la fameuse combinatoire straight, articule race, sexe, classe et produit ainsi des populations. Arrêtons-nous d'abord sur la race. Dans son livre, Jules Falquet parle de la plasticité de la race. Elle explique en quoi l'invention de soi-disant race sert tel ou tel intérêt.
0: Ce qui est important de dire pour les gens qui écoutent, c'est que je ne pense pas du tout qu'il y a des races au sens raciste dans l'humanité. Je ne pense pas du tout ça. Au contraire, l'idée, c'est de dénaturaliser et de montrer que c'est quelque chose d'historique. Le contenu même, déjà l'idée qu'il existe des races dans l'humanité, et ensuite le contenu qu'on donne aux différentes soi-disant races qui existent. Ce que j'essaie de montrer, c'est qu'en fait, c'est complètement arbitraire. Ça n'a pas arrêté de changer. Et c'est pas du tout ce qu'on croit dans plein d'endroits. Parce que quelquefois, quand on lutte contre le racisme, on a une idée complètement anhistorique, homogénéisante et tout, qui est pas du tout, en fait, ça correspond pas du tout à la réalité des faits et la réalité historique, ni encore moins aux identités des personnes. Donc ça, c'est, je pense que ça méritait vraiment, ça continue à mériter, tout un travail d'explication, et en tout cas, c'est vraiment l'idée que c'est complètement relatif, c'est complètement arbitraire, et en fait, c'est pas forcément la couleur, et puis c'est pas du tout les mêmes logiques de racialisation pour les personnes noires ou pour les personnes, par exemple, autochtones ou pour les personnes blanches. C'est pas les mêmes logiques selon le pays, c'est pas les mêmes logiques selon la période. Voilà, ça, c'est vraiment important à dire. Et une autre chose qui est vraiment aussi peut-être utile d'expliquer, c'est que pour moi, ces questions, elles sont devenues très évidentes. Le fait de se poser la question en vivant d'abord au Mexique, après au Brésil, enfin, et dans plusieurs pays d'Amérique latine, puisque quand on vit dans ces pays, on est directement confronté à cette question de la race. La plupart des gens, énormément de gens, sont métis et de différentes formes de métissage. Mais disons, c'est un thème qui est vraiment sans doute beaucoup plus présent qu'en France. Disons, en France, il y a beaucoup de racisme, etc. Mais il n'y a pas cette présence si forte, si en tout cas si discutée socialement, culturellement, du métissage, de différentes formes de métissage par ailleurs.
1: On a donc des autochtones, des colons, des métis, mais surtout certains hommes qui décrètent leur supériorité sur d'autres qui deviennent ainsi inférieurs. Ils organisent ces colons, ils classifient la population. Et la pensée straight proposée ici par Jules Falquet, c'est, je cite, « d'ouvrir la boîte noire de la pensée naturaliste », c'est-à-dire réussir à arrêter de penser comme étant naturel des choses qui ne le sont pas.
0: Il y a aussi un autre exemple beaucoup plus récent d'anthropologie africaniste sur l'Afrique de l'Ouest, où on se rend compte que pour certaines populations, je ne vais pas rentrer dans le détail trop avant, mais pour certaines populations, en fait, eh bien, les Arabes, c'est des Blancs. Et puis parmi les Noirs, il y a des Noirs noirs, et puis il y a des Noirs rouges, et puis il y a des Noirs blancs. Et en fait, les Blancs, ils et elles les voient comme rouges, et ils les appellent les vilains petits babouins rouges. Donc voilà, en effet, les Blancs, parfois les rednecks aux États-Unis. Mais voilà, donc, et il y a encore une autre chose qui est intéressante, c'est que le fait d'être autochtone, c'est pas une couleur, par exemple. Ça aussi, c'est très significatif. Et en plus, il y a plusieurs manières de définir les populations autochtones de l'Amérique latine et des Caraïbes. Caraïbes, ils ont presque tous été exterminés très très rapidement, mais disons surtout le reste du continent. Il y a une manière de concevoir, par exemple au Mexique, c'est le premier pays où j'ai vécu, et du coup pendant très longtemps j'ai cru que c'était partout comme ça, mais en fait non. Au Mexique, une personne est considérée comme autochtone si elle parle une langue autochtone. Donc ça n'a rien à voir avec l'apparence. Nous, de l'extérieur, peut-être une personne française, blanche, elle va voir une personne foncée de peau, elle va se dire « Ah là là, c'est un Indien, une Indienne !» Mais pas du tout, il y a des personnes très foncées au Mexique qui ne sont pas du tout indiennes, qui ne se sont pas lus comme tels. Par contre, une personne qui parle une langue indienne, peu importe sa couleur, en quelque sorte, le recensement va la comptabiliser comme indienne, comme autochtone. De fait, il y a très peu de gens non autochtones qui parlent des langues autochtones au Mexique. Bien différemment, par exemple, en Bolivie, où il y a une forte population autochtone aussi, il y a plein de personnes métisses qui parlent, par exemple, quechua. C'est une espèce de langue franche, mais c'est pas pour ça que ces personnes sont autochtones. Une chose. Une autre manière de définir le fait d'être autochtone, par exemple, c'est en lien avec qui sont les parents. Mais ce n'est pas du tout nécessairement... les parents peuvent avoir une apparence très claire. Ce n'est pas du tout des traits physiques. Et puis encore une autre manière d'être considéré comme autochtone, ça peut être parce qu'on a un rapport particulier à la possession collective d'un territoire-terre. Et c'est là aussi, la question du mariage est très importante pour les femmes parce que, et leur descendance, parce que éventuellement, c'est un exemple intéressant au Canada, pendant assez longtemps au Canada, si un homme autochtone se mariait avec une femme non autochtone, ben les enfants étaient autochtones, tandis que si une femme autochtone se mariait avec un homme non autochtone, elle perdait ses droits comme femme autochtone et les enfants n'étaient plus autochtones. Pourtant, dans les deux cas, il y a un mélange avec un parent autochtone, l'autre non. Dans un cas, ça fait des autochtones, dans un cas, ça fait des non-autochtones.

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1: Continuons de creuser cette histoire de race avec Jules Falguet. Ce n'est qu'une partie de son livre et on n'aura sûrement pas le temps de voir tous les aspects de la combinatoire straight abordés, mais par les temps qui courent, il me semble important que nous nous attardions un peu encore sur cette notion de race.
2: On a beau dire qu'on n'est pas raciste et qu'on croit qu'il n'y a pas de race biologique, mais on est quand même complètement en général imprégné de l'idée que, quelque part, il y a une espèce de substrat, une espèce de base de l'apparence ou de l'hérédité, alors qu'en fait, pas du tout. C'est pas du tout comme ça. Et vraiment, le cas des États-Unis, c'est saisissant. Donc, un autre exemple que j'aime bien, c'est l'exception Pocahontas, puisque la Virginie, c'est un état clé, en fait, aux États-Unis, où il y a eu quasiment les débuts de la traite et de l'esclavage, et il y a eu aussi donc, un processus colonial où le premier chef des premiers colons, en fait, a épousé cette fameuse, épousé avec beaucoup de guillemets, mais cette fameuse princesse, entre guillemets aussi, autochtone, dite Pocahontas, connue à travers, mal connue, mais à travers le film de Walt Disney, là. Et en fait, du coup, en vérité, beaucoup de gens qui se revendiquent glorieusement du premier conquérant, en fait, ils sont aussi des descendants d'une femme autochtone. Donc on pourrait les considérer comme métis ou comme... on pourrait les considérer de plein de manières différentes. Mais, curieusement, dans ce même état, c'est pareil, je résume beaucoup, mais dans ce même état, dans les années 20, il y a eu un responsable des questions démographiques et de statistiques ethniques, entre guillemets, qui était un raciste notoire, un suprémaciste blanc. Et il a, dans le cadre d'un mouvement plus large, il a reclassifié complètement les gens. Donc, il y avait des gens qui avaient des ancêtres, certains ancêtres noirs, d'autres blancs. Il a durci la règle de la soi-disant goutte de sang noir. Donc, beaucoup de gens qui avaient une toute petite 1/64e, alors qu'avant, ils passaient du côté blanc, ils étaient officiellement du côté blanc. Le petit 64e les a fait passer. Lui, il les a rayés des fiches blanches et les a mis dans les fiches noires. Il a mis toute une partie de gens qui étaient... avec certaines origines autochtones et d'autres noirs, il a dit c'est des faux autochtones en fait, ils faisaient ça pour pas être déclarés noirs, mais en fait, c'est-à-dire des hommes noirs avaient des enfants avec des femmes autochtones parce que ces femmes étaient libres et du coup leurs enfants étaient libres, et bien en fait c'est des noirs, dit-il, donc pareil, il les barre, il enlève plein de... du coup il y a pas beaucoup de personnes autochtones en Virginie puisqu'ils ont été reclassés noirs par ce type-là. Et puis par contre, quand même, pour les descendants et descendants de Pocahontas, là, normalement, une petite goutte de sang autochtone aurait dû les faire classer autochtones, mais non, parce que en fait, c'est des gens de la haute société, et par exemple, il y a Nancy Reagan, parmi ces gens-là, elle ne peut pas être autochtone, c'est pas possible. Alors que, si elle avait si elle avait commencé à être, non pas Pocahontas, mais une femme noire, à la même génération, elle serait classée dans les noirs. Voilà, donc, pour dire à quel point c'est arbitraire et absurde.
1: Glissons maintenant de la race au genre avec Jules Falguet et d'autres aussi.
2: Là, je m'inspire d'un auteur qui s'appelle Aníbal Quijano, un péruvien, qui a dit, c'est lui qui a dit en premier, la race, l'idée moderne de race est créée, est imposée dans le cadre colonial à partir donc de l'arrivée de colons en 1492.

0: l'évolution de la matrilinéarité vers la patrilinéarité et de sociétés préhistoriques, finalement assez égalitaires, vers le capitalisme patriarcal. Et c'est une histoire qui est résumée dans le livre, il s'appelle « L'origine de la famille, de la propriété privée et de l'État ». Donc peu de gens l'ont lu, mais ça imprègne en fait l'inconscient de beaucoup de gens. On croit qu'au début c'était désorganisé, c'était des chasseurs-cueilleurs nomades, machin, plutôt égalitaire. Petit à petit il y a eu l'agriculture, petit à petit ils ont voulu que leurs enfants héritent, donc les hommes ont voulu que leurs enfants héritent, et de ce fait ils ont imposé la monogamie et la fidélité à leurs épouses, et puis petit à petit, ben, avec l'héritage, ils ont accumulé, ils sont devenus classe possédante, il y a eu des villes, et puis les villes sont devenues des États, et puis on en est arrivé au capitalisme. Je pense que même sans avoir lu Engels, on a un peu ça en arrière-fond dans la tête de beaucoup de gens, parce que ça a été très diffusé comme réflexion. Alors que, en réalité, ce qui est absent là-dedans, c'est, bah, ce qui est présenté, c'est il y a eu la défaite de la matrilinéarité. Un jour, les hommes, ils ont pris le dessus, etc. Et puis, il est arrivé tout ce que je viens de dire. Et en fait, on ne sait pas pourquoi. En réalité, moi, ce que j'essaye d'expliquer dans le livre, c'est que cette défaite de la matrilinéarité, en grande partie, c'est l'imposition coloniale d'une nouvelle logique de famille et de genre, et aussi de société. Je m'appuie sur le travail de Maria Lugones, qui commence à expliquer ça dans un texte qu'elle écrit vers 2007-2008. Mais souvent, quand on lit ce texte, on dit « oui, ce qu'elle dit, c'est qu'en fait, il n'y avait pas d'hommes et de femmes avant la colonisation ». Ce n'est pas ça qu'elle veut dire. Ce qu'elle veut dire, c'est que les populations autochtones du continent, dans leur très grande diversité, ne pratiquaient pas du tout les mêmes rapports entre les femmes et les hommes et la même organisation sociale que les Européens. Et encore une fois, même s'il y a une très grande diversité, il y a tout un tas de sociétés qui étaient beaucoup moins inégalitaires et à qui il a été soudain imposé tout un système différent, incluant Dieu le Père, le monothéisme et tout, sur des cultures qui étaient complètement, voilà, très très très différentes.
1: Marx, il écrivait des trucs pendant que sa meuf s'occupait des enfants. Il en a fait aussi un, au moins, avec sa domestique, schéma typique. Alors je ne sais pas si les grands penseurs sont plus intelligents que les autres ou si c'est juste qu'ils ont plus de temps pour penser. Mais passons. Prolétaires, bourgeois, lutte des classes, ok, Marx n'a pas remonté le fil de la colonisation et de la question raciale. À sa décharge, il n'y avait pas Internet et on ne savait pas tout ce que c'est Jules Falquet aujourd'hui. Et aujourd'hui, justement, on sait que l'hétérosexualité, le capitalisme et la question raciale sont intimement liés et interdépendants. Il faut analyser l'histoire de façon globale et collective pour comprendre que les choses n'arrivent pas par hasard et que c'est pas la faute à pas de chance.
0: Je pense que c'est important aussi, une autre chose que j'essaye de dire par exemple, c'est comment toute une partie, ce qu'on appelle la paternité irresponsable ou bien beaucoup de formes de viol, notamment ce que j'appelle le viol colonial, le viol de guerre et tout, ou bien le viol des travailleuses domestiques ou des femmes en esclavage par des maîtres généralement blancs, mais ils n'ont pas forcément besoin d'être blancs d'ailleurs, c'est pas juste des faits isolés. Toutes ces violences génitalisées, on peut dire sexuelles, je dis génitalisées pour insister sur le fait que finalement, c'est pas tant une question de sexualité qu'une question d'imposer des grossesses. En tout cas, toute une partie d'entre eux, c'est une imposition de grossesse, du coup, de grossesse qui va jusqu'à la naissance d'enfants, puis après, que vont devenir ces enfants, qui va s'en occuper, où est-ce qu'ils vont être classifiés, dans quel côté ils vont tomber, etc., en quelque sorte, un tombé. Tout ça, si on le regarde globalement, voilà, c'est pas plein d'accidents isolés, ça produit des quantités de gens, ça produit des groupes sociaux, ça produit des groupes de bâtards, des groupes de personnes métissées, qui ont un rôle très important, un rôle économique et politique très important dans le processus colonial. Par exemple, ça produit plein de soldats, ou bien ça produit plein de gens pour mettre sur les bateaux, les envoyer. Ça produit des femmes pour les bordels, ça produit des femmes pour le travail domestique, enfin, voilà. Et puis ça produit des productrices de nouveaux enfants. Enfin, y a plein, bien sûr aussi, ça produit des gens pour travailler dans les champs, etc. Et ce processus colonial, en fait, c'est la racine principale du développement du capitalisme, en fait. Souvent, et avec Marx

notamment, on pense que le capitalisme, il a commencé avec l'industrialisation, notamment de l'Angleterre et de l'Europe en général, au XIXe siècle. Alors qu'en fait, on peut considérer, et c'est ça notamment que disent une partie des penseuses et des penseurs décoloniaux d'Amérique latine et des Caraïbes, ils disent, mais en fait, tout ça n'aurait pas pu avoir lieu s'il n'y avait pas eu bien avant un processus beaucoup plus vaste qui commence avec la colonisation de l'Amérique latine et des Caraïbes, donc encore une fois, en 1492. Avec notamment les énormes richesses qui ont été arrachées, l'or, l'argent, etc., mais aussi la production agricole, qui ont été arrachées à ce continent, c'est notamment ça qui a permis ce qu'on appelle l'accumulation primitive ou originelle, qui a permis de construire petit à petit le capitalisme. Et une chose importante aussi là-dedans, que dit notamment Quijano, le péruvien dont je parlais tout à l'heure, c'est que, en fait, avant qu'il y ait la formation du prolétariat, il y a eu la formation d'un autre groupe, qui est le groupe des personnes racisées, des Noirs et des Indiens, en quelque sorte, qui ont travaillé dans des conditions, pour le dire de manière simplifiée, dans des conditions encore plus dures que les prolétaires, et qui n'étaient pas destinés exactement à devenir prolétaires. C'est une logique d'appropriation du travail préalable, en quelque sorte. 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
1: Dans son livre « La Combinatoire Straight », Jules Falquet explique comment activité procréatrice et extraction minière sont liées lors des colonisations, en tant qu'elles sont des bases nécessaires au développement du capitalisme. Les colons imposent donc leur idéologie, leur organisation sociale, et pour cela s'emparent de toutes les ressources, donc les ressources humaines et les ressources naturelles.
2: Le capitalisme, il se définit par des rapports d'exploitation. Et c'est l'exploitation d'une classe sociale qu'on appelle le prolétariat par une autre qu'on appelle la bourgeoisie, voilà le truc de base. Donc ça, ça commence grosso modo au XIXe siècle. Avant, il peut y avoir des personnes rémunérées, mal rémunérées, etc., bien sûr, mais ce qu'il y a le plus massivement avant, c'est un autre type de rapport social où il n'y a pas un salaire contre un travail, il y a d'autres manières d'obtenir du travail, notamment par l'appropriation physique des personnes. Donc ça peut être ce qu'on conçoit comme l'esclavage, il y a plein de formes historiques différentes, mais bon, grosso modo. Ou bien aussi, l'autre truc qui est souvent invisibilisé, c'est l'appropriation des femmes par les hommes. Les femmes non plus, elles ne reçoivent pas de salaire, c'est un autre... Et je m'appuie pour dire ça sur le travail d'une féministe très intéressante qui s'appelait Colette Guillaumin. Colette Guillaumin, justement, une des choses très intéressantes, c'est qu'elle rapproche intellectuellement les logiques d'obtention de travail gratuit dans le cadre des rapports esclavagistes et dans le cadre des rapports qu'elle appelle de sexage, entre esclavage, servage et sexage, elle fait une espèce de parallèle, et elle dit, en fait, il y a une même logique où on prend plus que la force de travail, on prend la personne tout entière. Et contre ce qu'elle fait, on ne lui donne pas de l'argent. On peut lui donner de l'argent, mais ce n'est pas la chose principale. En général, on ne mesure pas son travail. Il faut qu'elle soit disponible tout le temps, de sa naissance à sa mort, et tous les jours de l'année, toute la nuit, toute la journée. Donc, il n'y a pas de mesure de ce qu'elle fait. Et en échange, on ne lui donne pas non plus un truc qui est proportionnalisé. On peut lui donner quelque chose ou rien. On peut lui donner à manger ou pas. Éventuellement de l'argent, mais en fait c'est pas un salaire, c'est pas la même chose. Et ça, ce sont des rapports d'appropriation, et on le trouve envers les femmes et on le trouve envers les personnes esclavagisées.
1: On nous donne à penser que colonisation, traite, esclavage, c'était horrible, mais c'est fini, tout va bien maintenant, oubliez ça. Et on nous présente rarement le capitalisme comme étant lié à cette période. Alors, dans son livre, Jules Falquet décrit aussi le système des alliances au cœur de cette colonisation et de nos sociétés aujourd'hui. Ces mêmes alliances que la culture straight aime à nous présenter comme universelles et naturelles, alors que pas du tout.
2: J'emploie le terme alliance matrimoniale pour prendre de la distance avec l'idée de mariage. C'est les mariages, en fait, grosso modo. Mais c'est aussi autre chose, et c'est pour dénaturaliser voilà, le caractère soi-disant évident et très simple. Ils se marièrent et ont beaucoup d'enfants. Ben là, c'est pas du tout aussi simple que ça. Il y en a qui ont beaucoup d'enfants sans se marier, il y en a qui ne se marient pas, il y en a qui n'ont pas le droit de se marier, ou alors qui ont le droit de se marier, mais pas avec n'importe qui. Le mariage n'est pas du tout forcément une décision individuelle. Très souvent, c'est une décision collective. Quelquefois, c'est quelque chose qui est a posteriori pour... Parce que on était tombé enceinte, en fait. Le mec aussi, il se marie parce qu'il avait, entre guillemets, fait tomber enceinte une femme. Peut-être à l'origine, c'était pas du tout son intention de convoler. Donc, il y a plein de choses autour de ça. Ça n'a pas du tout un caractère simple, ni non plus prémédité. C'est très complexe. Et je pense que, aussi, quelque chose qui a été beaucoup souligné par des féministes noires, c'est qu'il y a beaucoup de gens à qui, pendant très longtemps, il a été interdit de se marier. Ou bien, quand j'enseignais la sociologie, je disais ça aussi quelquefois sur le fait qu'au début du XXe siècle, en France, il y avait plus de femmes célibataires que maintenant, en quelque sorte, parce qu'il y avait beaucoup de femmes qui étaient employées domestiques, et beaucoup d'employées domestiques n'avaient pas le droit de se marier. Donc, en réalité... Il y a certaines femmes à qui le mariage et la procréation sont en quelque sorte imposés, et d'autres à qui c'est interdit. Et la quantité de femmes qui vraiment choisissent librement à la fois avec qui elles se marient, quand elles se marient, si elles ont des enfants, combien, pourquoi, etc. C'est très minime, à la fois peut-être encore aujourd'hui dans la société française contemporaine, mais surtout historiquement. C'est vraiment très, très, très minime. Donc voilà, j'essaye de montrer à quel point il y a une variabilité de tout ça et il y a une non-évidence. Et puis, tout ce qui serait des mariages, entre guillemets, interethniques, on va dire, pour pas dire interraciaux, mais c'est la même idée, c'est pas du tout la même chose si c'est un homme, par exemple, un homme noir qui épouse une femme blanche ou un homme blanc qui épouse une femme noire, par exemple. Et puis, c'est pas la même chose si ça se passe au Brésil, en France ou en Afrique du Sud, pendant l'apartheid, ou bien aux États-Unis, au Nord, ou bien aux États-Unis, dans le Sud, avec les traditions esclavagistes. Tout ça, c'est complètement... voilà, ça dépend, encore une fois, bien souvent, de législation, de choses contingentes, extrêmement complexes. Un exemple qui m'avait énormément frappé, c'était dans le livre d'une politiste qui s'appelle Cynthia Enloe, une femme des États-Unis, et elle montre que pendant la Deuxième Guerre mondiale, les soldats états-uniens qui étaient cantonnés en Angleterre avaient le droit de faire la fraternisation. C'est-à-dire qu'ils avaient le droit, quand ils étaient en permission, d'aller au bal des villages, comme c'était, tu vois, anglais, ancienne colonie, machin, donc nous sommes proches, nous sommes là. Donc, ils avaient le droit d'avoir des petites amies anglaises. Et puis, donc des couples se formaient, etc. Sauf qu'à un moment donné, il y avait quand même des soldats qui étaient afro ou latinos, et eux-mêmes aussi considérés comme noirs. Et là, il y a un certain nombre de familles qui se sont plaintes à l'état-major, en disant « oui, nos filles sont perverties, machin, nan, nan. » Là, les Anglais ont protesté envers l'armée états-unienne, qui a finalement interdit cette fraternisation. Du coup, ça, une des questions que ça pose, c'est du coup le recours à la prostitution ou au travail du sexe. C'est une des questions que ça pose. Un autre truc qui est particulièrement significatif, c'est que quand même, il y avait des gens, ils ont quand même formé des couples. Et quand les soldats ont été démobilisés et qu'il a été question qu'ils retournent aux États-Unis, peux-tu croire que le gouvernement des États-Unis a refusé les visas à toutes les femmes qui étaient dans des couples racialement mixtes ? C'est quand même assez frappant, quoi, tu vois. Donc ça veut dire que même si les gens individuellement, ils ont certaines inclinations, tendances, relations, machin, il y a des logiques structurelles qui permettent ou qui ne permettent pas certaines unions et, a fortiori, une certaine descendance.
1: Avant de quitter Jules Falquet, et comme elle a dit et répété en intro qu'elle est lesbienne, je lui ai demandé pourquoi elle tenait à le préciser.
2: Oui, je te remercie de poser cette question, elle est centrale. Bien sûr, je ne dis pas que je suis lesbienne pour mettre en avant mes pratiques érotiques ou sexuelles ou affectives personnelles. C'est pas ça. C'est dans le sens de straight, qui est dans le titre volontairement. C'est parce que pour moi, il s'agit d'une position politique et d'un vécu, disons, quotidien, qui n'est pas tant du tout lié à la sexualité, mais qui est lié à la dénaturalisation. C'est ça que vraiment j'essaie de faire. Wittig, elle a dénaturalisé l'hétérosexualité, et pour elle, hétérosexualité et création des femmes et des hommes, comme deux groupes soi-disant existants, soi-disant distincts l'un de l'autre, etc., c'est ça qu'elle a fait. Elle a dénaturalisé l'idée qu'il y ait des hommes et des femmes. Voilà. Et l'hétérosexualité, c'est une seule chose. C'est à partir de cette dénaturalisation-là, me semble-t-il, qu'on peut faire les autres dénaturalisations. En tout cas, c'est un même processus de dénaturalisation de la race et du sexe et de l'hétérosexualité. Intellectuellement et politiquement, c'est la même dynamique, c'est la même logique. Avant même Wittig, c'est Colette Guillaumin qui fait ça dès la fin des années 60 et qui est en fait une précurseuse de la dénaturalisation de la race. Ok. Elle montre qu'en fait c'est une construction historique, elle montre quand ça commence, etc. Et d'ailleurs ça commence bien sûr donc dans le cadre colonial. Donc en fait, moi je m'inscris dans cette tradition-là et je pense que le fait d'être lesbienne au sens politique et dans le vécu quotidien que ça implique à plein d'égards, me permet de ne pas avoir le nez dans le guidon, on va dire ça comme ça, par rapport à beaucoup d'autres personnes qui, non pas à cause de leur pratique sexuelle, mais à cause de leur vie en général, de ce que ça implique dans la vie en général, notamment pour une personne considérée comme une femme qui se marie et qui a des gosses. Voilà. Ce que je veux dire de manière peut-être plus triviale et plus simple, c'est que ben, pour plein de raisons, le fait d'être une lesbienne dans la société française contemporaine, à mon avis, permet, je ne dis pas que ça va déboucher nécessairement, mais ouvre un espace mental et quotidien, peut-être pour avoir une vue plus dégagée du guidon que pour les personnes hétérosexuelles, ben, les femmes hétérosexuelles en l'occurrence. Quant aux hommes hétérosexuels, ben, c'est pas tellement dans leur intérêt de prendre du recul par rapport au guidon.
1: Allez, un dernier mot de Jules, comme un message peut-être lancé qui accompagne son livre.
2: J'essaie de dire ça aussi, que la honte liée aux violences sexuelles qui, en général, préside à la bâtardise et à une partie du métissage, que cette honte, elle change de camp aussi bien au niveau des femmes à qui on impose des grossesses qu'au niveau des enfants qui sont le fruit de ces grossesses et de ces situations parfois assez moche, assez tragique, ou et entouré le plus souvent de silence et de honte, eh ben, on est la majorité, en fait, très probablement. Et toutes ces personnes ont et avons eu un rôle hyper important dans le fonctionnement social, quoi. Donc il faut pouvoir mettre ça à la lumière. Ben, en fait, d'une manière ou d'une autre, la plupart des gens, ils ont plein d'histoires. Soit directement la génération d'avant, soit dans d'autres générations, de bâtardise, de métissage, de viol, de trucs de travers, c'était pas le bel arbre généalogique tout droit, etc. Ça, et puis avec donc plusieurs formes de violences sexuelles, dont éventuellement des violences pédocriminelles, et ça, ben, il faut le faire sortir quelque part à un moment donné, il faut le faire apparaître, il faut voir ce que ça a produit. Il faut arriver à pouvoir le voir sans... Enfin, pour ça, à la fois pour ça et comme conséquence, ben, que la honte change de camp. Je ne sais pas comment le dire autrement.
1: Que la honte change de camp, oserais-je un enchaînement tout trouvé pour parler de nos poils, du rapport de Jules Falquet à ses poils en tout cas?
2: Alors, par rapport à mes poils, d'abord, ils étaient jusqu'à présent très très fournis, longs, bruns et bien répartis sur l'ensemble de mon corps. Et c'est vrai que pendant longtemps, j'ai été une des rares personnes que je connaissais qui ne les épilait pas, ni sous les bras, ni sur les jambes. Et j'ai parfois remarqué un regard de réprobation d'un certain nombre de personnes. C'est vrai que c'est pas toujours facile de supporter cette pression considérable, mais néanmoins, je pense que la dernière fois que je me suis épilée, c'est il y a une quarantaine d'années. Voilà, donc ouais, ça fait quand même longtemps. Mais voilà, c'est sûr que dans certains endroits, ça passe pas très bien. Après, un détail intéressant quand même, c'est que dans certains pays d'Amérique latine, le fait d'avoir des poils, ça, c'est une marque de blancheur ou de blanchité, parce que beaucoup de personnes autochtones ont très peu de poils. Et donc, pour certaines personnes, c'est raciste, mais c'est un titre de gloire, en fait, pour les femmes, d'avoir des poils, parce que ça prouve qu'elles ne sont pas autochtones. Donc, c'est paradoxal, c'est un truc raciste, mais néanmoins. Et ça peut expliquer, d'ailleurs, peut-être, par exemple, Frida Kahlo, sa pilosité, que ça a été moins dérangeant que ce que ça aurait pu être, par exemple, en France, à cause de ce que je viens de dire.
1: C'était la 70e émission de Du Poil Sous les Bras, 70 déjà, et donc 70 émissions à retrouver sur vos radios FM et en podcast, et puis à partager pour élargir nos imaginaires et nos connaissances. À bientôt dans Du Poil Sous les Bras.

0: Il est midi sur Radio Pays d'Hérault, retrouvons tout de suite le journal de Radio France Internationale.
1: Il est midi ici à Paris et à Madrid. Bonjour à tous.
2: Karine Bellicha.
1: À la une, les forêts européennes s'enflamment d'autant plus facilement que la végétation et les sols sont très secs depuis des mois. Un phénomène accentué par les récentes canicules exceptionnelles. Des dizaines de milliers de Français évacués dans la région du Cap Ferret. Madrid cernée par les feux. Point complet dans ce journal. Garder la main et maintenir la pression. Des dizaines de pays se retrouvent à leur tour visés par de nouveaux droits de douane américains. Au moment où les surtaxes temporaires mises en place par Donald Trump en février arrivent à échéance, Pékin dénonce une nouvelle déclaration de guerre commerciale. Et puis nous irons sur les routes du Tour de France cycliste avec les mythiques étapes de montagne. C'est l'Alpe d'Huez au programme aujourd'hui et ses 21 virages en épingle. Le Premier ministre espagnol évoque une situation dramatique. Les incendies font rage dans le pays, notamment aux portes de Madrid, à moins de 100 km du centre-ville, avec un vent persistant qui complique les opérations des pompiers. 10 000 personnes ont déjà été évacuées. Reportage de François Musso à Tres Cantos, dans le nord, zone critique et aux avant-postes.
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0: soir une nouvelle salve de taxes douanières sur les produits importés de 80 pays. Nathanaël Vitran du service économie nous a rejoint pour en parler. Bonjour Nathanaël.
1: Bonjour Karine.
0: Alors quels sont les gagnants et les perdants de ces nouveaux droits de douane américains?
1: Alors il faut plutôt distinguer les petits et les grands perdants. Dans la première catégorie, on trouve le Canada, le Mexique, l'Union européenne et le Royaume-Uni qui s'en sortent avec des droits de douane à minima 10%, qui correspondent par exemple grosso modo à ce qui avait déjà été négocié l'an dernier par les Européens. Ils respirent donc. En revanche, l'Australie, le Brésil, le Japon, mais aussi et surtout la Chine devront eux s'acquitter d'une nouvelle taxe de 12,5% sur toutes leurs exportations à destination des États-Unis. Pékin dénonce aussitôt une nouvelle déclaration de guerre commerciale, une mesure qui passe d'autant plus mal qu'une fois de plus Donald Trump contourne le Congrès pour la faire passer. Cette fois, il s'appuie sur une loi à prétexte de 1974 qui l'autorise à imposer des droits de douane aux pays n'ayant pas pris des mesures suffisantes pour lutter contre le travail forcé. Difficile d'imaginer que ces nouvelles taxes ne soient pas à nouveau contestées devant la justice, d'autant que dans son jugement de février dernier, la Cour suprême avait insisté sur le fait que la politique commerciale relève de la compétence exclusive du Congrès, des élus de la Chambre des représentants et des sénateurs, et non pas de la Maison-Blanche.
0: Nathanaël Vitran, élevons-nous un peu à présent direction l'Alpe d'Huez aujourd'hui. Montée mythique du Tour de France alors que les cyclistes ont déjà bien grimpé hier. En disputant la 18e étape, le maillot jaune ne change pas, toujours sur les épaules du Slovène Tadej Pogacar. À 3 jours de l'arrivée à Paris, les spectateurs sont particulièrement au rendez-vous de ces étapes de montagne. Ambiance au micro d'Olivier Pron.
2: Allez, on fait du bruit ! 14h à Orcières, les enfants du centre de vacances, la couronne de l'ours, déchaînée en attendant la course. Micro ouvert pour les 6 derniers kilomètres d'ascension.
3: On essaye de chaque année depuis 50 ans, peut-être plus.
2: 50 ans d'étape du Tour.
3: J'ai 76 ans, donc il y a plus de 50 ans qu'on suit ça. C'est pas belle l'ambiance, ça, il fait beau et tout, c'est agréable.
2: Bon, je suis avec le roi des mignons.
4: C'est ça, le roi des mignons. Ça fait 8 ans qu'on règne sur le Tour de France.
2: Sur toutes les étapes, on fait que les Alpes. Et c'est quoi le principe?
4: S'amuser, on aime le vélo, et ça c'est la magie du Tour de France.
2: Vous êtes venus pour le Tour ou pour danser?
5: Les deux. On vient supporter les Belges.
2: Plutôt sympa d'attendre en musique, on danse?
5: Ah, c'est le pied, ils sont super sympas, on a fait une choré avec eux, c'est top.
2: Ça chante ici ou quoi?
6: Ah oui, un peu l'ambiance, un peu le soleil, un peu les bières, c'est chaud.
2: C'est chaud,
6: quoi? Un chaud bouillant, ça va être chaud bouillant quand ils vont arriver.
2: Vous êtes là depuis combien de temps, dites donc?
7: On est là depuis hier midi.
2: Là, comme ça, sur le bord de la route, oui. Tanké.
7: Tanké.
2: Et qu'est-ce que vous faites depuis hier midi?
7: On fait du vélo, on boit des coups, on profite du moment.
2: Vous faites ça chaque année?
7: Chaque année, depuis 15 ans.
2: Entre apéro, danse et patience, la passion du vélo, en somme. Olivier Pron, promeneur de micro entre Orcières et Merlette, RFI.
8: Allez,
9: let's go!
0: Olivier Pron, sur le Tour de France, enfin la dernière fois les invités s'étaient réfugiés sous les tables. En entendant des coups de feu, un homme armé avait tenté de s'introduire dans la salle et atteindre la tribune présidentielle, entraînant l'évacuation de Donald Trump dans le chaos. 3 mois plus tard, le grand dîner des correspondants a changé de décor dans un hôtel censé être plus sécurisé. Le gala de la presse de la Maison-Blanche doit se tenir donc ce soir en plus petit comité et dans une ambiance plus sereine. Reste à connaître le ton que le président américain va adopter, lui qui avait prévu un discours virulent contre les journalistes fin avril. Voilà, c'est la fin de ce journal. Merci de l'avoir suivi. Tout de suite, 8 milliards de voisins avec Lucie Bouteloup.

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1: La tribu d'Evaierg et RPH vous propose une série de capsules sonores sur les artistes de Land Art qui exposent pour la 18e édition du Sentier artistique de Morez.
2: Alors bonjour, je m'appelle Geshoum Chérif, je suis artiste polyvalent. Je suis né à Paris, je suis d'une mère hollandaise et d'un père algérien. Et je suis mon cours d'artiste.
3: Alors, cette année, tu viens sur le Sentier artistique de Morez. Qu'est-ce que tu as préparé ?

0: Alors, cette année, bon, ça fait depuis plus de 2000, depuis le début, en fait, je suis sur Morez. Hein, je fais à peu près une douzaine d'œuvres. Là, j'ai préparé. Le thème, c'était pluriel. Donc, déjà, le thème, j'étais un peu sceptique sur le thème, mais bon, tellement que c'était tellement multiple. Et puis, j'ai choisi les enfants, parce que c'est eux qu'il faut protéger les premiers, en fait. C'est notre avenir.
1: Et du coup, cette œuvre, elle prend quelle forme sur le sentier?
0: Ben, j'ai fait des enfants en carton. Donc, je suis resté un peu dans les normes écologiques de la région. Et j'ai fait toutes les nationalités, quoi. J'ai fait pas toutes, parce qu'il y en a beaucoup, mais pratiquement toutes les nationalités qu'on voit avec nos yeux, quoi. Voilà. Je les ai mis à ma façon, en fait. Après, j'ai fait mon œuvre, mais bon, après, il va falloir venir sur place, hein, pour voir ce que ça donne.
1: Et elles sont installées comment dans l'espace du sentier?
0: Ben, ils sont suspendus, hein, je les ai suspendus aux arbres, sur des fils. J'en ai mis 8. Et recto verso. Donc j'ai mis une nationalité à chaque face. Et je les ai habillés avec des vrais vêtements que j'ai agrafés comme je pouvais, à 4 mètres de haut.
1: Et quel est le titre de ce travail?
0: Ben, le titre, ça a été pour un monde meilleur. Pour un monde meilleur, en fait, parce que bon, s'il n'y a plus d'enfants, si on ne s'occupe pas des enfants, il n'y a plus d'avenir pour la Terre.
1: Et du coup, shérif, le land art en soi, c'est une forme d'art qui t'intéresse depuis longtemps?
0: Non, non, ça a été une thérapie pour moi, parce que j'étais atteint d'une grave maladie, et ça m'a redonné, en fait, le goût de revivre, en fait, comment dire, de continuer, pas de revivre, hein, parce que j'ai jamais voulu en finir. Donc ça me donne, c'est une thérapie, en fait. Hein. Il y en a qui vont à l'hôpital, moi je vais à Morez.
1: Et du coup, le reste de l'année, quand tu n'es pas sur le sentier en train d'œuvrer, est-ce que ta pratique d'artiste t'habite tout le temps?
0: Oui, on peut dire ça comme ça, parce que moi, pour l'art, pour moi, c'est autant la cuisine. Autant tout ce que je fais, en fait, pour moi, il faut que ce soit déjà quelque chose d'inédit, déjà. Parce que bon, les choses qui ont été faites, elles sont faites. Donc, je recherche surtout tout ce qui est inédit, tout ce qui n'est pas à quoi on ne pense pas et à quoi on laisse de côté, pourtant, qui est très important.
1: Alors, je sais qu'en dehors de ta pratique d'artiste visuel, tu es aussi un musicien.
0: Oui, ça fait partie aussi de l'art. Je suis aussi cuisinier. Je suis aussi de l'imprimerie. Je suis aussi intégré dans cette société depuis longtemps. Mais à part, parce qu'on m'a toujours mis à part, en fait, hein, depuis que je suis tout petit. Parce que j'ai pas mal de frères qui sont devant moi. Et à chaque fois, il a fallu que je subisse leur déboire avec les professeurs.
1: Donc l'art est une forme de thérapie et du coup elle prend multiples formes chez toi. Donc c'est une façon de vivre l'art.
0: Ah ouais, c'est ma vie, hein, parce que je recherche toujours, en fait, je recherche toujours quelque chose de nouveau. Donc des fois je stagne sur des choses, sur la peinture par exemple, j'ai 40 toiles qui sont en attente. Mais bon, comme j'ai pas aussi de matériel, en fait, aussi, je fais avec ce que j'ai. Et ce que j'ai, ce n'est pas du tout moderne, c'est vraiment primitif, hein, presque. Donc voilà. Et je continue comme ça. Puis le jour où je serai un peu mieux organisé, où j'aurai un peu plus de matériel et tout ça, peut-être que je ferai un peu plus de trucs un peu plus grandioses qui atteindront un peu plus de gens.
1: Et qu'est-ce que c'est qui t'a conduit à l'art? Est-ce que c'est quelqu'un ou une inspiration ou un mentor à un moment donné? Qu'est-ce qui a fait que l'art a croisé ton chemin?
0: Ben, c'est un peu l'amour que j'ai avec les gens, en fait, hein, avec les gens que j'ai rencontrés. Et au départ, j'avais rien de spécial en tête. Et en fait, ça m'a donné des idées. Puis en fait, ça a continué tout le long de ma vie. Hein, ça continue, hein, et ça continue encore. À chaque fois, tout est nouveau pour moi. Même quand les jours sont pareils, j'essaye toujours que mes jours soient différents, en fait.
1: L'art ramène du piment dans la vie, mais aussi une sorte de plénitude, du coup.
0: Pas forcément, parce qu'il y a aussi les aléas. Hein. Moi, je ne crois pas au hasard, hein, parce qu'on fait son chemin. Hein. Mais non, les aléas, c'est souvent de l'extérieur, en plus. Donc là, je me protège surtout. Bon, je suis déjà protégé, parce que j'ai l'expérience de toutes mes déboires que j'ai eues. Et puis, j'ai toujours cru. Donc, j'ai toujours cru en moi, et puis surtout aux autres aussi, aux gens que j'aime.
1: Alors, si les personnes, si quelqu'un veut te trouver en ligne, est-ce que tu as une page Facebook ?
0: Oui, j'ai un Facebook. Sur Facebook, je suis à Shérif Guichoum, mon nom. Alors, Shérif, c'est avec un chéri, avec un F, et pas Shérif les cow-boys, hein. Parce que je suis plutôt indien que cow-boy. Quoique, je suis un peu des deux, je suis un peu de tout, moi. C'est ça qui est bien.
1: Et ton nom de famille, du coup ?
0: C'est Guichoum, mais bon, mon père, il ne sait pas sa date de naissance. Il est arrivé en 1942 à Paris. Il a eu des déboires aussi, un paquet de déboires. Et puis en fait, je crois que ça fait partie de notre famille, en fait. Tous mes frères et sœurs, ils sont passés par des chemins très, très, très bosselés, quoi.
1: Du coup, l'aventure de la vie, quoi, que tu traduis par tout ce que tu fais au quotidien.
0: Ouais. Et puis toujours l'espoir aussi que les comportements changent, et non pas les personnes, parce que les personnes n'ont pas à changer. Ils doivent rester ce qu'ils sont, et puis surtout évoluer, quoi, et puis essayer d'être un peu plus humble quand on leur dit des choses, surtout quand c'est des choses intéressantes. Mais bon, ça, on ne peut pas toujours le savoir. Donc il faut vraiment être conscient de tout ce qui se passe, surtout quand c'est un rapport avec notre quotidien et notre futur, surtout.
1: Bah écoute, merci beaucoup, Shérif, et bonne continuation, alors.
0: Ouais, bah, je vous remercie aussi, et puis je vous souhaite plein de bonnes choses à tous, et puis bonne continuation aussi à vous, hein, voilà la vie.
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0: de Radio Pédéro et de RTH Sud et bienvenue dans notre studio à Saint-André pour votre émission Bien dans sa peau, bien dans sa tête. Une fois par mois, Ange et moi. Bonjour Ange.
1: Bonjour Christelle.
0: Nous vous proposons de parler du bien-être physique et aussi mental. Car oui, nous avons toutes et tous besoin de bien nous occuper de nous pour pouvoir être également bien avec notre entourage, notre famille, nos amis, nos collègues, etc. Aujourd'hui, pour cette première émission de l'année, d'ailleurs, bonne année à tout le monde, nous n'avons pas d'invité. Si Ange a eu un jour l'idée de cette émission, c'est parce que le bien-être et les relations humaines sont notre domaine de prédilection personnelle et professionnelle. Nous allons donc nous interviewer mutuellement aujourd'hui. Ange nous parlera du coaching, car il était et est coach de vie.
1: Et Christelle nous parlera de la prévention et de la gestion des conflits, car elle est médiateur et aussi formatrice dans ce domaine.
0: Alors Ange, je te pose les questions rituelles. Qui es-tu? D'où viens-tu? Et pourquoi fais-tu ce que tu fais?
1: Alors tout d'abord, bonne année à toutes les auditrices et auditeurs de RPH. Et je vais donc te répondre à ta question. Qui suis-je? Un vaste domaine que de parler de soi-même. J'ai 73 ans. J'ai passé l'essentiel de ma carrière professionnelle dans le

0: quel plaisir pour moi de trouver les ressources des personnes et de permettre à ces personnes de les exploiter au mieux de leurs possibilités. Donc l'humain, tu parlais de l'humain tout à l'heure, effectivement, l'humain, ça a été vraiment le fil rouge de ma carrière. Et lorsque, passé 50 ans, je me suis retrouvé au chômage suite à un licenciement économique, je me suis posé des questions sur ce que je pouvais faire pour continuer, sachant que la finance ne m'intéressait plus du tout. Et donc la voie du coaching s'est présentée assez naturellement. Donc j'ai suivi une formation.
1: Justement, comment on devient coach ? C'est juste je décide, je deviens coach. Il y a tellement de coachs aujourd'hui, alors quel était le cheminement et la réflexion ?
0: Alors, déjà l'humain, je t'ai parlé de l'humain. J'ai cherché évidemment à l'époque sur Internet toutes les sources d'informations concernant ce métier. J'ai choisi mon organisme de formation et ensuite je me suis formé. Je me suis formé pendant quasiment un an. À la suite de cette formation en coaching, au cours de laquelle d'ailleurs on nous apprend à coacher des personnes, donc c'est vraiment de la théorie et aussi de la pratique, supervisée par d'autres coachs qui sont certifiés. J'ai rajouté à cette formation de coach d'autres formations qui me semblent complémentaires à celle du coaching, à savoir la PNL, la programmation neuro-linguistique, ce sont des techniques de communication qui permettent de débloquer un certain nombre de verrous, de freins. Je me suis également formé à l'hypnose ericksonienne. D'ailleurs, on en a parlé
1: la dernière fois
0: dans notre dernière émission. Et je me suis également formé à une nouvelle technique qui s'intitule l'appreciative inquiry et en bon français la démarche appréciative. Alors le principe de cette technique, c'est de capitaliser sur les forces d'une personne et non pas sur ses faiblesses. C'est-à-dire qu'on va aller chercher dans la personne ce qu'elle fait de bien et non pas ce qu'elle fait de mal. Et on va essayer de transposer les ingrédients de ce qu'elle fait de bien pour lui permettre d'avancer, et mécaniquement, ce qu'elle fait de mal va diminuer. Voilà, grosso modo, le fonctionnement.
1: En renforçant le positif, le négatif diminue automatiquement.
0: C'est exactement ça.
1: C'est des techniques complémentaires, parce que, quand on parle de coach, aujourd'hui, il y a des coachs cuisine, des coachs comment ranger ses petites culottes, des coachs dans tous les domaines. Être coach, c'est accompagner quelqu'un, accompagner une personne dans une démarche, et pour ça, il faut connaître certaines technique peut-être, non ? Pour amener la personne à réfléchir par elle-même, pour débloquer, comme tu disais. Donc, ces techniques complémentaires sont nécessaires quelque part pour bien accompagner la personne.
0: Tout à fait, ce sont des outils. Alors, avant d'aller un peu plus dans le détail, je voudrais dire que ce que n'est pas un coach,
1: oui,
0: par rapport à un psychologue ou un psychothérapeute. Le psychothérapeute et le psychologue travaillent sur le passé, sur des blessures qu'ils essayent d'identifier et de soigner. À l'inverse, le coach, lui, ne s'occupe pas du passé, en tout cas très peu. Il va plutôt regarder le présent et accompagner la personne qui l'accompagne, le coaché, vers l'avenir, en posant des actions. Donc ça fait une différence très importante. Ce n'est pas un thérapeute, c'est simplement un accompagnant qui va permettre à la personne de choisir elle-même comment arriver du point A au point B, sachant que c'est elle qui va décider où sera le point B. C'est pas le coach.
1: Oui, c'est-à-dire que la personne, tu la prends au présent, là où elle est aujourd'hui. Et cette personne, elle a forcément, comment dire, l'idée d'aller quelque part dans une nouvelle direction, mais elle ne sait peut-être pas trop vers où,

0: comment, etc. Et un coach, enfin l'accompagnant, est là pour l'aider à déterminer son chemin, son cheminement. Est-ce que je comprends bien ?
1: Il va lui poser des questions. C'est un peu plus subtil que ça. Il va poser des questions à la personne qui vont lui permettre d'aller chercher en elle-même les réponses. Mm-hmm. Le coach ne connaît pas les réponses. Mm. Mais il va poser par une structure de questions qui sont adaptées et que nous apprenons en formation. Il va poser des questions qui va inciter le coaché à aller chercher en lui-même les réponses. Mmh. Alors, c'est très subtil parce que la plupart du temps, on a plus ou moins les réponses qui sont enfouies au fond de nous, mais on ne veut pas les voir. On ne veut pas ou on ne sait pas les voir. Donc tout l'art du coaching, c'est de permettre de poser les bonnes questions à la personne pour qu'elle puisse faire un pas de côté ou alors qu'elle prenne de la hauteur, prenne de la hauteur pour voir les choses sous un autre angle. Et à partir du moment où elle voit les choses sous un autre angle, les réponses peuvent à ce moment-là émerger naturellement.
0: Alors là, je voudrais revenir sur ce que tu as dit, que le coaching, ce n'est pas de la psychothérapie. Mais lorsque pendant ces recherches ou de cette recherche d'éclairage, le coaché, il revient dans le passé parce qu'il se rend compte qu'il a aujourd'hui dans le présent certaines réactions ou façons de faire qui viennent d'une éducation ou d'une expérience passée. Il y a forcément peut-être des retours dans le passé. Est-ce que là, comment traiter ça ? Parce qu'il y a aussi une déontologie par rapport à peut-être le coach qui perçoit certains blocages.
1: Oui, alors la déontologie, on peut en parler après. Hein, autre chose à dire sur la déontologie. On va peut-être parler tout de suite de la déontologie avant d'entrer dans le détail, si tu veux bien, de la séance type telle que je la pratique et telle que la plupart des coachs pratiquent. Oui, c'est très important la déontologie. Il y a une obligation pour un coach de garder le secret. C'est comme chez un docteur, hein. On se livre au docteur, on se livre à un psychologue, on se livre à un psychothérapeute. Il y a bien d'autres professions et il y a une obligation de garder le secret. Parce que effectivement, si il n'y a pas cette
0: confidentialité,
1: le coaché ne sera pas libre, complètement libre, de se livrer. Et donc de donner un certain nombre de clés au coach pour lui permettre d'avancer. Donc le secret professionnel est quelque chose de très très très important. On se garde également, le coach se garde d'influencer le coaché. Et d'ailleurs, quand je dis que n'était pas le coach, ce n'est pas non plus un conseiller. Mmh. C'est-à-dire qu'il ne donne pas de conseils. Alors, je mettrai juste un tout petit bémol par rapport à ça. En tout cas, moi, je pratique un coaching orienté solution. Lorsque je vois qu'à travers les séances, il y a une possibilité de solution qui n'apparaît pas au coaché, plutôt que de le laisser tourner en rond, je peux lui demander s'il m'autorise à lui faire une proposition. Et du coup, en faisant cela, ça peut l'amener justement à entrevoir la possibilité qu'il n'arrivait pas à voir. Et donc, ah oui, j'avais pas pensé à ça. Ah, mais oui. Mmh. Ah, mais oui.
0: Donc, quand même un petit coup de pouce, mais avec l'autorisation du coach.
1: Voilà, absolument. Mmh. Toujours, enfin, c'est le coach qui demande l'autorisation.
0: Oui, c'est ça. Hein,
1: c'est le coach qui demande l'autorisation au coaché s'il peut lui suggérer.
0: Oui, donc, de changer de casquette pendant. Voilà, juste entre coach et conseiller.
1: Et en fait, c'est dans le but de ne pas faire tourner en rond le coaché indéfiniment, parce qu'une séance, ça représente un coût quand même pour le coaché. Et il serait quelque part malhonnête de le faire traîner en longueur sur une problématique pour laquelle il y a une solution et qui nous paraît évidente. Mais voilà, donc plutôt que de l'imposer, on la suggère, on lui demande l'autorisation et on lui propose. Donc voilà pour la partie déontologie.
0: Alors,
1: il y a aussi, on le laisse responsable de ses décisions. C'est-à-dire qu'on on le responsabilise par rapport à ce qu'il va faire. Alors, très important aussi pour un coach, c'est de se faire superviser. Alors, en quoi consiste la supervision ? C'est lorsqu'on a un problème avec un coaché, on se sent pas à l'aise ou qu'on tourne en rond, on peut alors faire appel à un superviseur, qui est un super coach en quelque sorte, à qui on expose le problème, et le superviseur va apporter un éclairage au coach que peut-être qu'il n'avait lui-même pas vu. Donc c'est bien d'avoir un endroit, un lieu de ressources quelque part. Le coach n'est pas tout seul. S'il sent qu'il y a un moment donné que ça coince avec un coaché, il a la possibilité donc de se faire superviser et d'avoir un autre éclairage qui va lui permettre d'avancer plus aisément, de manière plus fluide avec le coaché. Alors, on a aussi l'obligation de se former. C'est pas parce qu'on a une fois qu'on a obtenu notre diplôme qu'il faut rester sur ces acquis. Il faut continuer à se former. Alors, dans la partie déontologie, il y a aussi une chose très importante, c'est qu'on est libre de refuser de coacher quelqu'un. Et inversement. C'est-à-dire que lorsqu'on fait un premier entretien avec la personne qui vient nous voir, on voit bien si on est capable, par rapport à ce que la personne souhaite, si on est capable d'y répondre, de l'accompagner dans cette voie ou pas. Et inversement, on demande au coaché, ou au futur coaché, si ce qu'il a le droit de refuser d'être accompagné, voilà, que ça ne l'engage à rien, en fait, ce premier entretien. Et s'il ne me perçoit pas, s'il ne me sent pas, entre guillemets, on est libre l'un et l'autre.
0: Un bon feeling.
1: Voilà. Le but, c'est justement de former un couple pendant plusieurs semaines, voire plusieurs mois, pour avancer dans un chemin bien précis, en toute confiance, l'un vers l'autre. C'est très important, la confiance.
0: Ouais. Alors, comment trouver une formation sérieuse et certifiante ? Parce que ça aussi, il y a beaucoup, beaucoup d'écoles de coaching aujourd'hui. Quelqu'un qui veut se former pour devenir coach, quels sont les critères auxquels il faut faire attention ?
1: Alors, à l'époque où j'ai passé ma certification, il y avait une poignée d'organismes de formation en coaching. Aujourd'hui, il y en a vraiment beaucoup, beaucoup, beaucoup. Donc, ceux qui souhaitent suivre une formation de coaching, je le recommande vivement de bien se renseigner auparavant. La meilleure façon de se renseigner, c'est peut-être de contacter des coachs qui ont suivi une formation dans un organisme. Supposons qu'il y a un organisme à Montpellier ou deux. L'idée, c'est d'identifier un ou deux coachs qui ont suivi ces formations dans ces organismes de formation, de les contacter et d'avoir un retour sur ce qu'ils ont vécu pendant toute la période de formation.
0: Existe-t-il des fédérations ou des associations de coachs qui donnent un petit peu un cadre
1: Alors oui, il existe plusieurs associations. Hein, la plus ancienne, c'est la Fédération française de coaching. Et aussi, on peut aussi se renseigner
0: auprès de ces
1: fédérations. Mmh. Tout à fait.
0: Donc ça, c'est si on veut devenir coach. Maintenant, retournons au coacher. Donc peut-être parmi nos auditeurs, auditrices, il y a des personnes qui ont peut-être un jour évoqué ou eu l'idée de se faire coacher. À qui s'adresse le coaching? Qui peut faire appel à un coach et à quel genre de coach et pour quel genre de problématique?
1: Alors, je serais tenté de dire tout le monde peut être concerné. Moi-même, j'ai coaché des personnes de tous âges et de tout niveau et de tout milieu.
0: Alors, commençons par les plus jeunes. Un jeune, par exemple, quoi? Quelle situation?
1: Par exemple, j'ai coaché plusieurs jeunes, pas mal de jeunes d'ailleurs. J'ai le souvenir d'un jeune, il y a quelques années de ça, qui venait d'avoir son bac et qui a fait une première année en fac. Et en fait, il s'ennuyait à mourir et il n'allait plus du tout au cours. Et il passait ses journées assis sur son divan, face à la télévision où il avait installé des jeux. Et il passait toute sa journée devant l'écran.
0: Il est en train de décrocher.
1: Il décrochait complètement. Et donc, ses parents se sont inquiétés parce qu'ils le voyaient un petit peu dépressif. Mmh. Et donc, ils lui ont proposé de se faire accompagner. Donc, j'ai reçu ce jeune. On a eu un long entretien et je lui ai posé les conditions. Parce que pour être coaché, il faut l'adhésion du coaché, surtout quand ça vient des parents. Les parents qui incitent un enfant à se faire accompagner. Et je lui ai posé les conditions, c'est-à-dire un investissement de sa part. Et ça, c'est valable quel que soit l'âge. Hein.
0: Oui.
1: Un investissement de sa part, parce qu'un coach, une séance de coaching ne peut être profitable que s'il y a investissement de part et d'autre, je dirais, du coach et également du coaché. Mmh. Et donc, pour donner la suite de l'histoire de ce jeune, j'ai dû le coacher environ 3 mois. À la suite de ça, il a vu beaucoup plus clair dans ce qu'il voulait faire et il s'est remis aux études. Il s'est remis aux études et quelques temps après, il est parti au Canada dans une école de commerce. J'ai eu des échos plusieurs années après et ça a été extrêmement gratifiant d'ailleurs quand j'ai entendu ça. De la part d'une amie de ses parents qui a dit que lorsque ce jeune parle de sa séance de coaching avec moi, il dit que ça l'a sauvé. Ça l'a sauvé. Parce qu'il se sentait vraiment coulé et, dans ce monde impitoyable du choix des études. Et le fait d'y voir plus clair suite à ce coaching lui a permis justement de trouver sa propre voie et de s'épanouir et d'obtenir un diplôme qui lui a permis ensuite de s'intégrer plus facilement dans la vie professionnelle.
0: Mmh. Voilà. Alors donc ça,
1: c'est pour trouver sa voie
0: pour les jeunes, quelles études faire, dans quelle direction professionnelle se diriger, dans quelles autres situations ou...
1: Alors il y a le coaching personnel et le coaching professionnel également. Mmh. Alors on va rester sur le coaching personnel, ça peut être un manque de confiance en soi, par exemple. Quelqu'un qui ne sait pas gérer sa confiance, qui a du mal à parler en public, par exemple, qui a une mauvaise estime de soi. Ça peut être pour gérer le stress. Ça peut être pour gérer les émotions. Ça peut être pour un choix de vie, prendre des décisions. Et on ne sait plus dans quelle direction. C'était le cas, justement, de ce jeune. Il ne savait pas quelle direction prendre. Ça peut être pour trouver de la motivation pour faire quelque chose. Ça peut être pour ne plus remettre au lendemain, c'est-à-dire ne plus procrastiner. Parce que ça aussi, c'est un frein énorme. Des gens qui n'arrivent pas à avancer parce qu'ils remettent toujours au lendemain. Ça peut être pour des problèmes d'organisation. Je peux vous parler également des personnes qui ont des problèmes avec leurs proches. J'ai eu le cas d'une femme qui avait un gros problème avec sa maman et qui ne comprenait pas pourquoi n'arrivait plus à communiquer avec elle. Donc on a beaucoup travaillé avec elle. J'ai eu le cas aussi d'une... Pour vous donner la diversité, hein, j'en ai des dizaines hein, de cas, mais je vous donne juste un petit panel. Je me souviens d'une femme qui était manager dans un centre d'appel et elle gérait une équipe de 20 personnes, de 20 femmes. Et elle n'arrivait pas à obtenir une bonne harmonie dans son département, dans son service, notamment à cause d'une personne, une seule, qui mettait une ambiance complètement délétère. Et elle ne comprenait pas, elle avait beau faire des efforts de communication, elle n'arrivait pas à établir un lien de confiance, un lien, pas d'amitié, mais un lien de sympathie, comme on peut l'avoir dans n'importe quel service. Elle ne comprenait pas, ça la faisait vraiment enrager, elle était vraiment, je deviens folle, quoi que je fasse, ça ne marche pas avec cette femme. Et donc on a exploré un petit peu toutes les voies. Alors il faut dire que cette personne, cette manager, mesurait 1m85-86, très grande femme, et... avec une certaine autorité, on va dire. Et donc, en parlant avec elle, il m'est venu effectivement l'impression que son comportement pouvait peut-être avoir une importance dans cette relation. Et je lui ai dit, bah écoutez, pourquoi vous essayez de vous rapprocher d'elle ? Quand vous lui parlez comment ? Elle me dit, elle est assise devant son écran, moi quand j'arrive, je suis debout. Ah oui, vous êtes debout. Et comment elle vous répond ? Elle me répond comme ça. C'est tout juste si elle lève le nez de son écran, elle me regarde et je sens qu'elle n'est pas contente. Je dis, écoutez, essayez peut-être de vous mettre dans une autre position. Et elle me dit, mais comment ? Je ne sais pas, qu'est-ce que vous pourriez faire ? Elle me dit, je pourrais peut-être m'accroupir et même me mettre à son niveau. Ouais, pourquoi pas ? Essayez. Et donc, la semaine d'après, ou 15 jours après, je crois que c'était 15 jours après, et je lui dis, alors, comment ça s'est passé ? Ah, elle me dit, écoutez, c'est incroyable. Ange, vous m'avez sauvé. Je lui dis, non, c'est vous qui vous êtes sauvé. Qu'est-ce que vous avez fait ? Elle m'a dit, je me suis mis à son niveau, je lui ai parlé, et là, elle a complètement changé d'attitude à mon égard. Mmh. Elle s'est adoucie, et j'ai pu établir un canal de communication, et du coup, elle est beaucoup plus souriante. On prend même le café ensemble, et vraiment, ça a complètement changé ma relation avec elle. Et maintenant, ça va être le cas avec d'autres personnes du service. Mmh. Voilà un exemple typiquement d'accompagnement

0: dire une règle pour la fréquence des séances et la durée d'un coaching, ou est-ce que c'est variable par rapport à chaque personne, à chaque situation?
1: Alors, ce sont les... C'est pas le coach qui décide, c'est le coaché. C'est à lui de voir s'il faut des séances supplémentaires ou pas. On peut partir sur un certain nombre de séances. Alors, il faut savoir que chaque séance, quand on discute, alors ça peut se faire en face à face, ça peut se faire aussi au téléphone ou en visio. Hein. Le mode de communication peut être pluriel. Chaque séance de coaching est suivie d'un exercice à accomplir. Le but, et c'est toute l'essence même, l'essence première d'un coaching, c'est un pas après l'autre, un petit pas après l'autre, un petit pas après l'autre, un petit pas après l'autre. Et donc, entre chaque séance, le coach donne un devoir à faire à son coaché pour lui permettre justement de poser un pas en avant. Et un pas suivi d'un pas suivi d'un autre pas permet d'atteindre l'objectif que le coaché souhaite atteindre.
0: Donc il n'y a pas de durée déterminée.
1: Ça peut durer quelques semaines, ça peut durer plusieurs mois.
0: Ça peut aller très vite si les choses se déclenchent.
1: Ah, absolument, absolument.
0: Et donc le coût, est-ce que ça doit être très variable? Je suppose que les super coachs très connus sont plus chers que les petits coachs qui commencent.
1: C'est exactement ça. Ouais. C'est exactement ça. Les prix sont très variables. Alors selon que ce soit un coaching personnel ou un coaching professionnel, c'est différent. Les prix sont très variables. Pour un coaching personnel, ça peut aller de 50 euros pour le plus bas à 300 euros pour les coachs qui ont une très grande renommée. Et là, on ne fait pas 36 000 séances. Hein, quand c'est, après, ça peut être 10 séances, ça fait 3 000 euros. 3 000 euros, c'est quelque chose, quelque part, c'est le prix peut-être d'un voyage aux États-Unis ou qui dure assez longtemps. Et c'est un investissement aussi. C'est un investissement. Et un investissement qui va durer toute la vie. Alors qu'un voyage, si on paye 3 000 euros pour 10 séances, évidemment, ça, il faut les sortir. Mais on les sort bien pour un grand voyage hein, et qui est éphémère, finalement, qui ne va pas durer toute la vie. Alors qu'un coaching avec 10 séances, ce qu'on va récolter comme bénéfice va durer toute une vie. Donc, faut pondérer en fait ce prix. Hein.
0: D'accord. Donc.
1: Et pour les professionnels, ça peut aller bien au-delà, hein, puisque les prix peuvent aller de 300 à 500 euros de l'heure pour un coaching professionnel.
0: Mais dans ces cas-là, c'est l'entreprise qui paye.
1: C'est l'entreprise qui paye, absolument.
0: D'accord. Absolument. Alors, quel conseil, Ange, tu donneras à nos auditeurs et nos auditrices qui voudraient se faire accompagner, peut-être en 2026, parce qu'ils ont décidé de changer quelque chose dans leur vie?
1: Bien, déjà, commencer par réaliser les blocages. Souvent, on n'avance pas dans la vie parce qu'on sent qu'on est bloqué et qu'on n'ose pas demander de l'aide, donc on n'arrive pas à dépasser ses freins. Le fait de réaliser déjà ses propres blocages, j'estime que c'est quasiment 50% du chemin parcouru, parce qu'il y a plein de gens qui n'avancent pas, mais qui ne savent pas pourquoi. Et puis il y a ceux qui savent pourquoi, mais qui n'arrivent pas à trouver la solution pour dépasser ce blocage. Donc déjà, réaliser pourquoi on n'avance pas. Une fois qu'on a réalisé qu'on n'avance pas, prendre le courage, oser aller taper à la porte d'un coach pour avoir une séance d'information avec lui et puis se lancer en s'investissant. Parce qu'une fois de plus, un coaching réussi demande un investissement personnel, constant. Et c'est ce qui permet, dans la logique des petits pas, un pas plus un pas plus un pas, c'est d'atteindre un objectif. Voilà. Et à la clé, évidemment, c'est de trouver, d'aller mieux et de trouver le bonheur, tout simplement.
0: Donc, d'oser de faire face. Et donc, ça va très bien avec la musique que tu as choisie pour notre intermède musical. Chers auditeurs et chères auditrices, allez dans l'arène avec Gladiateur, Now We Are Free, d'Hans Zimmer et de Lisa Gérard.

0: Chères auditrices et chers auditeurs de Radio Pays d'Hérault et de RPH Sud, vous écoutez l'émission Bien dans sa peau et bien dans sa tête avec Christelle Schirmer et moi-même Ange Ménec. Christelle, nous allons maintenant parler de ton domaine de prédilection, c'est-à-dire la prévention et la gestion des conflits. Alors évidemment, veux-tu te présenter comme j'ai pu le faire? Quel a été ton parcours et comment es-tu arrivée à te spécialiser dans ce domaine?
1: Ben, c'est toute une histoire de vie que je vais abréger en trois phrases. Je suis passée de traductrice à assistante de direction, assistante de projet. J'étais déléguée de personnel dans mon entreprise et quand j'ai quitté cette entreprise pour des raisons personnelles, j'avais des heures de formation. Hein, on a notre compte formation. Et j'ai fait une formation en tant que médiateur au CNAM de Montpellier. Pourquoi la médiation? Peut-être parce que je ne savais pas faire face au conflit. J'étais toujours très mal à l'aise, comme beaucoup de personnes, face au conflit, parce que de par mon éducation, dès qu'il y avait un conflit ou quelque chose qui pointait à l'horizon, c'était tout de suite arraché comme une mauvaise herbe et on parlait des choses. Et donc, quand je suis arrivée dans ma vie d'adulte, je ne savais pas comment faire face à des situations conflictuelles, à des personnes qui étaient compliquées et difficiles. Je me sentais assez démunie par rapport à ces situations. Et donc, cette formation, comme disaient nos formateurs, on ne vient pas à la médiation par hasard. C'est qu'on a quelque chose à régler avec les conflits. Après, je suis par une autre médiatrice qui était formatrice au CNFPT, au Centre national de formation de la fonction publique. On m'a proposé d'intervenir donc auprès des agents de la fonction publique dans la gestion de conflits depuis 2018. Et là, j'ai pu accompagner et former à peu près 1500 agents dans l'Hérault, dans le Gard, dans la région Occitanie.
0: Ah oui, en effet.
1: J'ai appris énormément de choses. Eux, ils m'ont appris plein de choses sur les situations qu'ils vivent. Et donc, je profite de ce moment pour leur rendre hommage à tous ces agents qui sont à l'accueil dans les mairies, dans les bibliothèques, dans les piscines, les animateurs, animatrices dans nos maternelles, les ATSEM et dans les écoles et partout. Ils font un travail formidable. Ce n'est pas toujours facile et ils tiennent bon face à beaucoup de difficultés. Et donc, j'ai appris avec ça beaucoup de choses. Et aujourd'hui, je suis presque, comme quand il y a un conflit ou une situation difficile, à me dire, bah, chouette, on va voir qu'est-ce qu'on peut faire avec ça, comment ça fonctionne, pourquoi les gens s'entendent pas, se crêpent les chignons, sont en désaccord. Et donc, c'est assez intéressant.
0: Combien de temps dure la formation?
1: Cette formation de médiateur a duré une année. Enfin, il faut faire... C'était 560 heures, ce qui est énorme.
0: Ah oui, c'est costaud.
1: Aujourd'hui, pour être formateur... Oui. 500 ou 360, je ne sais plus. Il faut au minimum 250 ou 270 heures pour être médiateur certifié, avoir une bonne formation dans ce domaine.
0: D'accord. Alors, on parle de conflit, mais c'est quoi finalement un conflit? Quelle est sa définition? En as-tu une?
1: Conflit, c'est un peu un grand fourre-tout. Hein. Ça vient du latin conflictus. Conflictus, ça veut dire co, déjà ensemble, hein. On se heurte. Il y a deux personnes, des parties, plusieurs qui se heurtent. Est-ce que tous les désaccords génèrent un conflit? Je dirais non. Un désaccord, par exemple, peut être bénéfique. Un conflit peut être bénéfique dans le sens qu'il révèle des désaccords, il révèle des différentes visions du monde. Et si on arrive à en parler, ça peut nous aider à évoluer. Hein, peut-être dans un désaccord sur où est-ce qu'on va en vacances, à la montagne, à la mer et tout. En discutant, peut-être on va aller dans une troisième destination qu'on n'avait pas évoquée auparavant. Ça veut dire que ça peut ouvrir des voies vers quelque chose de nouveau. Et d'ailleurs, l'idéogramme chinois pour conflit, il est composé des deux idéogrammes risque et opportunité.
0: Et opportunité, ah oui. Hein,
1: c'est assez intéressant de voir ça. Ça veut dire qu'un conflit, bon, il y a toujours le risque de quelque chose, mais ça peut aussi être l'opportunité vers quelque chose de nouveau.
0: Voilà. Ah oui. Mais alors, comment naît un conflit? Quelles sont les principales sources?
1: Les sources, ils sont souvent pas là où on les pense. Un conflit, il peut naître d'un mot. Quelqu'un dit quelque chose que l'autre interprète d'une certaine manière, se vexe. Et là, tout de suite, qu'est-ce qui interagit? C'est une émotion. Une émotion de colère, une émotion de peur ou autre chose. Ça va très, très, comment dire, étroitement avec les émotions. Donc, rarement, on reste factuel dans un conflit. Hein. Il peut naître d'un mot, il peut naître d'un regard. Pourquoi tu me regardes comme ça? Qu'est-ce que tu me veux? Tu vois, c'est un peu, ça peut naître d'un sentiment d'incompréhension. Les êtres humains se limitent, comment dire, se définissent par deux mots. Je veux. Chacun veut quelque chose. Je veux obtenir quelque chose. Si je ne l'obtiens pas, déjà, je vais me mettre en colère. Hein, je prends le cas de quelqu'un, d'un usager qui vient à la mairie et qui va faire un sketch et va s'énerver parce qu'on ne lui a pas donné son permis de construire pour la piscine qu'il a déjà commencé à creuser. Je veux ma piscine. Et pour X raisons, la mairie va lui dire « c'est pas possible ». Et là, ça va être la bagarre, tu vois, parce que je veux. Le gamin qui veut, je veux mon bonbon qui se roule par terre au supermarché. Je veux. Hein. Nous voulons quelque chose, nous voulons arriver à tout prix à l'obtenir. Hein. Et donc ça, c'est un moteur et un facteur très important pour les situations difficiles et conflictuelles. Et après, il y a aussi une question qu'on peut se poser dans tous les conflits qui sont grands ou petits. Où est ma place et pourquoi je suis reconnue? Hein? Donc ça peut générer des conflits dans un service quand il y a un nouveau chef de service ou un nouvel collègue et tout d'un coup tout le système se met à bouger. Où est ma place? Pourquoi je suis reconnue? Le monsieur Poutine là, la Russie, où est ma place? Pourquoi suis-je reconnue quand le mur et quand le bloc soviétique est tombé? Donc on voit jusqu'où ça mène, hein. Palestine, Israël, c'est la même chose. Où est ma place? Pourquoi je suis reconnue? Et on va se battre pendant des années pour obtenir la réponse. Hein? Et souvent, même dans des petits conflits, dans la famille, dans un service, entre collègues, souvent, on se pose cette question-là. Déjà, on peut trouver des voies pour
0: en
1: sortir.
0: Est-ce que la peur peut être un carburant pour le conflit? Est-ce que la peur peut se transformer en agressivité?
1: Oui.
0: Et générer un conflit.
1: Oui, parce que la peur, souvent, est une émotion qui se transforme en colère. Hein? Je prends l'exemple d'un parent qui va se prendre violemment à une personnelle de la crèche ou de l'école parce que son enfant est tombé, il s'est égorgé le genou, c'est pas très grave, mais le parent va dire ouais, qu'est-ce que vous faites? Vous faites pas attention aux enfants? Vous regardez quoi? La peur, il aurait pu se casser le bras, il aurait pu se faire mal beaucoup plus, tu vois. Cette peur-là se transforme en colère. Et là, c'est important pour les personnes qui sont face à des personnes qui sont énervées ou qui ont des comportements qui dépassent un comportement normal, de se poser la question, attends, pourquoi cette personne est en colère? Qu'est-ce qu'elle doit être reconnue? Hein, qu'est-ce qu'elle veut qu'il soit reconnu en elle? Et au lieu de dire, ouais, ne me parlez pas sur ce ton, de dire, oui, je comprends, vous avez eu très peur de revenir là où est la source du comportement, par exemple.
0: Alors toi, la spécialiste des conflits, est-ce que tu as décortiqué le processus? Est-ce qu'il y a des étapes? Est-ce qu'il y a une escalade dans la montée en puissance du conflit?
1: Oui, il y a un modèle, le modèle de Klaser qui se divise en trois grandes phases. Ça veut dire qu'au début, il y a situation difficile ou un conflit qui s'installe, et si les deux parties ou les plusieurs parties qui sont impliquées dans, cette situation arrivent à communiquer, à s'expliquer, ils peuvent trouver une solution. Hein, où ils peuvent décortiquer qu'est-ce qui ne va pas, et ça peut s'apaiser. S'ils n'arrivent pas à le faire, ça va monter d'un cran et on va commencer à vouloir se nuire et d'imposer son avis ou son opinion ou sa façon de voir les choses ou l'autre. Les positions se durcissent. On n'arrive plus tellement bien à se parler, à communiquer. Et là, c'est la phase où on peut faire intervenir un tiers, c'est-à-dire un médiateur ou une tierce personne, un chef de service, un manager, quelqu'un qui peut-être intervenir pour tempérer. Hein, et peut-être de jouer le tampon pour que les gens puissent rester en communication. Si ça ne marche pas, il y a une troisième phase où les positions s'endurcissent tellement qu'on veut juste voir disparaître l'autre. Hein, et l'issue, c'est ensemble dans la ruine, c'est du style, moi je m'en fous ce qui m'arrive. Même si je crève, il crèvera avec moi, tu vois. Et ça a l'air, on le voit un petit peu là, dans certaines situations conflictuelles, de guerre ou autre. Mais ça se joue aussi souvent, je dis toujours, à un niveau qu'on n'imagine pas. Quand on traverse nos villages, on a presque dans tous les villages des maisons qui sont en train de s'écrouler. La mairie, elle est obligée de sécuriser. Parce que la bâtisse, elle s'écroule, ou il y a des maisons qui sont vides depuis des années. Et quand on pose la question à des personnes qui connaissent, pourquoi cette maison-là, elle est belle et tout, pourquoi elle est vide depuis des années, on va vous dire, c'est des problèmes de succession et d'héritage, parce que les héritiers n'arrivent pas à se mettre d'accord, peut-être à cause de quelques griefs qui datent de l'enfance ou de très loin. Et donc, on préfère laisser tomber le bâtiment en ruine, de perdre de l'argent, tous, que de trouver une solution. C'est un peu la même chose.
0: C'est ensemble dans la ruine, c'est le cas de le dire.
1: C'est ensemble dans la ruine. J'ai bâti, peut-être elle vaut 500 000 euros, mais ça va me coûter le notaire, les impôts, les machins. Je perds de l'argent, mais je ne veux pas que l'autre ait éventuellement quelque chose que je n'ai pas envie qu'il ait. Quoi. Parce que je veux. On revient toujours. Je veux.
0: Et ce comportement, on le retrouve un petit peu même sur la route. Hein, quand on voit certains conducteurs qui font une queue de poisson parce que la personne devant a freiné, et qui s'énerve, qui double, qui font une queue de poisson, au risque de provoquer un accident pour eux et pour celui qui est derrière. Mmh. C'est un peu c'est les émotions là, qui partent dans les tours et qui peuvent provoquer un conflit et avec tous les dommages physiques inhérents.
1: L'être humain est un être émotionnel. Hein. Nous agissons toujours sans nous en rendre compte avec des émotions. C'est-à-dire qu'il y a quelque chose, là, dans l'exemple que tu donnes là, avec le conducteur, je veux avancer vite parce que je suis pressée, l'autre devant, il m'énerve parce que roule comme un escargot, et donc je vais prendre le risque de le doubler en ville ou dans un virage qui est dangereux, seulement parce que je veux avancer vite et je vais lui montrer qu'il m'a énervé, mais il m'a énervé, c'est mon émotion, c'est pas l'autre, il n'a rien fait. Quoi. C'est mes émotions qui me déconnectent en quelque sorte de la raison et qui me font réagir de manière violente. Et d'ailleurs, conflit, c'est pour ça, ce mot conflit, on a dit ça peut être un désaccord, ça peut être un comportement pénible, difficile, et ça peut être aussi un comportement violent. Mais est-ce que la violence verbale ou l'agressivité verbale ou violence physique, est-ce que c'est un conflit ? Tu vois ? Donc, comment on définit le conflit ? Comment on décortique cette notion.
0: Alors toi qui as fait beaucoup de formations auprès des agents territoriaux, tu as dû voir tout un panel de situations assez importantes. Est-ce que tu as des exemples qui te reviennent en mémoire?
1: Oui, il y en a une que je...
0: Et surtout, ce que j'aimerais, et qui peut intéresser nos auditrices et auditeurs, c'est comment peut-on, quand on voit qu'une situation se dégrade, comment la prévenir, y faire face et éventuellement la résoudre?
1: Comment dire, j'ai envie de dire que...
0: Est-ce qu'il y a une clé magique?
1: Il n'y a pas de clé magique, il n'y a pas de baguette magique. S'il y avait une baguette magique pour la gestion, la prévention des conflits, on pourrait l'acheter chez Amazon et la personne qui l'aurait inventée sera millionnaire. Non, parce que chaque situation est différente, même si elle se ressemble. Chaque personne est différente et moi, je pense que pour faire face à des situations difficiles, surtout si professionnellement on est exposé, la première chose, c'est de bien se connaître soi-même. Comment je suis par rapport à mes émotions? Est-ce que je suis quelqu'un très émotionnel, pas émotionnel? Comment je suis et réagis face aux émotions des autres? Comment je réagis au stress? Est-ce que je suis facilement stressée, mal à l'aise face à ces situations ou pas? Et même si on sait tout ça, on n'est pas peut-être dans la même condition le lundi matin après un bon week-end et le vendredi soir après une semaine difficile.
0: Ah oui.
1: Donc chaque situation est toujours nouvelle.
0: Et unique.
1: Et c'est comme si on te balance des 3 balles et on te dit « Allez, vas-y, jongle avec, quoi. » Donc on ne sait jamais quand est-ce que ça arrive, pourquoi ça arrive, avec qui ça arrive.
0: Mais est-ce qu'il y a des comportements qui peuvent, malgré tout, un peu des comportements passe-partout, qui peuvent aider à désamorcer des situations conflictuelles?
1: Ce qui est important, c'est
0: l'écoute, par exemple, je sais pas.
1: L'écoute, déjà l'écoute et de ne pas se laisser emballer par les émotions de l'autre. Parce que comment ça fonctionne pour nous tous, hein? Nos neurones miroirs que nous avons dans le front font que si je suis face à une personne qui sourit, par réflexe, je vais sourire. Une personne qui baille, je vais bailler. Mmh. Hein? Quelqu'un qui est énervé, qui est fâché, je vais m'énerver. Mmh. Hein? Il y a une espèce d'effet miroir. Et si on est conscient de ça, c'est très important quand je vois que l'autre commence à énerver ou il n'est pas content, de ne pas me laisser happer par ses émotions, mais de mettre un pas de côté, de respirer et de dire « Ok, qu'est-ce qui se passe dans cette personne ? Ce qui se passe dans cette personne, ça ne se passe pas en moi, ça ne me regarde pas. » Et d'essayer de comprendre d'où ça vient pour déjà peut-être nommer ce que ressent la personne. De dire « Oui, je vois que vous êtes, comme je dis tout à l'heure, vous avez eu peur pour votre enfant. » Ou « Je vois que vous êtes, vous êtes pas content. » Allez, nous allons... Et là, éviter aussi certains mots, comme des mots « C'est compliqué, il y a un problème. » Tu vois, de dire... Nous allons prendre le temps de regarder tranquillement ensemble pour trouver une solution. Hein, il faut parler solution. Il faut parler positivement.
0: Alors justement, quand on est pris dans cette... On fait un focus là-dessus, si tu veux bien. Quand on sent que la tension monte, toi, la spécialiste de la gestion des conflits, est-ce qu'il y a un moyen de désamorcer? Est-ce que... On peut, par exemple, je sais pas, respirer pour se calmer.
1: Désamorcer, on ne sait jamais qu'est-ce qui va se passer. Mais bon, quand on sent que quelque chose arrive là, déjà respirer, rester chez nous, hein, laisser l'émotion à l'autre, ce n'est pas la nôtre. Et il y a des petites techniques, mais il faut y penser au bon moment. Hein. C'est de bouger les doigts de pied, parce que notre cerveau ne peut pas... nous donner des shoots d'adrénaline et de cortisol et en même temps donner l'ordre à des muscles dans le corps de bouger. C'est ou l'un ou l'autre. C'est-à-dire que si je me concentre à bouger les doigts de pied, je vais laisser de côté l'énervement qui monte. On peut aussi compter de 10 à 0 à l'envers pour se...
0: Donc déporter son attention sur autre chose.
1: Son attention sur autre chose pour que notre cerveau reste connecté à notre cortex et néocortex qui nous aident à être maître de nous et pas partir dans le limbique où les émotions font une espèce de kidnapping.
0: Ne pas se laisser happer, en fait.
1: Voilà. Il ne faut pas rentrer dans la spirale où certaines situations nous mettent, où l'énervement crée de l'énervement. Donc, c'est assez, y a des petites techniques comme ça, mais il faut s'y entraîner. C'est pour ça que c'est important de bien se connaître. Et puis, il y a des situations, tu m'as demandé, il y a une situation que j'aimerais raconter qui m'a beaucoup touchée. C'était dans une crèche. Donc, une des personnes qui travaillent avec les enfants a remarqué qu'au bout de quelques semaines, la maman qui venait chercher une petite fille, elle était gentille avec toutes les autres collègues, mais pas avec elle. Elle la regardait à peine, disait pas bonjour, la boudait, avait un comportement. Et cette dame, elle n'arrivait pas à s'expliquer pourquoi cette maman, elle était mal polie, revêche, désagréable avec elle et qu'avec elle. Et ça l'a travaillé. Et un jour, elle a dit, je veux avoir le cœur net. Et la maman était déjà dans la voiture. Elle est sortie sur le parking. Elle s'est mise devant la voiture et elle a dit à la dame, écoutez, je veux vous parler. Sortez de votre voiture. J'ai quelque chose à vous demander. Et bon, la dame, elle ne voulait pas tellement, mais elle a bloqué la bagnole. Elle a insisté. Et elle lui a dit, écoutez, je ne comprends pas pourquoi depuis quelque temps, vous avez un comportement, mais limite mal poli avec moi. Vous êtes agréable avec tous mes collègues. Qu'est-ce que je vous ai fait pour mériter ça?
0: Et alors?
1: Et alors, la maman, elle s'est mise à pleurer. Et elle lui a dit, écoutez, le soir, quand je prends ma fille dans mes bras, quand je viens la chercher, elle sent votre parfum.
0: Ah oui.
1: Et donc, je sais que vous l'avez eu dans les bras dans la journée. Et donc, elle se sent assise sur un banc et la maman a raconté qu'elle vivait une situation difficile, était seule avec sa fille, professionnellement, c'était compliqué. Et elle aurait aimé passer beaucoup plus de temps avec sa fille, etc. Et le fait que sa fille sentait le parfum de la dame qui s'en occupait toute la journée, ça lui mettait face à sa situation difficile. Et donc, elle m'a dit, ben, on est resté sur le banc, j'ai pleuré avec elle, et après, on est devenus presque des copines. Ben, ça montre comment, parfois, quand on prend le taureau par les cornes et qu'on ose parler des choses, on peut découpiller des situations et désamorcer au lieu de laisser traîner. Parce que si on pense que ça va s'arranger tout seul, ou la plupart du temps, ça ne s'arrange pas. Le mot de la fin, le mot de ma fin, on avait mis un mot de la fin. Ben voilà, c'était pour être bien dans sa peau et bien dans sa tête. Donc oui, j'ai envie de citer le Mahatma Gandhi qui a dit « Si vous voulez que les choses changent autour de vous, soyez le changement que vous voulez voir en ce monde. » Alors donc la devise pour 2026, ça peut être « oser ». Osez changer vous, osez changer le monde, soyez attentifs les uns aux autres, parce que bon, il y a déjà assez de situations irritées.
0: Eh bien, merci Christelle. Bien dans sa peau, bien dans sa tête, c'est fini pour aujourd'hui. 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Merci Axel à la technique et à très bientôt.
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chose, une petite frite, accompagnée d'une bonne boisson sucrée, quelque chose de nourrissant, vous voyez, il suffirait de traverser la rue.

voudrais bien faire la révolution.

0: arrêter.
1: Mais tu me fais toujours le coup. Allez, un, deux.
2: Ça suffit, vous arrêtez maintenant. 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
3: One, two.

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0: Je vous dérange ?
1: Au contraire.
0: Je vous ai apporté une petite bouteille.
1: Vous pouvez venir, c'est un ami.
2: Vous êtes sûr ?
1: Mais oui, il est inspecteur de police.
2: Ah bon ? Ah ben j'aime mieux ça.
1: Je vous présente l'assassin de ma femme.
0: Très heureux.
3: Schizophrène.

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0: Une voix a chuchoté.
1: « C'est un conflit ?»«
0: Oui, ai-je répondu. »«
1: À l'intérieur de toi ?»«
0: Oui, jusque dans les vaisseaux sanguins. »«
1: Les vaisseaux sanguins ?»«
0: Oui, les vaisseaux, les artères, tout ce qui sert à transporter le liquide. »
1: Je vois. S'agit-il d'une guerre dans les artères?
0: Oui, ce sont des branches. Comme une guerre dans les arbres. Peut-être dans la jungle.
1: Cela perturbe la circulation de ton sang?
0: Oui. C'est pour cela que je voulais inventer une nouvelle histoire. Pour me fluidifier le sang.
1: Penses-tu que l'imagination puisse te guérir?
0: Je pense que oui. J'entre ici en tremblant, dans l'oraison des fleurs. J'entre tout doucement comme un fantôme en chuchotant. Faites de la magie ou ne faites plus rien.
2: 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Nous voici dans la 13e saison des Arpenteurs, avec toujours le même plaisir. Partager, célébrer, faire circuler la poésie comme une sève, en laissant le plus de place possible au texte, à l'univers du poète, à ses échappées, ses libertés. Avec aujourd'hui...
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5: Aujourd'hui... Coralie et Laurence vous amènent dans l'univers féerique, sensuel et fluide de la poète Aurélie. Aurélie se fond dans les plantes, dans l'oraison des fleurs. Alliée au règne végétal, ses poèmes co-créent la réalité. Puissance du rêve, émerveillement botanique, nourrissent un printemps perpétuel. Au cœur d'un recueil polymorphe, prime vert fantôme.
0: La lumière, fusion du drame et du réel. Tout doit être transformé en rêve, autrement rien. Jaune, c'est la couleur. On me l'a octroyée par amour. En m'appelant avec un prénom. Je suis le premier soleil de la famille. Ni homme, ni femme. L'aurore est interminable. J'existe, petit à petit.
3: On attend l'argile dans le matin et dans le soir, près de la rivière. On regarde les saisons exécuter leur mirage. On rêve que maman apparaît.

0: toutes les petites fleurs violettes en haut de la tige. C'est du thym sauvage. Le dos de ma grand-mère qui se courbe, sa main qui cueille avec habitude des brins de serpolet pour l'infusion de l'après-midi. Serpolet dans ma tête d'enfant, toute l'importance de la promenade.
1: Et ma mère qui marche le regard loin, plus loin que le chemin, plus loin que les montagnes qui cachent l'horizon. Ma mère qui voit à travers les montagnes, ma mère pupille de perce-roche, ma mère qui regarde au-delà du visible sans le faire exprès.
2: Le regard de ma mère est une île.
3: Une prairie en pente dans ma tête, couverte de jonquilles. Il y a maman et mon petit frère et le jaune des fleurs. Chaque printemps me retourne, chaque jonquille contient un jour en pente. Le plus beau des souvenirs, une image plantée au centre de l'existence, sans avant et sans après. L'enfant est heureux, heureuse. Yel a tout oublié. Ce n'est pas la réalité, ce n'est pas un rêve, c'est les deux en même temps. Dans le château ambulant, le magicien invente un immense champ de fleurs pour mamie Sophie, une cabane de bois et de couleurs. Nous habitons là, dans les ruines. Est-il possible que j'ai hérité d'insondables pouvoirs.
1: Aurélie est poétesse, autrice, performeuse et marionnettiste. Son travail d'écriture s'en mêle avec sa pratique des arts vivants et visuels. Aurélie s'écrit comme l'orée d'une forêt suivie de Li, L-I. Elle a grandi en Ardèche, puis a étudié la littérature et le théâtre dans les Caraïbes, à Montpellier, à Paris, à Reims et enfin à Marseille, où elle obtient un master de création littéraire en éco-poétique. Elle s'est nourrie de plusieurs disciplines telles que les sciences de la terre, la psychologie, les neurosciences et les sciences du langage. Aurélie s'intéresse particulièrement aux états de surréalité et de conscience modifiée. Prime Vert Fantôme est son premier livre, paru aux éditions des Lisières. Ce recueil de poèmes évoque cette zone d'équilibre où des écosystèmes humains et végétaux communiquent et s'enlacent. La lecture de ce recueil a été un éblouissement pour Coralie et moi. Nous revenions du festival éco-poétique Le Murmure du Monde, réseau dense d'interconnexion de littérature contemporaine. Notre sang et notre sève sur le chemin du retour n'ont fait qu'un tour, tour de magie, lire et dire sa poésie. Aurélie réalise aussi des vidéopoèmes. Nous en entendrons quelques-uns au cours de l'émission et vous pouvez les retrouver sur son site. Écoutons sa voix avec un premier vidéopoème, Cueillir.
4: Nous arrivons dans le verger et je meurs. Dans le verger ressemble à un verger. Tant cela ressemble au verger que je vois dans mes cauchemars éveillés. Le verger où l'on jette un nourrisson tout nu. La brume traverse les branches et les pommes. La rivière est un fantôme, on ne l'entend pas. L'herbe abondance l'humide, la rosée construit le monde. Avance, Auré, transforme-toi. Il est l'heure d'aller remplir ton panier avec des fruits à mâchoire vive. Des juteuses. Tu penses à ta grand-mère, à son amour pour les pommes,

0: à ceux qui vous rassemblent et à ceux qui vous séparent.
1: Ces primevères fantômes sont une invitation à la mutation d'une jeune femme en végétal, en 5 phases. Première mutation, morphologie limite.
2: La poésie, c'est fait pour faire des arcs-en-ciel avec les armatures de la mort, des arcs-en-ciel de terre. La poésie est immédiate, comme la seconde, à la seconde où j'écris le mot « seconde ». J'ai posé une question à la voix, je lui ai dit « Quelle différence y a-t-il entre un suicide et un poème ?» La voix n'a rien dit. C'est moi qui ai répondu. J'ai dit que le suicide permet de rejoindre les éléments. Le poème aussi. Ça ne veut pas dire que le poème est un suicide. Et ça ne veut pas dire non plus que le suicide est un poème. Non. Ce que je veux dire, c'est qu'il y a des liens entre ces choses-là. Ce sont des choses qui vont au fond des choses. Il y a des liens entre ce qui disparaît soudainement et ce qui apparaît soudainement. Comme si disparition et apparition ne pouvaient fonctionner l'une sans l'autre. Face à une disparition, qu'il s'agisse d'une enfant, d'une parent, d'une baleine, d'un insecte, d'un arbre, d'une espèce de fleur ou d'une falaise, une des solutions possibles est de faire apparaître autre chose.
0: Si j'écris maintenant, c'est pour donner la main à celles, ceux qui ont rencontré la mort à l'heure de l'enfance. Je ne parle pas que des morts humaines. Je parle de toutes les morts. Je m'adresse à celles, ceux qui voudraient devenir magiciens, magiciennes, ou bien qui le sont déjà, qui le sont devenus à force de douleur. Celles, ceux qui se sont construites comme des échafaudages et des cabanes de brindilles. Rien n'est plus vivant que la fragilité. Ni propreté, ni politesse, ni perfection. J'écris depuis les décombres et les ravins parce que j'aimerais donner à boire à l'enfant que j'ai été, aux enfants que nous étions, les regarder agir et penser, de la sève plein les tempes.
3: Ce voyage prend naissance entre les racines, à la base des mots et des fleurs, dans ce lieu clos des dessous de la terre, dans ces forêts de petits filaments blancs, là où s'étendent les tentacules de la mandragore, du thym sauvage et de la fleur de cameline. C'est à mi-chemin entre le cerveau et la clairière que l'investigation commence.

Dans la lenteur du jour, je m'écarte. Ayam, temple de coton. Seul dans une pièce avec quatre fenêtres, je laisse le silence attendrir ma chair. Dehors, la pluie s'est arrêtée, tandis que mon sang monte, vif comme un stromboli, églantine dans les dents. Et il pourrait faire ça jusqu'au malaise de sable. Lave, terre, galets, mer, ruisseau, rigole, pluie, lune, sang, boue et les fleurs de l'automne.

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1: Aurélie est diplômée du Master Éco-Poétique et Création d'Aix-Marseille, qui propose une formation à distance en recherche éco-critique et création littéraire. Et ça fait plusieurs années que je suis très attirée par ce master qui a vraiment l'air passionnant, alors je me suis dit que j'allais vous en parler un peu. Le pari de ce master, c'est de conjuguer la recherche en littérature et la pratique de création dans un contexte bien précis, qui est celui de la crise de l'Anthropocène. Les créateurs de ce master cherchent à redonner à la littérature un rôle essentiel à jouer dans une époque où il devient urgent de repenser nos modes de vie et de les réinventer surtout, et surtout de repenser les rapports que nous entretenons avec le monde vivant. La littérature, en fait, son action, c'est justement de produire, d'inventer des versions de monde. Et elle a donc un rôle clé à jouer dans cette transmutation nécessaire. Les enseignants cherchent à sortir la littérature de son isolement, en créant des ponts avec les sciences sociales, notamment, et à refonder à travers la création littéraire un humanisme au sein de collectifs élargis, c'est-à-dire qui ne serait pas fait que d'humains, mais d'humains et de non-humains. Un des enjeux est d'expérimenter par l'écriture un décentrement de l'homme, qui ne serait plus au centre d'un monde objectivé ou d'une nature extérieure, qui servirait soit de décor, soit de ressource. Il y a dans ce master des modules de méthodologie pour aider à la création, des modules de critique d'histoire littéraire et des modules de pratique littéraire. Et l'objectif, quand on fait ce master, et de mener à bout un projet de création qui peut prendre diverses formes. Ça peut être des essais, du récit, un recueil poétique, une pièce de théâtre, une performance, un scénario, ou même monter à un projet culturel tel que la création d'un festival.
2: Deuxième mutation, contrée cellulaire.
0: Il y a toujours eu des cavaliers, cavalière du crépuscule. Je suis de celles de ceux qui se noient dans le jour, de celles de ceux qui cavaleront, quoi que survienne, cavaleront, cavalera, cavalcade dans le tunnel sans paroi.
3: Le mammifère mouillé dans le jardin, c'est Wam. Je n'ai pas de prénom. Je n'ai plus de pelage. Mes os font des cabanes pour loger d'anciens instants d'amour avec allocation. Un prénom. Il m'en faudrait un nouveau pour m'habiller la bête. Parce que je vais changer de royaume, j'arrête la parole. Je m'en vais vivre sous les dernières pluies.
4: J'arrose mon système nerveux de lavande. L'alphabet fait un malaise sur ma langue. Mon corps danse comme une folle pour raconter la symbiose inespérée.
5: Que reste-t-il des terres de météores? Tant, fendues de chagrin, de sucre et de quartz. Des paysages qui avaient l'allure d'un premier jour de la vie, tout doucement, dans le murmure silencieux du cœur.
2: Troisième mutation, principe actif.
6: Qu'est-ce que ça fait, un humain et une fleur qui font l'amour ? À quelle vitesse le sang se déplace dans les rosiers et le suc dans la colonne vertébrale? Et la magie, qu'est-ce que c'est? Pourquoi y a-t-il des arbres fruitiers dans ma tête? Pourquoi, quand je prononce les mots prunus, citron, grenadier ou même pâquerette, quelque chose en moi se transforme en miracle? Que se passe-t-il? Et si c'était dans la réécriture de l'étreinte que se trouvait l'antidote? Là, où l'altérité se mélange à l'inexplicable, dans la chair et dans les fibres. Je crois que c'est ici que tout a commencé. Il y a quelque chose de plus grand qui se déploie entre la plante et l'humain.
4: Nous tombions amoureux, amoureuses. Nous ne savions pas comment cela était encore possible. Étrangement, nos hormones étaient toujours actives. Nos désirs aussi. Le pollen circulait chaque printemps dans les campagnes. Moins de pollen, mais du pollen toujours. Nous réalisions que les liens qui unissaient l'imaginaire et la réalité étaient bien plus solides que ce qu'on avait voulu croire. J'ai alors commencé à faire des recherches sur la ramification des végétaux et la façon dont se développent les rêves dans le cerveau. Il y avait des correspondances qui ressemblaient à des poèmes. Je me suis mise à creuser dans ces poèmes avec la force qu'ont ceux qui creusent des puits. Dans la glaise, je voulais trouver quelque chose. Pas de l'eau. Je n'avais pas envie de boire de l'eau, mais de la sève, du sang frais, celui de la guerre qui montait.
5: Je voulais boire à même les troncs et les tiges, me nourrir des condamnés. Je voulais être elle, eux, devenir elle, eux, pour les perpétuer, pour ne pas qu'elles disparaissent. Je voulais m'emplir de leur sève. Cette entreprise a réveillé en moi une flamme vive, accompagnée d'un déséquilibre circulaire. J'ai eu le vertige du futur. Comment engager une telle transformation? Se transformer, est-ce vraiment la solution? Est-ce vraiment possible? Jusqu'où peut aller le rêve? De quoi est-il capable? Quelle formule? Je me suis mise à la recherche des principes actifs du langage pour comprendre comment ils agissaient sur mon corps. Mais aucun des poèmes que j'écrivais ne parvenait à me transformer complètement. Tous voulaient dominer le monde. Je me suis tapi dans l'ombre. Je n'ai plus rien écrit.
6: J'entre ici en tremblant dans l'oraison des fleurs. J'entre tout doucement, comme un fantôme en chuchotant. Faites de la magie. Ou ne faites plus rien.

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1: Dans ce recueil, qui est celui d'une véritable mutation, où la mutation s'effectue par l'écriture poétique, Aurélie utilise l'écriture inclusive, qui se veut post-binaire. On voit alors apparaître sur la page de nouveaux caractères, qui sont souvent la combinaison, l'union de deux lettres et qui créent un nouveau signe. Par exemple, un X et un S entremêlés, ou bien un N qui se fond dans le E et permet de créer un mot qui dit à la fois un et une. Et cette recherche, cette volonté, jusque dans le choix des caractères, d'échapper à quelque chose de binaire, crée un réel effet sur le lecteur et participe, selon moi, de ce mouvement éco-poétique qui cherche à créer un autre rapport au monde. Et ça m'a beaucoup touchée personnellement. D'abord, je trouve ça très beau visuellement. Ce sont des caractères de l'union, de la fusion. Bon, et puis d'ailleurs, c'est son propos. Mais cette écriture-là permet de sentir vraiment quelque chose, une sorte d'abolition des frontières, et je trouve ça très puissant. Par contre, c'est très difficile à rendre à l'oral. Donc on a décidé de doubler les mots, nous, pour que vous puissiez entendre cela. Mais je vous invite à aller lire vraiment ce que ça donne dans le livre.
2: Quatrième mutation. Polyphonie psychochimique.
3: Processus jasminum. Blanche la créature, blanche le monstre. C'est le moment. Les tissus s'ouvrent. La transe commence. J'ai le suc aux lèvres. C'est maintenant. Je me déshabille, je plonge dans le vase des reliquats, là où tout se mélange, chair, terre, peau, pistil, ongles, os. Tous mes pronoms à genoux devant les herboristes saintes. Le rapport à la lumière. Sentir la photosynthèse me parcourir le ventre. Entrer et sortir de moi, je n'existe plus que par ingurgitation lumineuse. Par faisceau, par multiplication. Je ne reviendrai pas de cette mutation-là. Je ne serai plus jamais moi. Plus jamais cloisonné dans mon individu. Il n'y aura plus de forme initiale, plus de retour.

0: Processus Borago. Voilà des mois que je m'exerce à la tornade d'altérité. J'ai compris que le cerveau, c'est autre chose. Une gigantesque friche emplie de ces insectes qui me butinent le réseau quand je dors. Le cerveau empli du coton des tisserandes que l'enfance a dressé. Le cerveau dans lequel de fragiles bouquets fabriquent de vastes constellations de petites fleurs d'un bleu céleste, couleur de certaines pensées. Cinq sépales dans la bouche, j'ai compris par le jus de la fraternité des espèces. J'ai bu les jus des racines jusqu'à transformation de ma structure. Jusqu'à ce que ça marche, j'ai muté par ingurgitation et par amour. Et le phénomène a commencé, piqûre après piqûre, éclatement des muqueuses. J'ai recommencé à passer du temps dans les corps des autres, dans les molécules des habitants, habitantes des coteaux. J'apprends une nouvelle tessiture respiratoire.
1: Processus Prunus. Je me suis réveillée un matin à 6 heures au printemps. J'avais le visage amandillé. Il n'y avait plus de mur à la chambre du sommeil. Il n'y avait plus de lit. J'étais debout, en contrebas d'un champ que je n'avais jamais vu. Il y avait une mare où j'ai pu me voir. C'est là que j'avais compris que j'avais à la place du visage un amandier en fleurs. On ne voyait presque plus la peau. Il y avait tant de fleurs. Et les yeux? Comment ai-je pu me voir puisque je n'avais plus d'yeux? C'est un mystère. Peut-être certaines des caractéristiques de l'ancien corps demeurent autrement. J'étais heureux, heureuse, mais je ne le savais pas. Il me fallait apprendre comment vivent les arbres en fleurs. Il fallait que je m'habitue. Il fallait à mon sang le temps de s'éclaircir.
2: J'ai passé comme cela 2 années ou 3 ou 4. Compter n'est plus de mon monde. J'ai senti pousser les amandes à mes extrémités. Plusieurs fois, cela m'a fait du plaisir. Je me suis rappelé les caresses dans le lit de la chambre qui avait disparu. Les amandes avaient remplacé le désir. Mais ce n'était pas le même désir, c'était un désir lent et prudent. Il s'agissait de faire monter le suc à l'amande patiemment. Il fallait s'adapter aux températures, aux intempéries et aux récoltes passagères, puisque j'étais un arbre de friche, attendu de personne, autonome, sauvagement présent. Je poursuivais les mouvements de mon corps et du vent. J'expérimentais la souplesse des fibres. J'étais finalement devenu l'expérimentation, un être d'expérience brute. Cinquième mutation, pollen mauve.

0: Elle a des campanules violettes dans la bibliothèque de sa peau et dans son cœur des photographies des départementales désertes où parmi tous les arbres au feuillage d'ombre dans le ciel gris celui qu'elle aime est nu. Ses ramures s'entrecroisent comme un miracle que nous ne souhaitons pas élucider.
1: Un enclos d'herbes vertes, pommes, apparaît à son épaule. Avec un petit arbre mort, le ciel filiforme dans les branches de minuscules personnages, puis une forêt de sapins, en pente, aux alentours de son ventre. Une galaxie quand son doigt sort tout doucement de moi comme un bébé mélèze. Sa main, dedans le temps d'un monde, les plissures des phalanges, une voix s'exprime sur le cosmos. Parle du ciel, parle du lait. Les étymologies rejoignent notre lit. Peut-être fabriquons-nous une genèse comme les enfants font des cabanes avec les draps sales. Elle chuchote. S'il te plaît, pourrais-tu me baiser comme la chlorophylle s'étend dans la feuille du figuier ?

Vous retrouverez sur la page des Arpenteurs Poétiques toutes les références des musiques, les liens des vidéos poèmes et la référence du recueil « Prime vert fantôme » paru aux éditions des Lisières. Et maintenant, la halte, les échappées obliques. Avec cette semaine, les céramiques du nom de Rebirth de Fanta Diallo. Et en écho, des poèmes de Zeno Bianou, un poète qui vient de nous quitter.

0: Les échappées obliques. Les échappées obliques. Nous vous embarquons pour une escapade visuelle et poétique un peu particulière. Percevoir par les ondes en aveugle une œuvre en lien étroit avec la nature et tout proche des poèmes en lumière oblique. Un voyage éco-poétique à l'écoute de toutes les ondes souterraines qui témoignent d'un continuum entre la nature et la plante humaine. À chaque échappée, nous découvrons ou redécouvrons une œuvre par la voix des ondes et nous entendons en résonance des mots de l'artiste ou d'un poète. Aujourd'hui, c'est une céramique de Fanta Diallo, Rebirth. Et maintenant, l'œil écoute. Une coupole blanche respire. Elle est accrochée sur le mur, convexe, calcaire, est couverte d'alvéoles ou de ventouses. Cet afflux de cellules creuses, compactes, forme un squelette organique d'argile blanche. Quelque chose pulse, une musique, un cœur, une vibration. Ou peut-être assembler les yeux d'un même être qui observe dans toutes les directions et régénère les rayons lumineux d'un microcosme. Quelque chose renaît et s'émerveille. Ces creusets recueillent une matière translucide, un élixir ou le vitré de l'œil. Agglutinés, serrés, rassemblés, ils sont ensemble et ailleurs. Ils concentrent énergie et vision pour recréer un récif. Mini anémones, elles fleurissent dans nos regards salés de larmes. Sur le blanc, un corps d'arc-en-ciel s'offre au vide. Quel est ce lieu où la naissance du monde écoute à l'intérieur de nous, où se forme cette lumière qui ne fait plus semblant d'être?
1: Fanta Diallo est céramiste. Elle vit et travaille à Perpignan. L'univers de la céramique fait partie intégrante de sa vie depuis plus de 20 ans. Elle explore ce matériau en fonction de ses réflexions et de son engagement lié à l'écologie, à l'homme, sa place dans le monde, son devenir. Un monde sur lequel semble souffler aujourd'hui un renouveau des consciences avec la disparition massive des espèces.
0: Depuis plusieurs années, mon travail dénonce la disparition des coraux, organismes millénaires qui contribuent à l'équilibre des océans et de notre Terre. Je nomme ce nouveau volet « Rebirth », un point d'orgue pour encourager et louer toutes les personnes qui œuvrent à la survie des coraux sur la planète. Des récifs entiers sont replantés, la biodiversité renaît.
1: « Rebirth » est une invitation à la transformation, à la guérison, un appel à une révolution bienveillante. Ces sculptures sont volontairement façonnées en faïence pour insister sur la fragilité de l'organisme. Elles sont ciselées, sculptées délicatement à l'aide de pointes fines. La couleur ici ajoutée évoque la Renaissance.
0: En écho, écoutons des poèmes de Xeno Bianou, extrait de son recueil « Infiniment proche ». Auteur d'une œuvre multiforme, poète, Xeno Bianou est fasciné par les cultures orientales.
1: Au fond du cœur, comme au fond du ciel, comme au fond de la mer, éclosent en continu des spirales d'ordre. Un monde ordonné, désordonné. Un mandala qui toujours se dilate, un présent en devenir illimité. Un océan de possibles. Autant de facettes tourbillonnantes pour décliner notre passion poétique du vivant.
0: Écoutons ces poèmes comme les reflets de l'éclat des coraux au fond des mers, comme des microcosmes de l'infini. leur disparition, leur blancheur, leur renaissance, comme une prière océanique.
1: Je crois qu'il faut prendre appui sur le vent, s'agenouiller en mer et se vouer à l'infini.
0: Je crois qu'il faut penser comme chute une météorite, comme pleure une étoile mère.
1: Je crois qu'il faut saisir l'intime conscience de son désastre pour commencer à vraiment sourire, pour s'aventurer au plus bleu du bleu.
0: Quel est ce lieu où la naissance du monde écoute à l'intérieur de nous, où se forme cette lumière qui ne fait plus semblant d'être?
1: Contre toutes les fins, pour tous les commencements, le monde est un seul mot dont je cherche le bleu inépuisable. Où finit le ciel? C'est ta prière qui voit, c'est ton bleu qui se noie.
0: Ta soif écrit les sources, tes yeux puisent au naufrage aimé pour nager vers l'arbre prière sur la brise des échoués dans le sommeil de l'ouvert.
1: Sur le blanc, un corps d'arc-en-ciel s'offre au vide. Sur le blanc, éclair et flèche, un crissement de vif. Sur le blanc, une sphère de solitude sourit aux avalanches. Sur le blanc, la houle des corps attend la collision. Sur le blanc, deux signes se contemplent à la vitesse de l'abandon.
0: Dans la bouche d'une étoile, dis-moi ce que je porte d'ombre. Dis-moi la toute lumière, le sanctuaire laissé en blanc. Dis-moi le plus profond de l'aube qui ne cesse de naître et de mourir.
1: Chaque pas happe un infini. Quelques tumultes stupéfiés. Genèse, fin des temps. Le sanctuaire n'attend rien qui consente à l'illusion et perpétue son propre vertige. Il voit invisiblement. L'érosion se fait. Liturgie, pèlerinage immobile. Même la mort s'est endormie. Au bord du trou bleu, on voudrait apprendre la torpeur, accompagner le ciel jusqu'à son anéantissement, aller enfin vers sa naissance.
0: Un jour, tu es entré dans le bleu, comme on pénètre dans la vraie vie, tu es entré dans le bleu, tu as fait le pari de l'immensité et ce fut comme un sésame. Un passage sur l'autre versant du miroir. Un jour, tu es entré dans le bleu pour n'en plus jamais revenir.
1: Se détacher du temps, comme une fleur de sa tige, qui griffe la lumière, fait durer la courbe. À l'angle d'envol, tirer son corps vers le bleu. C'est la boule du monde qui libère l'horizon. Au vif, de l'ultime foulée, le don. Franchir le ciel, un arrêt sur chaque nuage. Efface les lignes, écoute le rythme, exerce l'être. Une toupie de nerfs pour prendre la vie de vitesse. Face aux étoiles, la main se retourne dans l'oubli de la cible.
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0: Vous retrouverez sur le site de la radio des liens pour aller plus loin et voir, si vous le souhaitez, la céramique de Fanta Diallo, le recueil infiniment proche de Xeno Bianou et la chanson « L'océan » d'Arthur H.
1: L'émission se termine. Merci les amis.
2: Merci.
1: Merci. Et merci à Solène.
3: Merci Solène.
1: Ouais. Et à Paolo.
4: En studio.
1: En studio.
4: Coucou Paolo.
3: Coucou technicien.
5: Et on est tous devenus des arbres.
1: Voilà. Donc on peut
4: ou
1: pas
4: des primes
1: se lever. On reste là jusqu'au mois prochain.

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1: Bonjour à toutes et à tous. RFI à Paris, il est 18h.
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1: 16h en temps universel, nous sommes le vendredi 24 juillet. Le feu part dans tous les sens et il dévore tout sur son passage. Voilà les caractéristiques de l'incendie en France, près de Bordeaux, toujours pas maîtrisé malgré une lutte acharnée des pompiers. Des incendies ailleurs en Europe, notamment en Espagne, où la région de Madrid est cernée par les feux. L'actualité internationale nous emmènera aussi en Inde, où les étudiants sont toujours en colère contre le gouvernement de Narendra Modi. Au Moyen-Orient, l'Iran a été une nouvelle fois bombardé par les Américains. L'Iran a riposté avec des attaques contre des installations américaines à Bahreïn, en Jordanie ainsi qu'au Koweït. Et puis enfin à la page sport, beaucoup plus léger avec le Tour de France, le maillot jaune Tadej Pogacar vient de s'imposer en haut de l'Alpe d'Huez. Voilà pour les titres, soyez les bienvenus. En France, à l'heure actuelle, plusieurs incendies toujours non maîtrisés. Tout d'abord en Nouvelle-Aquitaine, proche de Bordeaux, c'est un incendie XXL, imprévisible et vorace, prévient la préfète de Gironde. La presqu'île française du Cap-Ferret, près de Bordeaux, fait l'objet d'un ordre d'évacuation totale par la route et par bateau. Dans le département du Var, là, ce sont 800 pompiers engagés qui comptent sur une météo plus favorable pour contrôler cet incendie qui a déjà parcouru 3700 hectares. Tanita Fallet, les feux sont d'une ampleur exceptionnelle.
4: Pour le ministre français de l'Intérieur, les feux en cours sont exceptionnels.
5: Au moment où on se parle, on a dépassé un seuil sur le seuil des 50 000 hectares qui ont été brûlés depuis le 1er janvier de cette année. Donc si vous prenez la référence par rapport à l'an passé, c'est quasiment x3 un hectare brûlé à la même période l'an passé.
4: En Nouvelle-Aquitaine, la région de Bordeaux, deux très gros feux sont en cours, près du Cap-Ferré et de Biscarrosse, dans le sud-ouest du pays. Les deux incendies sont proches, il n'y a environ que 100 km entre les deux. Ces zones sont très fréquentées par les touristes. En tout, 63 000 personnes ont été évacuées. Au Cap-Ferré, c'est une évacuation particulière. Les personnes ont dû monter sur des bateaux et passer par la mer. Le territoire est une presqu'île, c'est-à-dire qu'il est entouré par la mer et qu'il n'y a qu'une seule route. On ne pouvait donc pas évacuer toutes les personnes par là. Dans le sud-est de la France, dans le Var, un feu est aussi en cours, mais il y a moins de vent que dans le sud-ouest. L'incendie pourrait donc rapidement être arrêté.
1: Toujours en Europe, en Espagne, la région de Madrid, cernée par les feux. Via les téléphones portables, les habitants reçoivent des messages leur demandant de quitter les lieux et de se mettre à l'abri rapidement. Environ 25 000 personnes ont été délogées ces dernières heures. En Inde, journée de protestation. Des milliers de jeunes sont toujours réunis sous la bannière du parti du peuple des cafards. Ils campent jour et nuit sur une place du centre de la capitale, New Delhi. Le mouvement a été créé sur Internet en mai dernier après des fraudes massives lors des examens universitaires. Ce mouvement demande la démission du ministre de l'Éducation. Nicolas Feldman, bonjour.
6: Bonjour Adrien.
1: Le ministre est toujours en place. En revanche, Narendra Modi, lui, le Premier ministre, est depuis tout de même sorti de son silence.
6: Oui, avec d'abord un message écrit, rien n'est plus important que le bien-être et l'avenir de notre jeunesse, puis fait extrêmement rare dans une vidéo sur les réseaux sociaux. On y voit le Premier ministre indien à son bureau qui se filme avec un téléphone sans maquillage. Narendra Modi dit comprendre la douleur des étudiants et annonce même une nouvelle loi contre les fraudes aux examens.
7: J'ai donné aujourd'hui des instructions au ministère concernant les tribunaux à procédure accélérée. Après un travail acharné, les ministères m'ont même soumis le projet de loi tard hier soir. La question des peines sévères sera débattue en Conseil des ministres ce vendredi et le texte sera finalisé après consultation des ministres. Nous nous efforcerons alors de faire adopter le projet de loi par la Chambre le plus vite possible.
6: Alors, cette annonce peut-elle calmer la colère des manifestants ? Il reste en tout cas encore massif massivement mobilisés et preuve que les autorités prennent désormais ce mouvement très au sérieux. Ce matin, pendant près de 2 heures, 2 ministres ont rencontré des représentants du parti des cafards. Les revendications restent les mêmes, une réforme du système d'examen et surtout la démission du ministre de l'Éducation. La réunion n'a pas permis d'avancer, mais le gouvernement s'est engagé à répondre à toutes ces demandes lors d'une prochaine rencontre ce samedi.
1: Merci Nicolas. Nicolas Feldman dans le journal En français facile RFI à Paris, 18h05. De nouvelles attaques ont eu lieu en Ukraine et en Russie. En Ukraine, 15 personnes sont mortes.

0: et du détroit de Babel-Mandeb. Pour Franck Mermier, directeur de recherche émérite au CNRS et auteur du livre sur le Yémen, eh bien pour lui, le blocus du détroit constitue un moyen de pression efficace pour l'Iran.
1: C'est un moyen de pression extrêmement fort exercé par l'Iran en actionnant, si on peut dire, la carte outil en mer Rouge, puisque pour le moment, donc, c'est plutôt le détroit d'Ormuz qui était sous le feu des projecteurs avec un arrêt du transport maritime. Et si Babel-Mandeb et la mer Rouge est là sous la menace des Houthis, là, on verrait aussi des conséquences extrêmement graves sur le transport maritime international, ce qui signifierait aussi une intervention non seulement de l'Arabie Saoudite, qui évidemment voudrait que son pétrole puisse être transbordé à partir du port de Yanbu sur la mer Rouge, mais aussi de la part des puissances occidentales et riveraines de la mer Rouge qui évidemment voudraient contrer cette menace de fermeture du détroit de Babel-Mandeb par les Houthis.
0: Des propos recueillis à la mi-journée par Paul Loncin-Spinelli. Ils évoqueront sûrement ce sujet ensemble lundi à Washington, à l'invitation de Donald Trump. Benjamin Netanyahou, le premier ministre israélien, rencontrera le président américain à la Maison-Blanche, en pleine négociation avec le Liban. Comme médiateur, les États-Unis, Benjamin Netanyahou cherche à rencontrer Donald Trump. Ce sera donc chose faite lundi prochain, une visite qui intervient quelques jours après celle du président libanais, Joseph Aoun. L'actualité en Tunisie, où Rached Ranouchi est dans un état de santé critique, selon ses avocats. L'opposant politique est en prison, il est âgé de 85 ans. Ses avocats ont déclaré que son état de santé était critique car il s'est évanoui dans sa cellule et il se trouve dans un état d'épuisement. Le chef du parti islamiste Ennahda avait été condamné dans plusieurs affaires à la prison à vie. Un dernier mot de sport pour vous parler du Tour de France. C'était la 19e étape du jour. Tadej Pogacar, maillot jaune sur les épaules, vient de remporter cette étape au sommet de l'Alpe d'Huez pour conforter un peu plus son avance à deux jours de l'arrivée finale à Paris. Au milieu d'une foule énorme, le Slovène a effacé un retard de 3 minutes 30 au pied de la montée finale pour avaler les HP un par un et signer sa 26e victoire dans la grande boucle et sa première à l'Alpe d'Huez. C'est la fin de ce journal en français facile. Où que vous soyez sur la planète, merci à tous de l'avoir écouté. Sachez que vous pouvez le retrouver à tout moment pour l'écouter et le lire. Vous pouvez aussi perfectionner votre français avec différents exercices proposés à la fin de l'écoute de ce journal. À la semaine prochaine pour une nouvelle édition du journal en français facile.

Bonjour à toutes et à tous. Dans cette nouvelle émission, je reçois deux experts de la paléontologie et de la minéralogie qui font partie de l'association géologique de Villevorac qui organise son 11e salon minéraux et fossiles les samedis et dimanches.

0: du 1er au 2 août. Et ils vont nous émerveiller avec des très très très très belles pièces. Voilà, venez nombreux. Donc je reçois dans cette émission Émile Gély, président de l'association géologique de Villeverac. Bonjour Émile.
1: Bonjour.
0: Et Jean-Luc Potier, membre actif, adhérent et plus ou moins chargé de communication, disons ça.
2: Bonjour. Bonjour Samuel.
1: Bonjour.
0: Alors oui, je disais déjà, vous êtes deux experts, vous êtes deux passionnés, vous êtes aussi deux amateurs, mais on peut dire que vous êtes presque professionnels d'une certaine manière. Mais pour commencer, bien, on va déjà présenter en effet l'association géologique de Villeverac qui était anciennement celle de Clermont-l'Hérault et qui a émergé, enfin qui a immigré, on va dire plutôt, à Villeverac. Je vous laisse la parole, Émile Gély.
1: Alors, bonjour à toutes et bonjour à tous. Avant de vous parler de notre prochain salon minéraux et fossiles, je tiens à remercier très sincèrement toute l'équipe de radio Pays d'Hérault et particulièrement Samuel pour son accueil chaleureux et pour l'intérêt de Radio Pays d'Hérault qui porte à la vie associative de notre territoire. C'est toujours un réel plaisir de pouvoir venir partager avec nos auditeurs notre passion pour la géologie.
0: C'est un plaisir partagé. Oui, c'est un plaisir partagé parce que voilà, vous m'avez aussi, j'ai pu grâce à vous découvrir des conférences, en découvrir un peu plus en effet sur ces spécialités que vous défendez.
1: Voilà.
0: Et donc voilà, parce que je parlais en effet de deux domaines de spécialité, donc la paléontologie et la minéralogie.
2: Au préalable, on va peut-être laisser la parole au président Émile qui va nous présenter l'association géologique de Villeverac.
1: Très bien.
2: Et président, à toi d'évoquer, de parler de notre association.
1: D'accord. Avant de vous parler de notre prochain salon des 1er et 2 août prochains, permettez-moi de vous présenter en quelques mots mon association, l'Association géologique de Villeverac. Cette association existe depuis plus de 30 ans. C'est une association classique, loi 1901, qui rassemble aujourd'hui une trentaine d'adhérents. Nous sommes tous amateurs. Il n'y a pas de professionnels et on partage la même curiosité pour les richesses de notre planète. Notre association s'articule autour de trois grandes passions. La première est la minéralogie, c'est-à-dire la découverte des minéraux, des cristaux et des roches qui composent notre planète. Et je ne laisserai la parole à Jean-Luc Potier pour nous en parler quelques instants. La deuxième est la paléontologie avec l'étude des fossiles. Ces précieux témoins de la vie ancienne qui nous racontent l'histoire de la Terre sur des centaines de millions d'années, et je vous en toucherai quelques mots. Enfin, notre troisième domaine est la volcanologie. Nous nous intéressons particulièrement aux anciens volcans de l'Hérault et de notre région, qui témoignent d'un passé volcanique parfois méconnu, mais absolument fascinant. Tout au long de l'année, nous organisons des sorties sur le terrain, des conférences, des expositions et des moments de partage. Notre objectif est simple : faire découvrir les sciences de la Terre de façon conviviale, accessible à tous, quel que soit son niveau de connaissance. Nos adhérents sont de tout âge, des jeunes, des moins jeunes, des débutants qui découvrent leurs premiers minéraux comme des collectionneurs plus expérimentés. Chacun apporte ses connaissances, chacun apprend des autres. Et c'est ce qui fait la richesse de notre association géologique de Villeverac. Notre ambition est simple : faire découvrir au plus grand nombre les trésors que la Terre nous offre et transmettre cette passion dans une ambiance conviviale, où l'on vient autant pour apprendre que pour partager. Et c'est dans cet esprit que nous organisons à Villeveyrac, les 1er et 2 août, notre salon minéraux et fossiles. Et je passe la parole à Jean-Luc Potier qui va vous parler de minéraux.
2: Très bien. À mon tour, bonjour à tous. Bonjour Samuel. Merci Président. Donc je suis Jean-Luc Potier, je fais partie de l'association et je vais vous parler des minéraux. Alors s'intéresser à la minéralogie et donc aux minéraux, c'est beaucoup plus qu'aimer les jolies pierres. La minéralogie croise à la fois la paléontologie, donc l'étude des fossiles que nous verrons dans quelques instants avec Émile Gély. Elle croise aussi la volcanologie et l'Hérault est particulièrement riche dans ce domaine des volcans. Et même l'astronomie, et oui, les météorites contiennent des minéraux venus de l'espace, les mêmes minéraux que l'on trouve sur Terre. Alors la minéralogie, c'est quoi? C'est quoi la minéralogie? C'est d'abord comprendre notre planète Terre. La minéralogie, donc l'étude et l'analyse des minéraux, permet de mieux comprendre la composition, la structure et l'évolution de notre planète. Les minéraux sont les briques et les constituants de la croûte de la Terre. En les étudiant, en les regardant de près, on apprend comment notre planète Terre s'est formée il y a 5 milliards d'années, et comment elle continue de se transformer. La minéralogie, ce n'est pas que ça, c'est aussi une science à part entière. Les minéraux ont des propriétés physiques et chimiques uniques. Ils ont des caractéristiques de dureté, de composition chimique, de système cristallin, de densité, de couleur et sont même parfois fluorescents. Leur observation et leur identification s'effectuent à l'œil nu, mais s'effectuent aussi à l'aide de loupes binoculaires comme on aime les observer dans notre association géologique de Villeveyrac. Nous disposons de matériel et particulièrement de loupes binoculaires qui permet de les observer avec multiplication x10, x20, plus même. De plus, la minéralogie est le reflet du patrimoine géologique local. En effet, le département de l'Hérault a ses minéraux typiques, parfois rares, ou même spectaculaires. Ils sont souvent colorés, avec des couleurs superbes, de vert et de bleu, comme l'azurite ou la malachite, par exemple. Et les anciennes mines de cuivre de l'Hérault, et je pense aux mines de cuivre de Cabrières, peuvent l'attester. L'analyse et l'étude des minéraux permet ainsi de découvrir le patrimoine géologique de la région, donc de notre région, de notre département. Mais les minéraux, c'est pas que ça. Les minéraux ont aussi des applications pratiques dans le quotidien. Mais oui, de nombreux minéraux sont utilisés dans les industries modernes. Et je vous en donne quelques exemples. Déjà en électronique, on connaît tous ça. Pour nos téléphones portables, il faut du silicium, il faut du lithium. Il faut aller le chercher. Pour la construction, avec les gypses et les calcaires. Pour la fabrication de l'aluminium, avec la bauxite que l'on trouve dans l'Hérault. Avec des mines qui ont été en activité, qui le sont encore d'ailleurs. Il ne faut pas oublier que la France était le premier producteur de bauxite au monde. Et l'Hérault est particulièrement riche dans le domaine de la bauxite. Aussi pour l'industrie pétrolière, quand on effectue des radios, quand on va faire des radios par exemple de l'estomac, on utilise la barite que l'on trouve aussi dans l'Hérault, avec des mines de barite qui ont été également en activité. Sans oublier, bien sûr, quelque chose que tout le monde connaît, la pouzzolane qui est extraite dans les carrières, qu'on peut voir aujourd'hui facilement, dans les carrières de l'Hérault pour la confection des routes. Connaître les minéraux, c'est comprendre les ressources naturelles que nous exploitons et qui nous servent pour notre quotidien. Aussi, les minéraux sont parfois et souvent d'ailleurs esthétiques par leur forme ou leur couleur et font l'attrait des collectionneurs. Ils sont souvent d'une beauté étonnante avec des cristaux parfaits, des couleurs éclatantes et des formes géométriques fascinantes. Beaucoup de passionnés les collectionnent pour leur valeur esthétique et aussi pour leur valeur scientifique. Et la valeur esthétique a souvent une place importante. C'est la raison pour laquelle tous les adhérents de notre association géologique de Villeveyrac se mobilise pour vous offrir les 1er et 2 août prochains à Villeveyrac les splendeurs visuelles des minéraux de la région et d'ailleurs. Et je dirais en résumé, tout simplement, s'intéresser à la minéralogie et donc aux minéraux, c'est s'émerveiller de la nature, comprendre notre planète et communiquer entre science, art et patrimoine. J'en ai terminé. Je passe le micro à Émile Gély qui va nous parler de fossiles.
3: Mais oui, Émile, c'est à toi. Merci de nous parler de fossiles.
1: Alors, à moi de vous parler maintenant de paléontologie et donc de vous parler de fossiles. Pourquoi s'intéresser au monde des fossiles ? Les fossiles sont des organismes vivants qui ont vécu sur notre bonne Terre il y a parfois plusieurs centaines de millions d'années et qui sont maintenant éteints. On peut citer par exemple les dinosaures qui étaient là où on est actuellement, à Saint-André-de-Sangonis, il y a 250 millions d'années et qui ont disparu il y a 66 millions d'années. On peut citer aussi les mammouths, les ammonites, les trilobites et la liste est longue, sans parler des plantes fossiles, dont certaines fougères qui mesuraient jusqu'à 30 mètres de hauteur. L'étude des fossiles est une plongée dans l'histoire de la vie sur Terre. Ils nous permettent de comprendre l'origine de la vie. Ils nous racontent comment la vie est apparue, a évolué et s'est parfois éteinte. Grâce aux fossiles, on découvre les grandes étapes de l'évolution, des premières bactéries aux mammifères en passant par les dinosaures. Ils nous permettent aussi de voyager dans le temps. En observant les traces du passé, on remonte des millions d'années, voire des milliards d'années en arrière. C'est un véritable voyage dans le temps qui nous aide à comprendre le présent et à imaginer l'avenir de la vie sur Terre. Ils nous permettent également de faire des découvertes fascinantes, crânes de dinosaures, dents de requins, géants, feuilles fossilisées, empreintes dans la roche. Les fossiles sont les témoins silencieux d'un monde disparu. Les découvrir, les étudier, c'est percer les mystères d'une nature oubliée. L'étude des fossiles est accessible à tous. Elle fascine les petits comme les grands, y compris et surtout dans notre association géologique de Villeveyrac. C'est un dialogue entre passé et futur, entre science et imagination. Pour ma part, je donne une deuxième explication de fossiles exceptionnels trouvés dans l'Hérault, dans les fouilles de Villeveyrac, dans des terrains du Crétacé supérieur qui datent de moins 80 à moins 83 millions d'années, qui ont donné les découvertes suivantes. Donc, tous ces découvertes étaient et se faisaient en eau douce à l'époque. Donc, en dinosaure, il a été trouvé des ossements de raptodons, en tortue, des têtes, des écailles et des plastrons, tout le dessus de la tortue entier, des os d'amphibiens, des vertèbres de serpents, des dents de crocodile plus mâchoires de crocodile, vertèbres de Mosasaurus qui était un reptile aquatique, des végétaux, feuilles, des gastéropodes et des bivalves, un bassin entier de dinosaures et une mâchoire d'un lézard crocodile qui date de 80 millions d'années appelé Ocutodon Villeveyrac 106. Voilà.
4: C'est un peu compliqué, hein, l'appellation du
1: pommeau. Ah oui, oui.
4: Il est à Villeveyrac.
1: Tout ça a été trouvé à Villeveyrac.
4: Ouais, son nom porte bien la ville de Villeveyrac, en son honneur.
0: Oui, on est, vous nous disiez en micro qu'on est entouré de dinosaures. Est-ce qu'on peut revenir
1: Ah oui. Il n'y a qu'à creuser. Il y a des endroits où les terrains affleurent. D'autres qu'il faut creuser, comme au site de l'Olivet, là, les couches sont à une quinzaine de mètres de profondeur, et d'autres, il faut creuser plusieurs centaines de mètres, quoi. Mais ils sont de partout. Ils ont marché dans tout le Languedoc.
4: Mais ils continuent de marcher, Émile.
1: Continue.
3: Parce que je rappelle quand même qu'on est entouré, et c'est ce que évoque peut-être Samuel, on est entouré de dinosaures. Moi, je me lève le matin, je vois des dinosaures. Le midi, je vois des dinosaures. Le soir, je vois des dinosaures. Bah oui, tout simplement parce que l'oiseau
1: et on mange leurs œufs.
3: L'oiseau est un descendant des dinosaures.
1: Et on mange actuellement leurs œufs. Par exemple, la poule, c'est descendant des dinosaures. Et
3: absolument.
0: Et que même à Saint-André-de-Sangonis, il y a eu aussi des dinosaures. Il y avait ce côté gigantesque aussi, gigantissime de toutes les espèces qui ont été au-delà de 500 millions d'années, c'est ça ?
1: Il y a une période qu'on appelle le Carbonifère, où le taux d'oxygène avait presque doublé. Nous, on vit avec 23%. Mais à l'époque... on ne sait pas pourquoi, mais le taux avait augmenté. Je pense que c'était la végétation luxuriante qui le faisait. Il y avait des fougères petites, des moyennes, des grandes qui faisaient jusqu'à 30-40 mètres de haut. Et les animaux, pour ne pas se brûler leurs poumons, leur appareil respiratoire, il fallait qu'ils soient gros. On a trouvé des fossiles de mangane rat, des libellules qui faisaient 70 cm d'envergure, des restes d'Altropora, un mille pattes de 2,50 m de long, des blattes, autrement dit comme les cafards, qui eux faisaient plusieurs centimètres, etc., etc. Quoi.
0: Oui, vous étiez encore en fouille pas plus tard que la semaine dernière. Si
1: oui, on a fouillé deux jours au site de l'Olivet, où l'on a trouvé avec mon ami Jean-Luc Potier des restes de tortues, des dents, de crocodiles, qu'est-ce qu'il y avait eu après, vertèbres aussi. Après, il faut l'identifier, tout ça, quoi.
3: Ça part
1: au laboratoire de Poitiers, qui les dégage de la gangue et qui les analyse, quoi.
0: Et qu'est-ce qu'on utilise comme matériel dans ces moments-là, comment c'est, donc c'est l'étude des terres, c'est trouver les terres, etc. Comment vous faites, ça demande un regard particulier, quoi.
1: Eh bien, les terres, on sait à peu près, quoi. Ouais. On sait à peu près les couches, quoi. Il y a la couleur, il y a des tas de trucs, et des indices, ouais. Quoi.
3: C'est vrai que...
1: C'est après des années de fouilles que... Et on en prend l'habitude, quoi. On arrive.
3: Faut trouver la bonne couche stratigraphique. À quels endroits
1: oui.
3: Peuvent être localisés les restes fossiles. À partir de là, il faut utiliser l'huile de coude, hein, marteau, pinceau, petit matériel tout fin pour ne pas abîmer ce qu'on peut trouver.
1: Oui.
3: Et il faut avoir un dos bien musclé, parce que quand on passe la journée à genoux. En plein soleil, faut être courageux et faut s'armer de patience et de beaucoup d'eau. Voilà, et faut être passionné.
1: Oui.
0: Oui, et puis maintenant, en plus, vous connaissez les communes comme vos poches aussi, voilà. Et donc, parce qu'il y a une exploration, on le dit, mais toutes nos communes alentour sont remplies de trésors.
3: Oui, absolument. L'Hérault est très riche dans ce domaine. Faut pas oublier que dans l'Hérault, il y avait la mer est venue à plusieurs reprises. On était à une certaine époque au niveau du pôle sud, c'est-à-dire que c'était un climat chaud, une période où c'était chaud et humide. La mer est venue dans l'Hérault à plusieurs reprises, elle s'est retirée. Il fut un temps même où, il y a 5 millions d'années, il n'y avait plus d'eau dans la Méditerranée. Wow. Hein, le détroit de Gibraltar s'est bouché et puis la Méditerranée s'est asséchée. Et c'est revenu, l'eau est revenue sur une période de 2 millions d'années, la Méditerranée s'est à nouveau remplie d'eau. Donc, tout ça pour dire que l'Hérault est un département. Alors, je ne parle pas du volcanisme, parce que là, les volcans, avec la tectonique des plaques, l'orogenèse des Pyrénées, des Alpes, ça a fait que tout ça a beaucoup perturbé l'environnement. Et la mer s'est retirée, est venue à plusieurs reprises, avec des animaux qui ont changé de forme, qui ont changé de couleur. C'était plus les mêmes. Et tout ça au cours de millions d'années, de dizaines de millions d'années. Donc l'Hérault est un département très riche dans ce domaine.
1: En parlant la Méditerranée s'était asséchée, pas actuellement, oui, mais je pense que c'était dans les années 60, il y a un navire américain, le Goldmark Challander, qui a fait des forages dans des endroits de la Méditerranée, et ils sont tombés sur des lits de gravier avec du gypse au fond de l'eau. Et le gypse, c'est un minéral d'évaporite. Donc ça veut dire qu'il y avait, pour ainsi dire, plus d'eau dans la Méditerranée. On en a la preuve.
0: Ah oui, ça paraît difficile à croire. Et c'était oui aussi à la même époque ou à un moment aussi ce qui était le pôle nord était le pôle sud. Enfin, nous on est
2: ah, oui, oui, complètement.
1: Ah oui oui, c'est la dérive des continents.
2: Ah oui. Oui.
0: Donc de la mer parce que vous explorez autant la terre que la mer aussi.
2: Ah oui. Oui bien sûr. Bien sûr. Bien sûr.
1: À la mer, je l'ai fait quand j'étais plus jeune.
0: Oui, moi.
1: Je fais la recherche archéologique.
0: Ah, oui. Et aussi en termes de minéralogie aussi, on trouve aussi beaucoup, il y a beaucoup de découvertes. Est-ce qu'on parle aussi de fouilles quand on parle de minéralogie?
2: Oui, bien sûr, on trouve de très belles choses aussi dans l'Hérault. J'évoquais tout à l'heure les différentes mines qui ont été en exploitation. Par exemple, les mines de cuivre depuis l'Antiquité, elles ont été les Romains les ont également exploitées. À Cabrières, par exemple, on sortait beaucoup de cuivre. Et on trouve aujourd'hui des minéraux qui sont constitués de cuivre, comme l'azurite, qui est une roche, un minéral bleu intense, et la malachite, qui est un minéral vert. Et les deux s'associent très bien, d'ailleurs, c'est magnifique. Mais j'évoquais aussi les mines de baryte. On trouve de la baryte. La baryte est un minéral très lourd, qui est utilisé encore aujourd'hui pour des bouts de forage, par exemple, ou lorsqu'on fait une radio médicale. L'Hérault est très très riche dans beaucoup de domaines. Les minéraux de l'Hérault sont nombreux et souvent superbes.
0: Oui, ils attirent toutes les convoitises aussi. C'est le pendant aussi, je suppose, des minéraux de le progrès qui dépasse la passion.
2: Ouais. Oui. Oui, mais il faut protéger ces sites. D'ailleurs, ils sont aujourd'hui pratiquement tous interdits. On ne peut plus y aller, on ne peut plus y accéder. Certaines carrières sont bouchées. Mais on sait de par l'histoire que ça existait et que l'Hérault est un département qui est riche dans tous ces domaines de la minéralogie.
1: Il y a l'Hérault, ça rassemble 600 millions d'années, il ne faut pas oublier.
2: Oui, c'est ça, 600 millions d'années.
1: C'est un département où on trouve toutes les époques géologiques.
2: Du début du Cambrien jusqu'à aujourd'hui, quoi.
0: J'aimerais bien aussi revenir aussi sur la commune de Cabrières. Vous m'avez beaucoup parlé en micro aussi de cette commune. Qu'est-ce qu'elle a de si exceptionnel, cette commune de Cabrières? Parce qu'on tu parlais.
1: Alors en premier, elle a une belle cave avec du bon vin.
2: Oui, je confirme ce qui est exact.
1: Ce qui est exact.
2: Ouais. Alors pour apporter une réponse, merci président, pour apporter une réponse un peu circonstanciée, donc je peux dire qu'il y a eu des fouilles qui ont été mises en place à Cabrières, je crois depuis 2018, donc ça date d'il y a déjà quelques temps, et on a trouvé vraiment à Cabrières, donc dans l'Hérault, des organismes dont les corps mous ont fossilisé. Je pense par exemple aux yeux, à l'appareil digestif. Donc fossiliser des corps mous est extrêmement compliqué. Déjà, le principe de la fossilisation est un principe qui est extrêmement complexe, qui nécessite des conditions bien particulières de température, de pression, et surtout pas d'oxygène au moment où l'animal, au moment où l'organisme meurt. Il ne faut pas que les éléments du corps pourrissent très vite. Donc il faut absolument préserver dans des conditions bien particulières. Non, avec cette découverte de Cabrières qui est exceptionnelle, ces corps mous qui ont fossilisé fait partie des 5 sites au monde dont les corps mous ont fossilisé. Il y en a vraiment très très peu. Fossiliser des corps mous, c'est exceptionnel. Alors les organismes qui ont été trouvés sont essentiellement des algues, des éponges, des coraux, des vers. Ce sont des organismes qui ont vécu il y a 500 millions d'années à l'Ordovicien. Alors cette découverte exceptionnelle à Cabrières, dans notre département, donne un éclairage complémentaire à l'explosion de la vie sur Terre, il y a maintenant un demi-milliard d'années. Donc c'est une découverte absolument exceptionnelle. Encore une fois, c'est dans l'Hérault.
0: Et vous parliez aussi du concept d'explosion de vie. Est-ce qu'on peut revenir aussi sur ce concept-là?
2: Oui. Oui. Alors la vie existe depuis 4 milliards d'années, on va dire. C'est des bactéries unicellulaires qui... on ne sait pas vraiment comment elles se sont développées. En tout cas, ce qu'on peut dire et ce qu'on peut affirmer, c'est qu'il y a 500 millions d'années, la vie a explosé. Alors les scientifiques sont toujours à la recherche du pourquoi. On ne sait pas vraiment pourquoi, mais c'est parti dans tous les sens. quasiment. Et les organismes se sont développés, d'autres organismes sont apparus, beaucoup de nouveaux. Ça, on appelle ça l'explosion du Cambrien, et c'est un phénomène qui reste un peu inexpliqué. Et on est des descendants de cette explosion cambrienne.
0: C'est assez fort quand même, comme concept d'explosion. Explosion dans quel sens alors
1: ouais. Tout ça, c'est dû à l'oxygène qui est apparu dans l'eau grâce aux stromatolites, certaines algues, tout ça. On s'est mis des centaines de millions d'années, quoi. Mais après, il y a eu cette explosion, voilà, qu'on ne comprend pas pourquoi. C'est tellement vieux.
0: Voilà, là. Et vous parlez aussi de cette passerelle entre le présent et le futur. Qu'est-ce qu'on peut savoir du futur à travers l'étude des fossiles et des minéraux ?
2: Oui, alors ça, c'est vraiment une excellente question. Est-ce qu'on peut se projeter sur le devenir des êtres vivants, par exemple, par rapport à une évolution ? Il y a des animaux qui apparaissent, d'autres disparaissent. Il y a des extinctions massives, il y en a eu plusieurs dans l'histoire. Il y a eu 5 extinctions massives où 75 à 95% des espèces sont totalement disparues de la planète. Et donc il y a tout ça à intégrer. Faire des projections, c'est difficile. Et les scientifiques sont, par des recherches, bien sûr, par ce qui peut être trouvé sur le terrain, on arrive à faire des projections, mais bon, ça relève de beaucoup de suppositions.
1: Okay. Et ce qui est formidable, c'est que la vie a toujours repris le dessus. Et puis, les fossiles, ça nous apprend l'évolution d'une espèce. Par exemple, les échinides, les oursins, vous avez les oursins réguliers, les irréguliers. Les irréguliers avaient un test beaucoup plus épais. Et ils avaient des poils, les oursins. Les oursins actuels, les irréguliers existent toujours. Mais pourquoi ils ont des épines maintenant ? Parce qu'ils ont un test plus fin. Pour pas que se faire briser par les poissons carnassiers, les gros prédateurs, quoi. Il y a même, des étoiles de mer qui les mangent, les oursins.
0: Ah, mais aussi. Ah bah dis donc, ah oui, ces petites étoiles-là qu'on croit inoffensives, mais en fait, les carnassiers également, quoi.
1: Ouais.
0: Et c'est possible alors encore qu'on évolue, qu'il y ait des espèces aussi qui sont touchées, quoi. Qu'est-ce que vous tirez aussi des fois comme peut-être conclusion, comme supposition de tout ça ?
2: Par rapport aux espèces qui naissent et qui disparaissent, c'est
0: oui,
2: ça ?
0: Tout à fait, oui.
2: Oui, ben on peut s'interroger sur l'avenir de l'espèce humaine. C'est une vraie question. Puisque les extinctions massives, il y en a déjà eu plusieurs. Certains disent que l'espèce humaine accélère une extinction massive, mais ça, j'en sais rien, je ne peux pas le dire ni le prouver.
1: Ouais.
2: Ce sont des suppositions. Mais bon, on peut tout imaginer dans le futur.
0: Ouais, parce que c'est vrai que j'avais l'extinction des dinosaures en tête, mais je ne savais pas qu'en fait, on avait eu plusieurs extinctions d'affilée.
1: Mais moi, il y en a eu 5 grandes, mais il y en a eu d'autres.
2: Il y en a des plus petites.
1: Des toutes petites dont on ne parle pas, hein.
0: Oui, à l'échelle moléculaire, quoi.
1: Parce que le réchauffement climatique, c'est déjà arrivé. Hein.
0: Mmh, bien sûr.
1: Mais nous, avec nos activités humaines, on le provoque plus rapidement. Nous, c'est sur des centaines d'années. La nature, ça s'est fait sur des millions d'années.
2: Oui. Alors la Terre a 5 milliards d'années. Bon, elle aurait encore 5 milliards d'années à vivre. Il y aura sûrement des modifications, des variations, des extinctions, il y en aura certainement, des glaciations, des réchauffements climatiques. Tout ça impacte sur la vie des êtres, y compris sur la vie humaine, tout simplement.
1: Oui.
0: Et au niveau de l'état des fossiles et tout ça, est-ce que c'est quelque chose qui risque de se dégrader dans le futur au niveau des recherches, des sciences, ou alors vraiment...
1: Les fossiles, non, une fois qu'ils sont fossilisés, ils peuvent s'abîmer, mais il faudra des millions d'années. Hein. La preuve, les fossiles mous...
2: À corps mou.
1: À corps mou, c'est... Ça, on en a la preuve.
0: Ça, c'est fou, quoi. Ça, c'est... Et aujourd'hui, on a tout découvert en termes de minéralogie et tout ça, ou...
1: Oh non, les minéraux, on les découvre tous les jours.
0: Ah oui, encore ?
2: Non.
0: Ah
2: oui.
1: Et puis, il y a les minéraux qui sont créés par l'homme.
0: What?
1: Les minéraux de notre époque, l'Anthropocène, c'est le nom qu'on donne à notre époque, mais les, pas dans les bouquins, parce que tous les savants ne savent pas quelle date l'affaire démarrer. Ouais, ouais, y a des trucs. Y a des minéraux qui se forment, qu'on a trouvés sur des épaves, des cristaux qui sont formés sur des lingots de plomb au contact de l'eau salée. Il y a dans les grottes, ça ne me revient plus à l'esprit, mais l'homme crée beaucoup de minéraux nouveaux. Hein.
0: Est-ce qu'on pourra développer des nouvelles technologies dans le futur avec peut-être des minéraux, quoi, des nouvelles utilisations de minéraux
2: Oui, maintenant.
1: Sans doute, peut-être. Hein. Ah ouais. C'est sûr. Hein.
0: Ah ouais, si.
2: Oui, les recherches scientifiques évoluent, on fait des assemblages de molécules,
1: ouais.
2: on arrive à fabriquer des nouveaux minéraux en quelque sorte, en fonction des besoins. Et puis on trouve aussi des minéraux, je l'évoquais, les météorites nous amènent des minéraux et parfois des choses bizarres. Donc les minéraux sont sur Terre mais sont aussi ailleurs.
1: Par exemple, il a été trouvé dans une météorite martienne, un minéral qu'on appelle l'hydengite. Qu'on trouve du côté de Co, sur un volcan. Et bien, sur Terre, on savait que ce minéral était constitué, produit au contact de l'eau. Ça fait qu'avant qu'on trouve de l'eau sur Mars, on savait que, du moins qu'un jour on en trouverait. Parce que sur Terre, on savait que ce minéral se constituait au contact de l'eau. L'hydengite. Hein.
0: Oui, rappelez qu'il y a des mêmes matières en effet que l'espace, la Terre, tout ça est rejoint. On fait partie d'un vaste univers.
2: C'est ça.
0: En effet, quoi.
2: Exactement.
0: Et ce sont des pierres assez appréciées qui ont l'air d'avoir des sacrées vertus aussi.
2: La matière est partout et les minéraux sont partout.
0: Et parmi vos pôles de spécialité aujourd'hui, pour revenir un peu sur l'association géologique de Villeverac, comment ça se passe? Parce que vous êtes en lien aussi avec beaucoup de chercheurs. Je suppose que vous aussi, vous devez pas mal vous échanger vos découvertes, etc. au niveau des gens.
1: Bien sûr, ouais.
0: Est-ce que c'est ça? Est-ce que chacun a ses domaines de spécialité? Comment vous vous retrouvez aussi?
2: Oui, dans l'association, certains ont des sensibilités, bien sûr. Pour certains, c'est plus le côté minéralogique. Pour d'autres, c'est plus le côté paléontologique. Et puis d'autres, c'est carrément le volcanisme. L'Hérault est un département de volcans. Il y a 1,5 million d'années, il y avait des volcans partout dans l'Hérault. Et on trouve encore beaucoup de...
1: le Salagou. C'est que des volcans. Les gens passent devant en voiture et ils ne s'en rendent pas compte.
0: C'est bien,
2: okay. Et donc, dans l'association, c'est en fonction des sensibilités et du degré d'implication des uns et des autres pour cultiver ces sciences riches et vraiment passionnantes.
0: Oui, c'est très agréable. D'ailleurs, on salue aussi Claude Lestlinganff. Voilà. Un bisou.
2: Alors, je précise qu'on n'est pas des professionnels, on est tous des amateurs quand même.
0: Hein. Exactement, encore une fois.
2: Il faut rester humble.
0: Voilà.
2: Oui. Et humble par rapport à l'étendue géologique de la Terre et de ce qu'on découvre. Et ça nous rend encore plus humbles.
0: Et vous êtes dans une démarche aussi désintéressée, quoi, pas mercantile.
2: Absolument. Ah oui. Oui.
1: On ramasse quelques échantillons qu'on garde parce qu'on est passionné, mais après, en vieillissant, tout ça, si la famille et les petits-enfants n'en veulent pas, ça ira dans un musée.
2: Mais c'est souvent le cas.
1: C'est souvent le cas.
0: Non,
2: mais c'est plus la passion, l'étude, l'observation, la richesse de tout ce qui nous entoure. Et comprendre ce qui s'est passé sur Terre et ce qui pourrait arriver, voilà, c'est comprendre pourquoi on est là en fait. On est là.
1: À la fin du compte, on peut partir du jour au lendemain. Un volcan, une grande éruption volcanique, une grosse météorite qui tombe, comme c'est déjà arrivé. Hein. Ça peut nous arriver. Hein. Regardez, on parle de Yellowstone, que c'est un volcan, on se demande quand est-ce.
2: Bien sûr,
1: quand est-ce que
2: le volcanisme pourrait faire beaucoup de dégâts, bien c'est vrai.
1: Oui. Hein.
2: Et on parle de météorites, bah oui, les croiseurs, il y en a qui tournent autour de la Terre. Un jour, peut-être qu'il y en a un qui va nous tomber dessus, comme il y a 66 millions d'années où il n'y a plus de dinosaures du tout. Et on ne sait pas ce qui va nous arriver, au moins c'est bien de le savoir.
1: C'est pas ça, c'est que météorites, le soleil disparaît.
2: Oui.
1: la végétation elle meurt. Les dinosaures herbivores à l'époque, quand la météorite, quand, si c'est vraiment vrai, ils sont morts de faim.
5: Ah oui.
1: C'est, on dit l'extinction, mais c'est les premiers qui sont morts. Les carnivores, encore, c'est les derniers. Ils mangent les autres.
2: Ils ont eu la chance de mourir après les herbivores, bah oui. C'est ce qui va nous arriver, Emile.
0: Continuez à manger de la viande, de la viande humaine aussi. Ouais.
1: Tant pis pour les végétariens.
0: C'est terrible.
2: Non, c'est une blague, bien sûr. C'est une blague, faut pas le répéter.
0: Et oui, et se rappeler que la Terre est vivante, qu'on est vraiment sous quelque chose, une boule de feu explosif.
2: Oui,
1: c'est vrai.
2: C'est ça. Et elle a encore 5 milliards d'années à vivre, à peu près. Wow. Après, on ne sait pas trop quoi.
0: Ah oui, d'accord. Okay.
2: Vaut mieux pas le savoir. Si, on sait, mais vaut mieux pas le savoir.
0: On sera dans l'espace à ce moment-là.

0: pour revenir aussi sur l'association et aussi Villeverac, parce que vous, c'était bien sûr un coup de foudre aussi de changer de ville pour changer le siège aussi de l'association, quoi, qui est une ville aussi, une commune formidable.
1: C'est vrai.
2: Et je remercie monsieur le maire, monsieur Morgaud, de nous avoir accueillis ici chaleureusement.
3: Pour son accueil, pour
2: l'accueil, de toute l'équipe. Même de toute l'équipe, la municipalité et tout. Bravo. Bravo.
0: Voilà, pareil, une terre voisine, une commune aussi qui a une histoire, une commune qui a une histoire, voilà, aussi au niveau voilà,
3: mais... Fouille paléontologique, avec un fossile qui porte le nom de la ville, donc c'est quand même pas courant.
2: Hein. Oui.
3: Et puis la volonté de faire avancer la science aussi.
2: Oui.
3: Pour la ville, donc ça c'est aussi important.
0: Voilà. Et alors oui, en parallèle aussi du salon des minéraux et des fossiles, il y aura même d'ailleurs aussi une exposition qui sera dédiée donc à Villeverac, c'est ça?
2: Oui.
0: Et aux mines aussi, oui.
3: Si vous permettez, je dirais que si vous cherchez une idée de sortie originale pour le premier week-end du mois d'août, alors là, on a vraiment ce qu'il vous faut. L'association géologique de Villeverac donc, a le plaisir de vous inviter à son 11e salon minéraux fossiles, donc les premiers et dimanche 2 août, de 9h à 18h. Donc c'est place du marché au raisin, 27 route de Montagnac, à Villeverac. Alors, que vous soyez passionné de nature, que vous soyez collectionneur ou tout simplement curieux à la recherche d'une belle sortie en famille, vous trouverez forcément votre bonheur. Une vingtaine d'exposants seront présents, venus de toute la France, pas uniquement de l'Hérault, et vous feront découvrir des minéraux et des fossiles exceptionnels provenant donc des quatre coins du monde. Vous pourrez admirer donc des quartz étincelants, des calcites, des fluorines aux couleurs étonnantes, de magnifiques ammonites vieilles de plusieurs millions d'années, ainsi que de nombreux autres trésors de notre planète. Vous pourrez également découvrir de superbes bijoux. Ben oui, on fait des bijoux réalisés à partir de pierres naturelles, tous différents des uns et des autres. Mais ce salon n'est pas seulement une exposition, c'est aussi une rencontre avec des passionnés. Ben oui, les exposants, qui sont bien sûr des passionnés, prendront le temps de vous expliquer comment se forment les minéraux, comment naissent les fossiles, où ils ont été découverts, et les incroyables histoires qui les accompagnent lors des trouvailles. Et des histoires, il y en a. Nous vous proposerons également une mini-exposition consacrée à la bauxite et à l'histoire de l'ancienne mine de Villeverac. Ben oui, Villeverac est connue pour l'extraction de la bauxite. Et nous mettrons à la vue des quelques outils authentiques utilisés autrefois par les mineurs de notre région. Alors, on n'a pas oublié les enfants. Hein. Les enfants auront eux aussi leur moment de bonheur grâce à notre traditionnelle pêche au trésor. Mais oui, ils pourront repartir avec leurs premiers minéraux et qui sait, peut-être se découvrir une nouvelle passion pour la minéralogie. Et c'est pas tout. Chaque visiteur pourra participer gratuitement à une tombola permettant de gagner de magnifiques minéraux et fossiles. Donc on envisage d'effectuer plusieurs tombolas lors de ces deux jours. Alors, on a tout prévu aussi pour votre confort, à savoir un vaste parking gratuit, facile pour se garer, juste en face, juste à côté. Une salle climatisée, et croyez-moi, c'est particulièrement appréciable en cette période estivale. Quand on reste la journée à observer et contempler les minéraux et les fossiles, quand c'est climatisé, c'est quand même mieux. Alors bien sûr, il y aura une buvette, un espace de restauration pour passer un moment agréable. Donc on a convié un traiteur pour celui qui voudra déjeuner le midi. Alors que vous veniez seul, entre amis, en couple, avec vos enfants ou vos petits-enfants, venez partager avec nous ce voyage fascinant au cœur de la Terre et de son histoire. Nous vous attendons nombreux les 1er 2 août de 9h à 18h au 11e salon minéraux fossiles de Villeverac. Merci encore à Radio Pays des Raux de nous avoir permis de présenter cette belle manifestation. Merci Samuel, merci à vous tous, chers auditeurs. Toute l'équipe de l'association géologique de Villeverac vous attend avec grand plaisir les 1er et 2 août à Villeverac et donc à très bientôt.
0: L'appel est lancé, l'invitation est lancée. Et ce qui est bien, c'est que vous êtes très accessible aussi. Et donc voilà, parce que forcément, ça appelle à plein de questions aussi, ce type d'exposition et de salon, quoi.
3: Oui.
0: Et voilà, je vous ai vu aussi expliquer, enfin, c'est très agréable. Donc pas hésiter aussi, pour ceux qui nous écoutent, venir avec toutes vos interrogations.
3: C'est ça. Le
2: temps, on est là pour répondre aux questions.
3: C'est ça, oui.
2: Au contraire.
3: Bien sûr, c'est un moment d'échange, c'est un moment de partage. un moment de partage de culture, de partage de valeurs, un moment d'échange. Et c'est le moment d'en profiter.
0: Voilà, même pour les enfants aussi, en effet, pour les plus grands, enfin, il y a tellement de passionnés ici, il y en a, je suppose, aussi, ben, qui viennent typiquement dans l'Hérault pour avoir accès à tout ça, quoi. Oui. Et qui n'en sortent plus après.
3: Absolument, absolument, absolument.
0: Et par exemple, qu'est-ce qu'on vous pose le plus de comme question que dans ce type de salon?
3: Oh, les questions sont variées, de toute nature. Alors, je veux dire, les enfants, ce qui les intéresse surtout, c'est...
2: La période des dinosaures.
3: Les dinosaures, quand on parle des dinosaures, ils en savent plus que nous. Hein. largement plus que nous.
0: Il y a ça.
3: Et d'ailleurs, pas loin d'ici, à Metz, les dinosaures ont une place importante, puisqu'il y a un musée des dinosaures, et les enfants sont souvent passionnés par ces bêtes qui ont vécu il y a 250 millions d'années, quoi. Et alors, pour le côté minéraux, les enfants, souvent, ce sont les couleurs qui les intéressent. Les minéraux, des cristaux, beaucoup des cristallisations bien formées et beaucoup de couleurs. Maintenant, nous, il n'y a pas que ça qui nous intéresse. C'est des minéraux qui, parfois, présentent a priori peu d'intérêt à l'œil, peuvent présenter beaucoup d'intérêt avec une loupe binoculaire, par exemple. Et on est très sensible et très, très, très intéressé par toutes ces découvertes.
0: Et pour ceux qui viendront à Vulverac, peut-être qui viennent de la vallée de l'Hérault ou un peu plus du Nord Hérault, où est-ce qu'ils peuvent aller se balader
2: on leur explique. Et puis des fois, c'est eux qui nous disent, mais là, j'ai trouvé tel truc. Il y en a même qui nous amènent leur découverte.
3: Oui.
2: Pour nous montrer.
3: Oui, ça arrive souvent.
0: D'accord.
3: Finalement, on dit non, c'est rien.
2: Ah oui, bien des fois, c'est pas grand-chose. Mais pour eux.
3: Donc on se promène avec des kilos de cailloux dans le coffre, quoi.
2: Mais des fois, c'est des trucs intéressants qu'ils trouvent.
3: Oui, c'est vrai. C'est vrai.
0: Okay,
3: c'est vrai. Aussi, il y a ça aussi.
0: Jamais sans ces outils. Et pour l'exposition, qu'est-ce qu'il y aura exactement d'exposé? Donc ce sera exposé la semaine d'après, donc il y a les premières et deux routes, le salon, et l'exposition qui sera à la suite du salon.
2: C'est en même temps l'exposition de la Voxite. Ça sera en même temps.
0: En même temps, d'accord, ok. Pour découvrir aussi la richesse de la ville. Pour en savoir plus sur le Cobat, je ne sais plus, le Boxite.
3: La Boxite, ouais, c'est
0: la Boxite, qui a été utilisée notamment pour l'armement. Ouais.
3: Oui, aussi.
2: L'armement, pour l'électronique.
3: L'aviation.
2: Bien des gens ne connaissent pas, mais
3: la fabrication de l'aluminium.
2: La Boxite, on trouve un minéral qu'on appelle le gallium. C'est un minéral qui font à 29 degrés 6, je crois, un truc comme ça. Autrement dit, vous le mettez dans votre main et il fond. Oui, le corps fait 37 degrés. Et en fondant, il vous laisse une tache noire dans la main.
3: Un trou, non.
2: Et on s'en sert dans les puces, dans l'électronique, pour mettre dans les puces d'ordinateur.
3: Oui, exact.
2: On s'en sert pour remplacer le mercure dans les thermomètres. Avec un alliage, il y en a trois. Et le nom, c'est du Galistan, ça s'appelle. C'est plus du mercure.
0: Et le bauxite, voilà, qui s'est arrêté, enfin, c'est après les années 40, vous disiez que ça a commencé à chuter au niveau de...
3: Exactement. La France a été premier producteur de bauxite. La bauxite a été trouvée en France au 19e siècle. Le premier qui a trouvé, c'était, je crois, de mémoire, en 1821, je crois.
2: Berthier. Au Beau de Provence.
3: Au Beau de Provence, voilà, c'est ça. La bauxite, Beau
2: de
3: Provence.
2: C'est lui qui a découvert que ça contenait de l'aluminium, quoi. Et une anecdote aussi, quand l'aluminium a été produit, à l'époque... Il était considéré au même prix que l'or et l'argent. Soi-disant que Napoléon III, quand il faisait des repas, il servait le repas dans des assiettes en aluminium à l'époque. Et les personnes en dessous, eux, ils mangeaient dans de l'argent.
3: Et de l'or.
2: Les hautes gradées,
3: les VIP, c'était en aluminium.
2: En aluminium.
3: Ah oui, c'est vrai, c'est...
2: Ouais.
0: Ah oui, le must du must.
3: C'est ça.
0: Ah ouais, comme quoi l'inversion de valeur aussi.
3: comme quoi les minéraux changent l'existence.
0: Ah oui, d'accord.
2: Ah oui. Ça n'a pas duré longtemps. Après, quand... ah, c'est toujours pareil, après quand c'est produit en grosse quantité.
0: Non, c'est assez valorisant, enfin, c'est assez drôle de savoir que Napoléon a pu manger sur des
2: d'aluminium.
3: Napoléon III, oui, oui.
0: Mais l'histoire, ouais, l'histoire est passionnante quand même, encore une fois. Et l'histoire, vous allez la redécouvrir en allant aussi au salon. À cette 11e édition, 11 ans déjà.
3: C'est ça.
0: Franchement, c'est cool, quoi.
3: Merci Radio Pays des Héros. Merci beaucoup, merci. Samuel, pour ton accueil très chaleureux.
0: Merci à vous.
3: Et au grand plaisir de se voir à Villeverac les 1er de août.
0: Voilà, les 1er et de août. Et les 1er de août. Voilà, je suppose qu'aussi on peut vous appeler. Peut-être pas qu'il y a un site internet encore. Si y en a qui ont envie.
3: Il y a un numéro de téléphone en bas sur l'affiche et sur les flyers, puisqu'on a mis, des affiches et des flyers à disposition.
0: Voilà, un grand merci Jean-Luc Potier, un grand merci Émile Gély. L'association géologique de Villeverac est toujours active, elle organise aussi pas mal de choses différentes, donc n'hésitez pas à aller au-devant de l'association, à les rejoindre et à partager aussi vos connaissances et votre passion, et à faire vivre cette association qui a besoin de vous aussi.
2: Et puis il faut dire que la ville de Villeverac, c'est une ville qui bouge.
0: Ah oui,
2: il y a beaucoup d'associations et beaucoup de... Ça ne s'arrête pas toute l'année, il y a quelque chose.
0: Et voilà, et on va souhaiter une très belle journée à toutes nos éditrices et auditeurs sur Radio Pays des Héros et RPH Sud. Merci.
2: Merci.

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0: l'intrôle.
1: Les pieuvres, les sèches et les calmars. Moi, je sais que de ces autres mots, je...
2: Moi, c'est où j'ai rappelé ça.
1: Rameuse. Mon candidat, ce sont les céphalopodes. Les céphalopodes, c'est les poulpes, les pieuvres, les sèches et les calmars.
2: Bah, c'est pas réjouissant, hein.

0: Bonjour, bonsoir, chères auditrices, chers auditeurs. Nous avons la joie toute particulière d'annoncer le prochain Cinécube qui aura lieu le jeudi 4 décembre prochain à 20h30 au cinéma Luteva. C'est une séance spéciale en partenariat avec Sam et Maëva de RPH, comme nous l'avions fait précédemment pour la projection de Peaches en septembre. Là, nous avons un film exceptionnel, choisi donc par Sam et Maëva, et un invité exceptionnel qui accompagnera la projection.
1: Mais alors, qu'est-ce que c'est que ce film Caroline Gamel du Cinécube? Voilà, une fervente passionnée de cinéma et qui défend, mois après mois, des partis pris esthétiques qui sont mortels. Hein.
0: C'est trop. Donc le film qui a été choisi est un film récent qui est sorti en 2022 et qui a été réalisé par Werner Herzog, donc ce grand cinéaste allemand qui a décidé de puiser dans les archives absolument exceptionnelles rassemblées par le célèbre couple de volcanologues Katia et Maurice Kraft, qu'il a bien connu et à qui il rend hommage à travers ce montage d'archives absolument sublime.
1: Exactement, que nous allons projeter donc dans le cadre de ces Cinécubes le 4 décembre, le jeudi 4 décembre à l'ODEV, sur grand écran. Le film qui s'appelle The Fire Within, Requiem pour Katia et Maurice Kraft, et qui permettra pour vous, auditrices, auditeurs, quand vous irez voir la séance, d'être au plus près des volcans et d'être au plus près de cette passion, de ce couple scientifique qui a défrayé l'histoire et remis en avant la volcanologie pour toutes et pour tous, dans le cœur des médias et aussi dans le cœur des Français. Et justement, pour parler de cette passion de la volcanologie, on avait aussi envie d'accompagner cette séance, en effet, d'une discussion autour des volcans. Qui sont ces chasseurs de volcans qui parcourent le monde à la quête de nouvelles éruptions, dont notre invité du jour, qui est Claude Lesclingan, volcanologue, amateur, passionné, qui a fait tant et tant pour faire connaître aussi la science des volcans à travers la France et le monde. Bonjour Claude.
2: Bonjour Chamel.
1: Un plaisir voilà, d'être avec toi. Là, on est entouré d'images d'archives du couple Kraft, mais peut-être d'ailleurs commencer par le commencement. Est-ce que tu peux te présenter, Claude?
2: Ben oui, déjà, en priorité, il faut présenter notre département de l'Hérault, un département où il y a eu des beaux volcans, d'où la naissance de ces associations qui ont tourné autour, que ce soit l'association LAVE, l'Association Volcanologique Européenne, et après, les petites divisions locales comme la nôtre, là, qui était donc l'association de Clermont-l'Hérault, le groupe géologique de Clermontais. Et à travers ça, on travaille beaucoup sur ce patrimoine volcanologique qui est intéressant. Évidemment, quand on parle de Maurice Kraft, je l'ai connu, je l'ai rencontré. Pour des besoins techniques, ces films, il les faisait développer pratiquement à côté d'où j'habitais, à Colombes, en région parisienne. Et quand il venait, on discutait, il venait casser la croûte. Et souvent, nous passait les films, ces copies de films de travail, il les passait à la MJC de Colombes. On a un local là-bas, on a des souvenirs. Et le local qui existe toujours, puisqu'on avait une petite association à l'époque, qui existe toujours. Et le local s'appelle Local Maurice et Katia Kraft.
1: Alors, est-ce que tu peux nous en dire un peu plus sur la personnalité de ce couple? Parce que toi, tu les as connus aussi pratiquement dès les débuts, avant les années 80, même, je suppose, dès les années 70, tu as déjà eu la chance de les côtoyer. Comment ça se passait avec eux?
2: Avec Maurice surtout, Katia était plus effacée. Katia n'aimait pas trop le monde. Elle était biologiste. Et donc, ça complétait bien ce que Maurice pouvait faire quelquefois. Maurice, c'était quelqu'un qui adorait les volcans, surtout pour les filmer, les maîtriser d'une chose pour faire des images de plus en plus remarquables. C'était pas un scientifique, Maurice. Il s'en défendait, il avait quelques notions. Lui, c'était de faire des images pour montrer aux gens, et des images qui étaient magnifiques en 16 mm. Il faut se faire de travailler avec une caméra 16 mm sur l'épaule. Hein. Mais il était costaud, hein, ça ne lui faisait pas peur. Ça.
1: Tu nous disais qu'aussi Haroun Taziev, au début, un peu lancé le truc, mais avec une petite caméra 8 mm, et qu'après, c'est un peu Maurice qui a repris le flambeau, et cette fois en vraiment donnant de la puissance aux images. Quoi.
2: Tout à fait, tout à fait. Moi, j'ai connu les deux. Hein. Haroun Tazieff, je l'ai connu. Il a le mérite, Haroun, d'avoir montré des images exceptionnelles avec du petit matériel qui s'appelait Les Rendez-vous du Diable, son premier film. Qui est passé sur les écrans lors d'une commémoration à Clermont, là, qui est passé sur l'écran du cinéma. Là, ouais, on a eu du mal à voir le film, il commence à être fatigué. Bon, et puis Maurice, lui, est arrivé là-dessus. Lui, des images qui étaient vraiment exceptionnelles. Hein. Il a eu la chance de filmer la deuxième éruption du Saint-Hélens aux États-Unis. Et c'est ce film-là qui est venu nous le passer en copie de travail à Colombes, à la municipalité. Ben, c'était 1986 ou quelque chose comme ça. Les dates, c'est flou parce qu'il y a eu tellement... On le voyait souvent, on allait même voir ses conférences à la salle Pleyel à Paris. On était tout un groupe qui se mettait à sa disposition pour déballer les bouquins, pour que lui, il fasse les autographes. Il fallait voir ça, c'était quelque chose de fantastique. Ces bouquins ont eu un succès fou, Et puis, je ne sais pas, à l'époque, peut-être qu'il voulait ça, il n'y avait pas d'ordinateur.

0: l'association Lave. Il nous a aidés et il nous envoyait des articles, il nous envoyait des photos qu'on mettait dans notre bulletin. Maurice était quelqu'un, des fois avec, on se marrait parce qu'il était, il aimait les plaisanteries. Hein. Ah oui, ça.
1: Oui, ça a l'air d'être un bon vivant. Il mettait aussi la vulgarisation scientifique au cœur de son projet. Il y avait aussi cet aspect nécessaire de sensibiliser le plus de gens possible à cette science des volcans.
0: Tout à fait. Et il aidait tous les projets des jeunes. Et il aimait beaucoup d'aller crapahuter, d'aller voir ce que c'est que la nature, de voir comment fonctionne. Lui, un volcan, pour lui, c'était une adoration. Hein. D'ailleurs, il avait fait un bouquin qui s'était inspiré de toutes les questions que les gens lui posaient. Questions posées à un volcanologue, parce que disait les questions reviennent toujours à peu près pareilles. Alors il dit, au lieu de me fatiguer, je vais les mettre sur un bouquin. C'est surtout de la curiosité. Maurice, il y avait ça. Maurice, il avait la curiosité de découverte et aussi la passion de la photo et du film, de la caméra. Et il s'est fait sa renommée comme ça, parce qu'il a été le premier, même y compris en Europe et mondialement, hein, sa réputation.
1: Il y avait aussi un autre documentaire qu'on aurait pu projeter, qui est un documentaire de Sarah Dossa, qui s'appelle Fire of Love, qui retrace un peu plus en détail, on va dire, la vie du couple Maurice Craft. Et il parle de deux types de volcans, même s'il avait l'air de pas du tout vouloir mettre les volcans dans des cases. Il parle des gentils volcans et des méchants volcans.
0: Voilà, comme on parlait des volcans rouges et des volcans gris. Alors, volcans rouges, ils sont sympas, les volcans gris sont méchants.
1: Oui, c'est ça.
0: C'était pour les enfants et ça marche, parce qu'en fait c'est vrai, un volcan rouge, quand on voit la lave et tout qu'elle coule, c'est pas très dangereux. Le volcan gris par contre, c'est gris, comme le Semeru là, qui vient d'avoir une explosion fantastique, il est gris, c'est un volcan méchant, il tue des personnes.
1: 17 km de, comment on appelle ça de...
0: 17 km qui a été annoncé dans les médias pour des coulées de pyroclastite, c'est fabuleux.
1: Qui sort de champignons, c'est fabuleux. De fumée.
2: On peut expliquer qu'est-ce que c'est qu'une coulée pyroclastique?
0: Disons qu'autrefois, on appelait ça les nuées ardentes. Saint-Pierre de la Martinique a été détruite par une nuée ardente en quelques minutes, causée 20 000 morts. 30 000, oui, j'étais en dessous. C'est un amalgame de gaz, de cendres, tout ça à une température à peu près de 1000 degrés. Et ça fait un fluide. Et qui descend évidemment, un volcan c'est haut en général, qui descend les pentes et qui va se répandre, voilà. Donc c'est les volcans qui peuvent être très très très très méchants.
1: Et toi tu as connu les deux types de volcans?
0: Non, j'ai visité des volcans mais qui n'étaient pas en activité, qui étaient dangereux. Par exemple, Vulcano a fait ce genre d'éruption il y a très longtemps dans les îles éoliennes. Mais je n'ai connu moi que des volcans rouges.
1: Oui, qui sont déjà bien impressionnants.
0: Alors nos volcans, nous par contre, dans l'Hérault, nos anciens volcans, parce qu'il faut en parler du volcanisme de l'Hérault. Nos volcans, nous, c'était des volcans rouges. Il y avait bien des explosions, mais c'était des explosions phréato-magmatiques qui étaient dues à la naissance du volcan, entre le contact de la haute température et puis de l'eau. Parce que partout où ils sont nés, c'était des milieux lagunaires, voire même les bords de mer comme à Agde, et ça fait toujours des explosions. Mais en eux-mêmes, après, c'était des coulées de lave. Il n'y avait pas de phénomène explosif.
1: Et toi, qu'est-ce qui fait, Claude, que tu n'es pas devenu volcanologue professionnel?
0: Moi, je suis né dans un petit village de campagne, au bord de la Loire. Les volcans, déjà, moi, on n'avait pas la télévision. J'étais peintre décorateur, moi, enfin, ça n'a rien à voir. Hein. Donc j'ai été faire mon apprentissage, je suis parti à 14 ans, de 14 à 17 ans, dans un internat, du côté de Montargis. Et à ces époques-là, la volcanologie, pour moi, c'était pas grand-chose. On a entendu parler de Taziev, peut-être déjà, peut-être. Et c'est surtout en revenant après mon mariage. Ça a été fortuit puisque la volcanologie, je l'ai découverte parce que ma femme a été faire des cures et ma fille à la Bourboule. Et la Bourboule, bah, c'est dans l'Auvergne. Et dans l'Auvergne, il y a des cailloux et il y a des volcans. Et c'est parti de là, en fait. On les a arpentés, les volcans d'Auvergne. Et j'ai rencontré, voilà, comme je vous disais tout à l'heure, des spécialistes de la faculté, tout ça, des volcanologues, des copains qui sont devenus ensuite, etc. etc.
1: Oui, parce qu'il y a toute une communauté. Bah,
0: absolument, absolument. Et on fait vite à se rencontrer.
1: Et là, ça parle, c'est des débats animés.
0: Bah, l'Auvergne, évidemment, parce que l'Auvergne, tout le monde s'attend à ce que les volcans d'Auvergne ne sont qu'endormis, ils ne sont pas éteints. Ah oui, il faut faire une différence entre un volcan. Nous, les volcans, les nôtres, sont bien éteints, en principe. Ils sont bien éteints. En Auvergne, ils sont endormis. En Auvergne, on estime qu'un volcan qui a fonctionné il y a 10 000 ans peut très bien se

0: mettre en route dans pas longtemps. Et oui. Et là, dernièrement, on a vu qu'un volcan au Japon s'est réveillé au bout de 800 000 ans. Alors moi, j'ai sauté quand j'ai vu la nouvelle qui a été confirmée, hein, c'est vrai. Mais j'ai dit, nous, nos volcans d'Agde, Saint-Tibérie, 700 000 ans. 700 000 ans, nos volcans, eh ben, pourquoi pas un réveil un jour, on ne sait pas.
1: Mais est-ce qu'on est préparé en France à de tels événements?
0: Je ne pense pas. En Auvergne, le lac Pavin est surveillé. Parce que c'est un lac de cratère qui est rempli d'eau. Et on pourrait avoir, comme au lac Nyos, des émanations qui fassent que ça soit une éruption de gaz et qui tue des gens. C'est possible, donc il est surveillé à ce niveau-là. Le reste, ben, y a des réseaux de sismos un petit peu partout en France. Hein. Je pense qu'à l'heure actuelle, en Italie, à Pouzzole, à côté de Naples et tout, ils sont plus que ça, avec des séismes tous les jours. Qui ne sont pas violents en soi, mais des séismes de 2,5, voire au plus fort 3, c'est énorme pour eux. Et les gens commencent à avoir peur.
1: Ah
0: oui, et là, on parle de super volcans. Là. Ouais. Et donc, la volcanologie, c'est important. C'est l'existence et la vie de la planète. C'est la dérive des continents, c'est la formation des continents. Et puis après, on a parlé de Vulcania, de ce projet fabuleux. On travaillait également avec un volcan à ciel ouvert, le Puy Lantigui, qui est juste devant Vulcania, où on voit l'intérieur d'un ancien cratère grâce à une exploitation de carrière. Il y a des choses fabuleuses. Alors tout ça, ça fait du bien. Ça fait du bien, ça fait du bien à la tête, et puis la culture aussi. Et de voir un volcan qui fonctionne devant comme ça, c'est étonnant, c'est fabuleux. C'est notre vie, c'est le commencement de la vie. Mon premier volcan, le Stromboli 1978, avec mon épouse, organisé par une petite association parisienne qui s'appelait la JNF Volcan, et qui faisait une sortie pendant les vacances au mois d'août. On s'est inscrit, ça durait 3 semaines. On faisait toute la région de Naples avec la célèbre Solfatare qui fait parler d'elle à l'heure actuelle comme un super volcan. Le Vésuve, bien entendu. Et après, on prenait le bateau et on allait direction Stromboli. Et les îles éoliennes, Vulcano, enfin tout le reste. L'Etna n'était pas prévu à cette première sortie. L'Etna, on l'a découvert que quelques années après. Et l'Etna, évidemment, est resté mon volcan préféré.
1: Est-ce que toi-même, tu filmais aussi? Est-ce
0: Moi, je l'ai fait, oui, mais avec des moyens qui étaient beaucoup moins adaptés. Mais enfin, je me suis baladé sur l'Etna, j'ai fait quand même quelques cassettes et tout, avec ma caméra, à l'époque, c'était du HI8, et après, en DV, en format numérique. J'en ai, et j'ai fait des films, y compris un sur la vie de M. Bardinzev, qui est volcanologue. Ah, des aventures, oui. Maurice vient nous passer la copie, je vous disais tout à l'heure au début, vient nous passer la copie de travail du Saint-Hélène. On est plein de monde dans la maison, c'était à Colombes. Ce soir-là, on regarde donc le film, et j'avais un ami que ma fille fréquentait à l'époque, qui travaillait il était italien, comme par hasard, qui travaillait sur les grands boulevards près de l'opéra dans une pizzeria. Et j'avais réservé, moi, dans la pizzeria, un repas aux environs de minuit pour à peu près une dizaine de personnes. Alors, à la MJC, on a fait la projection du film, les discussions après film et tout, puis au bout d'un moment, putain... J'ai dit, mais on va drôlement arriver en retard. Alors, je lui dis à Maurice, j'ai dit, disons, mais il laisse faire. On est parti de Colombes, il était au moins minuit et demi. On est arrivé au boulevard des Italiens, il était 1h du matin. Mais ce n'était pas 15 personnes qu'il y avait, c'était 30. Eh bien, le patron de la pizzeria, le personnel, il faisait la tronche. Hein. On a mangé, il a fait à manger pour 30 personnes. Boulevard des Italiens sur une grande pizzeria. C'est des trucs qu'on n'oublie pas, ça. Avec la jovialité de Maurice. Qui est rentré avec moi parce que son camion, il avait un Ford, à peu près le même que moi. Moi, j'avais un Ford pour travailler et c'était à peu près les deux mêmes. Alors moi, j'avais sorti le mien pour que lui puisse rentrer le sien parce que dedans, c'était plein de bobines de film. Et il mettait un hamac, il dormait dedans. Il n'a pas voulu dormir à la maison, il a dormi dans son camion, dans mon garage. C'était quelqu'un, Maurice. Hein? Ah oui, mais c'était parce qu'il était habitué. Puis il ne voulait pas causer il dit, vous êtes assez enquiquiné avec tout ça. Alors, c'était pas une grande maison comme ça, nous. C'était un petit pavillon, des petits pavillons de banlieue. Et 5 personnes dans la salle à manger, il y a déjà plus de place. Hein. Bah, on était au moins 15 là-dedans. Oh.
2: Mais
0: c'est des bons souvenirs, tout ça. Je me souviens les dernières, lors d'une grosse éruption sur l'Etna. J'avais un ami à Colombes, il me dit « Claude, on va passer un week-end sur l'Etna, tu te magnes, on part vendredi soir et on revient dimanche soir. » Évidemment, il fallait utiliser l'avion. Moi qui n'étais pas très très bon, ça s'est bien passé le voyage. Bien, hein. C'était un avion, c'était à l'époque encore à Catane et tout, on descendait de l'avion, il n'y avait pas tous les trucs qu'il y a maintenant, on descendait de l'avion, on était directement sur la piste et on s'en allait, hein. C'était un peu comme ça. Il avait retenu une voiture de location, on est arrivé sur l'Etna, il devait être autour de 18h, on avait une voiture de location qui nous attendait à Catane, on a pris la voiture et on a attaqué l'Etna, et à 21h, on montait notre abri pour passer la nuit. Tout en ayant déjà jeté un coup d'œil. Et pas grand-chose à voir d'ailleurs. Il y avait du brouillard, il faisait froid, il y avait du vent. On a mis notre toile de tente dans une maison qui est toujours en construction d'ailleurs et qui n'a jamais été finie. Mais il y avait les quatre murs. Donc c'était sur les pentes de l'étang. On a passé la nuit là-dedans. Et le petit matin, on était sur les bords des coulées. Oh, ce spectacle. Et puis, ben, ma foi, il y avait les horaires, hein. On a fait tout ce qu'on avait à faire, on a mis des images, des photos et tout ça, et puis on est revenu, et il fallait reprendre le boulot, hein, voilà. un week-end éclair, hein, comme ça. Hein. Ah, oui. Moi, j'ai pas eu la chance d'être comme Maurice ou comme d'être Jacques-Marie, hein. Moi, ça s'est arrêté à l'Italie, hein. Mais moi, je me suis bien régalé, hein. Oui, on prend tous de l'âge, combien vous me donnez, moi d'âge? 86 l'année prochaine. Wow. Et puis, finir sa retraite au milieu des volcans, ils sont éteints. Je trouve que c'est hein. Oh ben, ma fille, elle a participé en Italie un petit peu, surtout dans la région napolitaine, parce que son copain, à l'époque, son copain était dans ce secteur-là, Naples, Pouzzole, c'est un beau coin, hein, là, tout ça. Vésuve, oui, c'est un beau volcan aussi, le Vésuve, je l'ai grimpé plusieurs fois. Hein. Moi, j'ai été au pied des fumeroles, c'est interdit d'y aller. Je m'étais débrouillé pour y aller. Ça fait un petit peu de bruit, mais c'est pas... Alors, dès que c'est humide, la vapeur d'eau se condense davantage, ça fait plus de l'impression d'activité. Mais quand il fait très chaud, on les voit à peine. Hein, Mais ceci dit, le Vésuve est potentiellement actif. Hein. Et oui.
3: À propos de Vésuve, je te signale également qu'il y a un film qui est sorti mercredi, il y a deux jours. Un film de Gianfranco Rosi, un cinéaste italien, qui vient de faire un film sur les Napolitains et leur rapport à la menace du volcan. Et il a fait un portrait, c'est un portrait très éclaté de la ville, on entend des gens qui laissent des messages inquiets sur les répondeurs des pompiers. Au sujet du volcan, on entend voilà, un tas de personnages, on se promène dans les souterrains, et tout ça sous l'auguste... présence du volcan. C'est un très très beau documentaire.
0: C'est catastrophique si le Vésuve se remettait en activité là. Ce qui peut arriver, hélas, hein. L'autoroute serait paralysée immédiatement. Hein. Et alors il y a quand même 1 million de personnes qui vivent au pied du Vésuve. Hein. Et les maisons, ils ont construit sur le volcan malgré que c'était interdit, mais en Italie, tout ce qui est interdit, on le fait. Y a beaucoup de constructions qui sont sur le volcan, et sa dernière éruption, elle n'est pas si vieille, c'était en 1944. Hein. Et en bas, ils ont dérouillé à Torre El Greco. La ville a été complètement détruite par une coulée de lave, hein, en 1944. Donc ça peut se reproduire, ça. Mais les Italiens, ils n'ont pas très peur du Vésuve, c'est leur volcan. Ils n'ont pas très peur et à la fois, ils en ont peur. C'est difficile à expliquer. Moi, ma fille, on a été introduit dans des familles italiennes quand ma fille a fréquenté l'italien. Là, et justement, ils étaient là. J'ai même sur un film, Les volcans d'Italie, j'ai interviewé le père qui me racontait qu'en 1944, il sortait avec un parapluie pour éviter les petites projections qui leur tombaient dessus. Hein, Janou, tu te rappelles?
1: Oui. C'est impressionnant ces cailloux quand même. Hein. C'est ça, cette pluie de cailloux apocalyptique.
0: C'était pas bien méchant, mais c'était gênant. Des lapidis. Ah oui, ben ça, oui, c'est sûr qu'à Naples. Et justement, c'est pas là. Les scientifiques s'attendent plus du côté de Pouzzole. C'est à côté de Pouzzole. Hein. Quand je pense que je dormais là, moi, dans le terrain de camping, il y avait un terrain de camping. Tout ça s'est fermé. Hein. Alors ben oui, il y a des signes quand même inquiétants de réveil. En plus, il y a les odeurs, il y a du CO2. Alors ça, c'est important. L'hydrogène sulfuré, ça fait tousser. Le matin, on entendait les gens. J'en ai fait partie de ceux-là. Et maintenant, tout ça, c'est interdit parce que le volcan a pris un peu plus d'activité. Et puis, les travaux avancent et tout. Il semblerait que ça soit une énorme explosion avec 5 ou 6 bouches qui feraient sauter tout le coin, quoi.
3: Et est-ce que l'éruption très impressionnante qui a eu lieu il y a quelques jours en Indonésie pourrait avoir des répercussions jusque sur nos plaques, à nous?
0: Je ne sais pas. Déjà, c'est tout récent. Une coulée de pyroclastite qui atteint, même si c'est pas, mettons, entre 13 et 17 kilomètres, mais c'est fantastique. Autrement dit, elle est arrivée dans les régions habitées. Et donc, les gens ont été évacués et tout, les cultures, tout ça, ils ont été évacués.
1: Des milliers de personnes évacuées.
0: Ben oui, parce que c'est un volcan de Java. Java, c'est une île qui est très fréquentée. C'est pourri de volcans, Java. Hein. Il y a le Merapi, il y a celui-là, il y en a d'autres, des noms, c'est plein de volcans. Mais les principaux, c'est le Merapi, on en entend. Et tous des volcans qui sont gris, c'est-à-dire des volcans méchants.
1: Les méchants.
0: Voilà. On n'a pas parlé des lahars. Les lahars, un phénomène de destruction. Ben, les lahars, c'est des rivières qui se trouvent sur la trajectoire de tous ces produits volcaniques et tout, qui sont plus ou moins chauds, humides et tout, et qui dévalent des cours d'eau. Et alors évidemment, en dévalant les cours d'eau, ça déborde, et les villages qui sont sur la trajectoire et tout, ils y passent. Et c'est chaud en plus. Les lahars au Pinatubo, ça a été considérable. D'ailleurs, c'est une des premières éruptions du siècle où la chaleur émise par le soleil a été abaissée d'un degré, je crois, quelque chose sur la Terre, avec le panache qui a tourné autour du globe.
3: C'est où le Pinatubo ?
0: Philippines. Ça a été une des plus grandes, avec le Saint-Hélène, ce Pinatubo et tout, ces grandes catastrophes volcaniques. Il y en a eu des pires que ça, il y a eu le Tambora aussi, mais c'est plus ancien, donc les informations sont un petit peu différentes. Mais ce qui veut dire que la Terre, elle est bien vivante, et c'est rassurant ça, avec tout ce qui se passe dessus. Et ça, on ne le contrôle pas.
1: Là, à l'heure où on parle, il y a combien d'éruptions de volcans en ce moment ?
0: Oh là là, beaucoup. Beaucoup, parce qu'une éruption, elle peut durer longtemps, mais elle peut durer que quelques minutes. Alors c'est pas facile de répondre à votre question. Nous ici, on a de la chance, dans les Rhônes, on est entre les deux, nous. On est dans une partie assez calme. On est entre les Pyrénées et on est entre les Alpes, qui sont deux montagnes jeunes et qui montent toujours. Donc on n'a pas trop de problèmes. Ceci dit, il peut y en avoir un jour, parce que on dit que moins il y a de choses, le jour où il y en a une, elle est de taille. Mais enfin, on n'est pas considéré comme zone à risque. On avait un bon spécialiste ici, dans l'Hérault, qui était à la faculté de Montpellier, monsieur Bousquet. Oh, il a même fait un bouquin qui est remarquable, hein, surtout notre secteur et tout. Il commençait à travailler également tout ce qui est sismologie.
1: D'ailleurs, on a un panneau juste en face de toi, Claude, autour de recherches que tu as faites justement sur l'écoulement de lave dans le Salagou.
0: J'ai fait une carte parce que, après avoir travaillé quand même pas mal de temps et avec des spécialistes, je me suis aperçu que les premières théories qui avaient été lancées autour du Salagou, dans un endroit où il y a plein de gens qui circulent, ce fameux nec de la roque, là, j'ai trouvé que ce n'était pas possible. Ce n'était pas lui qui avait fait tout ce paysage de coulées de lave qui était autour. Alors qu'est-ce qu'on a fait dans ce cas-là ? Eh bien, on s'est mis à marcher, on a suivi les bras de coulée pour voir où elles allaient, tout ça. Et on est arrivé à une déduction que finalement, et qui m'a été pratiquement, avec un sourire, confirmé, que finalement, j'avais pas tort. Les coulées de lave qui sont autour du Salagou proviennent de la chaîne volcanique de l'Escandorgue.
1: Tu disais aussi qu'il y avait beaucoup de particuliers qui ne savaient pas, même dans leur jardin, qu'il y a beaucoup de gens en fait, qui ont des restes de volcans chez eux, quoi.
0: Ah bah tout à fait. Quand on a déménagé, qu'on est arrivé dans l'Hérault, comme par hasard, avant que ma maison se construise là où je suis arrivé à Néfiès. Néfiès, c'est sur les bords du volcan des Baumes, un des plus beaux volcans du département, qui a émis une coulée de 10 km. Et alors, quand je suis rentré dans la cave, je vois que tout le arceau de la cave était fait en basalte. J'ai dit, tiens, c'est bizarre. Très rapidement, j'ai demandé des nouvelles dans le coin et on m'a dit, mais il y avait un ancien volcan qui était là. Waouh ! Alors j'étais drôlement heureux parce que ma fille, qui m'avait un peu orienté de venir en vacances, enfin de venir en retraite dans l'Hérault, ne m'avait pas dit qu'il y avait des volcans. Je l'ai appris qu'un petit peu plus tard. Alors là, ça a été pour moi une bonne occupation, disons, de loisir pendant toute ma retraite.
3: Et est-ce que ce qu'on appelle la RUF, donc toutes ces terres rouges, ont un lien avec ces coulées basaltiques?
0: Alors, ça n'a rien à voir. D'abord, la RUF, moi, je ne connaissais pas ce nom-là. La RUF, en nom scientifique, c'est des argilites. Ce sont des argiles. Et pourquoi elles sont rouges? Elles sont colorées par l'oxyde de fer. Tout simplement, c'est aussi simple que ça. Alors évidemment, une coulée de lave, quand elle se refroidit, elle devient gris foncé, plutôt tendance noire. C'est ce qui fait les contrastes fabuleux du bleu avec le lac, le noir avec les basaltes et la ruche qui est rouge. Et c'est des paysages remarquables autour du Salagou. Quand on veut comprendre la géologie et ce magnifique département qui est le nôtre, c'est pas pour rien quand même que l'UNESCO avec Géoparc s'en est emparé hein, et va le reconnaître officiellement au début de l'année prochaine. Au point de vue touristique, la volcanologie dans l'Hérault, quand on pense au contexte du Salagou, c'est incroyable la beauté du site du Salagou, avec évidemment un lac qui n'est pas naturel, qui a été apporté. Mais au début, ils ont pas pensé une seconde que ça apporterait ce que ça a apporté au point de vue touristique. Pas du tout. Mais quand ce lac il a été créé, il faut voir ça quand même, sous un beau soleil, avec un beau ciel bleu, les nuances naturelles de la RUF, les basaltes, ce mélange de couleurs, c'est formidable ce site. Il faut les préserver, notre patrimoine volcanologique, parce qu'il a été rudement tapé quand même, parce qu'il ne faut pas oublier que le basalte, il est convoité, c'est un matériau de construction qui ne coûte pas très cher. Quand on voit ce qui passe à Saint-Tibéri, un volcan entier a été exploité et rayé de la carte. Et les coulées qui arrivaient du volcan des Baumes ont été exploitées entièrement. Ça s'appelle la carrière des pierres bleues, là. Il ne reste plus rien. Il ne reste qu'un concasseur parce qu'on amène du basalte, d'ailleurs, le concasser là. C'est un excellent matériel de construction, le basalte. Et il y a un deuxième volcan qui est en cours d'exploitation, à Saint-Tibéri. Ils vont nous faire, c'est pas tout, ils vont nous faire un train à grande vitesse qui s'en va vers l'Espagne. Ben d'après vous, c'est qui va passer? Il va passer pas très loin de nos volcans de Saint-Tibéri. Il dérouille en ce moment. C'est dommage, le patrimoine, il a été attaqué. Hein. J'ai eu les compliments du président du département quand même, hein, sur une lettre que j'avais envoyée pour la protection. Et il m'a même envoyé un journaliste pour faire un petit reportage autour du Salagou.
1: Oui, ton travail
0: a été pris en considération quand même. J'espère que le Géoparc, il en fera autant.
1: Créer des passerelles, nous avons des merveilleux scientifiques dans notre région. Et comment ça se passe avec ton association pour faire connaître les particularités justement de ces volcans-là au Salagou, enfin de ces restes de volcans que nous côtoyons au quotidien?
0: On fait des voyages dessus, hein, on s'en va, au lieu d'aller chercher des cailloux puisqu'on fait de la paléontologie aussi, on fait également donc ces voyages, enfin des voyages, des randonnées avec la communauté des communes qui me demande. Par exemple, on va aller visiter le volcan de Perret, on se retrouve tout de suite à une vingtaine de personnes, on limite, hein, pas plus. Hein. Une vingtaine de personnes, comme une randonnée normale, que là c'est une randonnée scientifique. Je leur explique où était le cratère, s'il y a des dikes, s'il y a des retombées, s'il y a des bombes, s'il y a du matériel, des lapillis, tout ça. J'explique tout ça et je leur explique où sont passées les coulées et tout ça, quoi. Et à faire tout ça, j'en ai converti qui sont pas aussi forts que moi, mais on a quand même trouvé dans l'Hérault 3 volcans non répertoriés. Et pour moi, c'est une grande joie. Mais bon, il est vrai que j'ai été quand même conseillé par des spécialistes, par des scientifiques, qui nous ont appris beaucoup de choses. Sinon, j'en serais pas arrivé là. Ici, on a la chance d'avoir la faculté à Montpellier. J'ai connu les deux professeurs, M. Bousquet et M. Dautria, mais manque de points, ils sont en retraite maintenant. Et la suite, je ne les connais pas tellement. C'est-à-dire que notre ami Bardinzeff, il est venu déjà dans l'Hérault. Moi, je l'avais fait venir il y a quelques années à Clermont-l'Hérault. Il avait fait une conférence et tout. Le temps a passé, bien sûr. Récemment, il en a pas fait dans le coin. Et lui, des cycles de conférences, il en a pas mal.
1: Ce scientifique, M. Bardinzeff, vous allez l'inviter jeudi à Villeverac.
0: Jacques-Marie, il est très, très médiatisé déjà, et d'une. Et il aime ce qu'il fait. Et en plus, il ne faut pas oublier qu'il a deux métiers en fait. Il est enseignant universitaire et volcanologue.
1: Et ça va être sur quelle thématique cette conférence?
0: Là, il a deux thèmes parce que son calendrier est fait de la sorte que deux jours après, il se retrouve à Béziers. Il a donc différencié les programmes, parce qu'il y a certainement des gens qui vont peut-être venir le voir à Villeverac et qui retourneront le voir, mais ils ne verront pas le même programme. Là, il va parler un petit peu du pourquoi de devenir enseignant, c'est-à-dire professeur de fac, et en même temps volcanologue titré. Hein. Il raconte ça un peu, le pourquoi, et pourquoi il aimait donc la volcanologie et les débuts et tout ça. Je pense qu'il y aura des gens qui vont venir d'assez loin le voir, parce que bon, il y a une notoriété. Quand il y a une grosse éruption dans le monde, sur TF1 ou sur la 2, c'est lui qui est là, qui fait des animations, hein, constamment, Jacques-Marie.
1: D'ailleurs, on a aussi des ouvrages de lui devant nous. Est-ce que tu peux en présenter un ou deux?
0: Alors lui, évidemment, c'est des ouvrages qui sont plus axés sur la volcanologie, c'est-à-dire des ouvrages qui ont dépassé la vulgarisation quand même. Hein.
1: Pour lecteur averti.
0: Voilà. Bah oui. Là, par exemple, celui-là que j'ai ici, là, il a été réédité et justement, il va l'apporter. Alors, de la passion à la vocation.
1: C'est un titre qui parle aussi.
0: Voilà.
1: Oui.
0: J'ai connu son professeur. Son professeur a été parrain également de notre association LAV au début. Professeur Brousse, qui s'était rendu célèbre avec cette histoire qu'on avait eue sur le volcan de la Guadeloupe, là, qu'on avait fait déménager les gens. Ça avait fait du bruit tout ça. Hein. Ben, c'était donc le patron à Jacques-Marie.
3: J'en profite pour dire une chose, c'est que Werner Herzog, son intérêt pour les volcans ne date pas de 2022, bien sûr. D'autant plus qu'il a réalisé deux films sur ce sujet-là, dont un au volcan de la Soufrière, justement, précisément à cette période-là, lorsque les gens ont été évacués. Et il se promène avec sa petite équipe de cinéma dans les rues vides de la ville. Et il croise quelques personnes. C'est un film très, très beau.
1: Katia et Maurice Kraft ont aussi participé à sensibiliser peut-être les gouvernements à justement à préparer les gens, à sensibiliser les gens à l'arrivée des éruptions, à comment éviter ces désastres humains de villages entiers emportés par les volcans et comment justement prévenir ça, parce qu'il y a eu des histoires politiques un petit peu amères, notamment au Mexique, où les gouvernements ont sciemment décidé de ne pas prévenir la population pour des raisons économiques.
0: Absolument. Notre ami Taziev, il a failli laisser sa peau quand même là-bas, hein. Malgré que c'était une éruption phréato-magmatique là-haut, phréatique je veux dire, les explosions, les gaz sous pression avec les roches qui volaient, il en a pris, il est passé tout près. Hein. Ah oui, ça n'a jamais trop répercuté ça. Si c'est répercuté, c'est évidemment la décision du professeur Brousse à l'époque de faire évacuer la ville. Avec ce que ça a pas, bah, une récolte de bananes qui est passée, quoi. Mais il n'y a pas eu de victimes. Que de braver un volcan que même une éruption phréatique peut engendrer une autre et de faire ce qui s'était passé, par exemple, à Saint-Pierre, dans l'île d'à côté. La volcanologie, c'est quand même important. Il y a le spectacle délivré par un volcan. Maurice, lui, il a axé ses trucs là-dessus. Taziev était un peu plus fouinard, plus scientifique, peut-être. C'était différent. Mais aussi avec faire des images avec le matériel qu'il avait quand il a démarré, c'est-à-dire pas grand-chose, la petite caméra comme j'ai eu, moi, une 8 mm qu'on inversait le film quand il y en avait une partie qui était finie, double 8. Oui, c'est oui. Des bons souvenirs, ça.
1: Tu disais aussi tout à l'heure que, avec ta femme, que Taziev, il avait l'air un petit peu dur quand même, pas forcément un caractère très simple.
0: C'est-à-dire que, bon, surtout après, il a été choisi, il a été ministre des catastrophes naturelles. Hein. Alors là, il était monté en grade avec Mitterrand. Hein. Mais déjà, c'est une personnalité, quand il avait dit quelque chose, il fallait pas trop le contredire. Hein. On le respectait, il était tout seul. Et c'est lui quand même le père de la volcanologie en France. Hein. Ah oui. Affronter des forces dont on ne connaît pas et on ne mesure pas encore, il fallait le faire aussi. Hein. Maurice, un peu, il a fait ça au début, lui, parce que filmer, c'était bien, mais... Il faisait un film, il montrait des aspects, par exemple, des belles explosions, mais il disait, tiens, si je pouvais montrer ça dans mes films, mais ça représentait un risque supplémentaire pour pouvoir approcher ce risque. C'est ça, de filmer quelque chose. On veut toujours que ça soit quelque chose qu'on n'a pas encore vu, et toujours faire du nouveau, mais ça comporte des risques. Hein. Parce que quand il y a une explosion volcanique qui se produit, on ignore bien si elle est douce ou si elle est mauvaise. Des fois, il y a du dénivelé. Hein. Grimper un volcan, par exemple, le Semeru, ils l'ont fait plusieurs fois. C'est une bête. Hein. C'est une bête. Et imaginez-vous qu'il se passe quelque chose, qu'ils sont à moitié chemin et que ça claque un peu fort là-haut et que ça retombe. La protection, tout ça, ça fait partie du voyage.
3: Venez au cinéma.
1: Pour ceux qui n'auront pas l'occasion, qui n'auront pas le courage ni la possibilité d'aller sur ces volcans, oui, le cinéma nous permet aussi de voyager. Tout à fait. Par rapport justement à cette passion des images, pour rebrancher avec le cinéma, on parlait du film par exemple de Rossellini. C'est ça, c'est Stromboli.
0: Ah, bah le film Stromboli de Rossellini avec Ingrid Bergman, hein, oui. Oui. Il y a eu Vulcano aussi, qui a été fait en réponse de ce film Stromboli pour une question d'artiste. Parce qu'il y avait une artiste qui était en vogue à l'époque, j'ai perdu son nom. Elle n'était pas très contente qu'on avait fait un film sur les volcans, donc elle a voulu faire le sien, qui a été un échec complet.
3: Anna Magnani,
0: c'est
3: oui.
0: Exact.
3: Oui,
0: voilà.
3: Oui. L'ex-compagne de Rossellini.
0: Oui.
1: Du cinéma, il y a eu aussi... Qu'est-ce qu'on peut passer
0: Le Pic de Dante, qui a été un film magnifique, qui en fait a raconté l'histoire du volcan de l'éruption du Mont Saint-Hélène, qui a été admirablement bien fait. D'ailleurs, Jacques-Marie m'avait donné le synopsis du film et tout. C'était bien traité. Je l'ai en cassette, bien entendu. C'est un film culte. En plus, les acteurs étaient vraiment Brosman et à l'époque, le nom de la vedette féminine, j'ai perdu, là. C'était vraiment... Bon, comme dans chaque film, il faut qu'il y ait toujours un petit peu d'exagération pour tenir le spectateur en... Mais le film était très bien fait. C'était un des seuls films que je pense que j'ai vu au cinéma sur une éruption volcanique.
3: Ce qui est fabuleux, je trouve, dans cette rencontre entre l'image, entre le cinéma et les volcans, en fait, ça nous fait remonter au début de l'histoire du cinéma, à une époque où certains croyaient encore au pouvoir scientifique du cinéma et aussi à son pouvoir de photogénie. Je pense à Jean Epstein, qui est un des grands explorateurs, alors non pas des volcans, quoique, mais du cinéma dans son entier, qui s'est retrouvé à aller filmer, à faire des images en 1912 sur le Vésuve, avec son caméraman et lui-même. Il a attiré un texte somptueux qui s'appelle « Le cinématographe vu de l'Etna ». Je vous en lis juste une petite phrase. L'une des plus grandes puissances du cinéma est son animisme. À l'écran, il n'y a pas de nature morte. Les objets ont des attitudes. Les arbres gesticulent. Les montagnes ainsi que cette Etna signifient. Oui, pour Epstein, le cinématographe est vraiment l'invention du XXe siècle.
0: Mais évidemment, il restitue le mouvement.
3: Et elle est riche de pouvoirs qui ont pu être édulcorés par la suite. Et un peu
0: l'image, c'est
3: détruite
0: bien,
3: par des histoires.
0: Mais l'image, également sans le son, c'est nul. Quelqu'un qui joue de l'accordéon, par exemple. S'il n'y a pas de son, c'est pareil. Donc il faut le tout, il faut l'image et le son.
3: Il faut le tout. Mais pour Epstein, l'image est vraiment, je ne sais pas, à l'image de la lave, c'est une matière incandescente et plastique. Epstein a justement aussi travaillé le son, il a fait passer des bandes à l'envers pour donner une puissance magique à la mer dans l'un de ses documentaires. Enfin, il y a une métaphore entre les deux qui est absolument passionnante dans la... Voilà.
0: Alors, j'avais choisi le cadre de l'accordéon parce que dans les expéditions, y compris de Taziev, moi j'avais un copain qui s'appelait François Leguerne. François Leguerne, c'était un excellent accordéoniste. Et quand il allait en expédition, l'accordéon, ça faisait partir du truc. Parce que le soir, quand il cassait la croûte et tout, et qu'il n'y avait pas grand-chose, ben, il fallait bien qu'il passe le temps. Hein, tendance, hein. Et ben, c'était fabuleux. C'était vraiment une époque... Parce que nos amis italiens, ils n'étaient pas dans le reste. Hein. Moi, je me suis trouvé avec des Italiens sur une éruption de l'Etna. Je vous garantis qu'avec eux, on ne s'ennuie pas. Hein. On se comprend très vite, hein. On se comprend très vite. Ah oui, c'est des bons souvenirs. Rien que de ça, moi, ça me donnerait envie de repartir. Bon, ça ne suirait plus. Et on m'appelait Piccolo Taziev. Oh. Et le bonnet que je balade mon chien tous les matins, c'est le bonnet de l'époque encore. Au premier étage, là, j'ai un endroit où j'ai tous mes films. D'abord, moi, je garde toutes mes caméras, qu'elles soient vieillies ou que je m'en sers plus. Je garde tout. Et moi, j'ai des photos, c'est des photos, elles n'ont rien de sensationnel, mais c'est mes premiers clichés. ce que l'on voyait, des solfatars, des glouglous, les gaz, le soufre, et Stromboli, quand il y avait des explosions, on était content de mettre ça dans sa caméra ou dans son appareil photo. Hein. Alors donc j'ai ma première caméra, j'ai ma dernière qui fonctionne toujours. C'est une caméra DV numérique et tout. Mais on fait des choses fantastiques. Elle a été sur l'Etna et tout. Parce qu'il ne faut pas oublier que quand on filme sur un volcan, au point de vue matériel, le matériel, il en prend plein. Hein. La poussière, les différences de température, l'humidité, il faut drôlement préserver. Et les gaz aussi, les gaz, l'oxydation des gaz. Je préfère vous dire que quand on a une caméra d'une certaine... il faut en prendre soin parce que c'est vite hors d'usage. Hein. Ah oui, oui.
1: Il y a des images, on se demande hein, justement comment le matériel a-t-il bien pu tenir. Tu pourras confirmer aussi, Caro.
0: Ouais, en tout cas, Maurice et Katia, ça a été fabuleux ce qu'ils ont fait. D'ailleurs, à l'heure actuelle, je ne vois pas d'autres personnes qui font ce qu'ils ont fait. Qui pourtant pourraient avoir du matériel plus performant, moins lourd. Je ne vois pas en ce moment.
1: Mais ça tient à quoi ça?
0: Je ne sais pas. Je ne sais pas. L'informatique, Internet et tout ça, je pense que ça a freiné tous ces élans de faire des films, d'aventure et tout ça. Maintenant, avec l'informatique, vous avez tout ça, même y compris ces films-là qu'on a vus, vous appuyez sur un truc, vous l'avez tout de suite à votre disposition, parce que c'est classé, c'est voilà, machin. C'est un peu différent, c'est un peu différent.
1: Et encore aujourd'hui, donc, il y a un véritable héritage craft, quoi.
0: Oui. Alors peut-être que ces films serviront, ils servent toujours, enfin plus ou moins pour la prévention, ça c'est bien. Pour les images et tout, maintenant ça peut être copié, ça peut être informatisé et tout, et servir pour des montages, même pour des gens qui voudraient faire un film catastrophe et tout, s'inspirer de tout ça. Enfin moi je dis ça, je sais pas, hein. Encore que c'est plus bien la mode ça.
1: Et pourtant, il y a quelle matière? Parce qu'il fait souvent l'analogie aussi avec les enfers, enfin, c'est une puissance aussi d'image.
0: Oui, oui.
1: Tu parlais du diable aussi tout à l'heure, enfin, ça réveille des instants en nous, fou quoi, très tragique.
0: Moi je revois le démarrage d'un film avec le générique qui passait de Maurice, je me souviens plus le titre du film comme il en a fait tellement. On voit Maurice qui a un home de protection sur sa tête, il est au bord d'un cratère, on voit les bombes du cratère qui sortent, et lui qui est là avec son truc et qui évite les bombes, les projections. Et il n'y a pas de trucage, hein. C'est fou.
1: Les images sont spectaculaires, elles parlent aussi d'elles-mêmes, ouais. Et il y a un côté vachement ludique aussi dans ce qu'il filme, quoi. Enfin, il se met en scène aussi avec Katia, ouais.
0: Je crois même que dans un film, dans les derniers films, ben ça tout le monde l'a fait. On profite d'une coulée de lave pour faire chauffer sa gamelle, faire des...
3: Dans le film, dans le documentaire de Sarah Dossa, hein. On le voit faire cuire une omelette à la poêle.
0: Oui.
3: Un œuf au plat plutôt, peut-être, mais que... Et des
0: merguez cuites sur la lave, c'est pas mauvais. Problème, c'est qu'il faut trouver le récipient qui résiste à une température de 1000 degrés.
1: La super poêle.
0: On se marre bien des fois là.
1: Et toi-même, tu as aussi mangé à même le volcan?
0: Des fois, on chauffait devant, on brûlait devant. Et puis derrière, on gelait. Je me souviens avoir pris en vidéo un volcanologue italien qui s'appelait, il est décédé, Père Cessande, il était tellement gentil, c'était le chef des guides de l'Etna. C'était Antonio Nicoloso, il s'appelait. Et je l'avais filmé, j'avais dit, écoute Antonio, place-toi. Alors il y avait une superbe coulée de lave qu'elle a. J'ai dit, recule-toi un petit peu. Alors il disait tout. Puis au bout d'un moment, il dit, ça chauffe. Ah ça, j'ai les images encore, c'est fabuleux. Oui. Vous avez plusieurs catégories. Vous avez des gens qui vont voir une éruption volcanique parce que c'est quelque chose qui se produit pas souvent, c'est de la curiosité, mais ils vont pas penser à un seul instant de faire des images de ce qu'ils ont vu, peut-être qu'un volcanologue de métier ne verra pas. Eux, ils vont pas penser à le garder pour pouvoir en faire profiter d'autres. Vous voyez? Vous avez ces qualités. Au début, ça démarre comme ça. De faire des images, c'est bien parce que les gens, on voyait rarement des images comme on a vu avec Maurice. Et de qualité en plus.
3: Il explique aussi que c'était pour un but scientifique, pour pouvoir observer ensuite les mouvements.
0: Absolument. Et après, il a donc fait un film justement pour prévenir les populations, je crois en Indonésie ou quelque chose comme ça, pour leur dire attention, s'il y a ça et ça, vous faites ça, vous partez, non, voilà, vous allez éviter ça. Que certains restaient là, ils ne voulaient pas partir de chez eux. C'est un petit peu à l'heure actuelle comme les gens qui sont riverains avec les inondations, puisque c'est devenu un terme à la mode, qui ne veulent pas quitter leur maison. Et puis bien souvent qui disparaissent avec. Et les incendies, c'est pareil. Il faut quelque chose pour leur montrer que ça risque de faire ça. Et Maurice, là-dessus, a bien travaillé. D'ailleurs, il a eu une récompense rapport à ce film qu'il avait fait. Et il a fait ça pratiquement dans la lancée, tout de suite après la catastrophe du Pinatubo. Voilà, c'est ça. C'est tout de suite après ça qu'il a fait ça. Après tout, c'est grâce aux volcans qu'on est sur la Terre. C'est les volcans qui ont apporté l'eau avec les nuages. Ça, je me souviens, Maurice, il le signalait dans ses conférences. Je me rappelle des bribes, ben oui. Le barrage naturel des volcans sur la Terre, quand ça commençait à devenir bloquer les nuages, il y a la pluie, et la pluie a engendré la végétation, etc., etc. C'est grâce aux volcans.
3: Et Cocteau disait poétiquement que le Vésuve fabriquait tous les nuages de la Terre.
0: Ah oui.
3: Je crois que c'est ce qui rapproche Werner Herzog, qui est un cinéaste qui s'est intéressé à des choses, à un rapport extrême avec la vie et le travail des vulcanologues. Je crois que dans le documentaire, Maurice Graff le dit lui-même, je crois que la société telle qu'elle était et telle qu'elle est encore aujourd'hui, tous les deux, lui et sa compagne, n'y trouvaient pas leur compte. Et je crois que fréquenter les volcans, c'était avoir un rapport à la vie plus intense et plus pur, d'une certaine manière aussi, mais qui comportait des risques, évidemment.
0: Voilà. Une coulée de lave, vous n'entendez rien. Un petit crépitement, de temps en temps, des petits blocs. Des blocs qui s'entrechoquent tout doucement. Et puis la coulée qui bouge, dans un silence impressionnant. Vous êtes là, c'était à 7 heures, c'était au lever du soleil, c'était en plein mois de juillet. On était toute une équipe et on dormait dans un ancien observatoire dans le sous-sol. Ça sentait le mazout là-dedans avec les groupes électrogènes qu'ils ont, les machins. Là. Moi, j'ai dit, je ne peux pas dormir là-dedans. Donc, j'avais établi mon quartier général dehors. Puis vers les 5 heures du matin, le soleil qui se lève, la coulée de lave et coulait toujours. J'étais tout seul au bord. Et j'en suis ému. On a des images qui sont à la tête. Vous voyez, la coulée qui passe, les blocs qui s'entrechoquent, un silence, un ciel magnifique. Au long à la côte de la Sicile. Mais vous pensez tout à un tas de trucs. Et puis tout d'un coup, au bout de 2 heures, quelqu'un appelle pour continuer la balade et vous allez quitter un endroit où vous ne refoulerez jamais. Parce que ça sera recouvert par la... C'est des instants qui sont pathétiques. Tout seul, un silence impressionnant, la terre qui se fabrique devant vous. C'est quelque chose quand même. Et puis à côté de ça, il y en a qui n'arrêtent pas de se ficher sur la gueule. Ah, c'est ce que je disais à ma femme, j'ai dit bon sang, il y a des pays, il leur faudrait bien un beau volcan qui de temps en temps fasse des razzias. Hein. Ça les mettrait au moins d'accord. Mais enfin, c'est comme ça.
3: Encore une autre phrase écrite par Jean Epstein lorsqu'il s'est retrouvé sur le Vésuve en 1912 avec son caméraman dans ce texte merveilleux qui s'appelle « Le cinématographe vu de l'Etna ». Il dit encore « Découvrir inopinément, comme pour la première fois, toutes choses sous leur angle divin, avec leur profil de symbole et leur plus vaste sens d'analogie, avec un air de vie personnelle, telle est la grande joie du cinéma. » Et puis, dans ce texte-là, il décrit à un moment donné, ils sont tous les deux en haut. Alors le film est perdu malheureusement, mais il décrit en tout cas une scène qu'il a vue avec lui et son caméraman lorsqu'ils sont arrivés au sommet. C'était plein de fumée et tout d'un coup, dans ces fumées, il voit surgir un homme qui sort, qui apparaît, qui vient vers eux. Cet homme avait les vêtements tout roussis, tout abîmés, tout rongés. Et en fait, c'était un vulcanologue qui campait là depuis quelques jours. Donc les ancêtres du couple Kraft.
1: Et on laisse un peu une partie de soi. Alors quand on va voir des volcans, on revient jamais tout à fait.
0: On a fait du ménage là-dedans. On a fait du ménage, c'est des idées toutes neuves qu'on a, parce qu'on a des idées de dire, tiens, l'année prochaine, qu'est-ce qu'on va faire? Est-ce qu'on va revenir? Est-ce qu'on va aller ailleurs? Non, mais toujours, on veut le canot. Quand on est mordu, on y est bien. Hein. Ah oui, ça, je peux vous dire. Hein. Non, puis ce qui est bien, c'est que mon épouse, elle a suivi. Elle aurait pu être complètement à côté. Elle aurait dit, t'es volcan, moi, genre. Déjà, mais... Donc, à l'époque, elle suivait, on l'a crapahuté, l'ETNA, faites-moi confiance. Hein. J'en profite aussi pour reparler de l'association de niveau européen, LAV, l'Association Volcanologique Européenne. C'est quand même cette association qui nous a permis de rencontrer des personnalités comme ça, puisque eux-mêmes sont venus nous donner un coup de main pour nous donner des photos, pour nous donner des textes et tout, de l'Europe entière, la Suisse, l'Angleterre, l'Institut de Volcanologie de Catane, on était invités carrément par son patron. Même les Américains, il y a eu des échanges qui se sont faits avec la Smithsonian Institution. C'est une association quand même qui est importante et elle regroupe des scientifiques et des gens passionnés comme nous. Voilà, elle édite un fascicule tous les deux mois qui rend compte un petit peu de ce qui se passe dans le monde au point de vue éruption, qui est raconté soit par des volcanologues ou des gens qui ont été sur ces volcans-là. C'est bien mélangé, a fortiori avec des belles photos et tout ça. Cette association... On est importante, on est à peu près autour de 600 quand même. Mais on a beaucoup de mal quand même, parce que l'organe de presse que l'on fait paraître, ça coûte cher, la faisabilité de tout ça. Hein. Alors, c'est les adhérents, bah c'est l'adhésion, hein, c'est ça. Le renouvellement se fait, mais moi j'ai été donc président, ensuite président d'honneur, j'y suis toujours, certainement jusqu'à temps que je disparaisse, puisque je fais parmi les membres fondateurs. Et Maurice Kraft a été un de nos premiers parrains. Ensuite, d'autres sont venus. Jacques-Marie Bardinzeff également est venu. Même avant que Jacques-Marie soit, c'était son professeur Brousse, qui est venu, qui avait accepté. On a eu le président de l'Institut de volcanologie de Catane en Italie, qui a été aussi un de nos membres. On a eu beaucoup de personnalités scientifiques du moment qui nous ont aidés. Voilà. Et ça a fait plaisir. Et ça c'est né justement sur un banc, dans une MJC, dans une ville de banlieue, Colombes. On s'est rencontrés, on se rencontrait toujours venir voir un film sur les volcans, parce qu'il y en a pas mal qui se présentaient à l'époque, même des amateurs, ils venaient. Et puis on s'est dit, mais bon sang, on se retrouve, là, on pourrait pas former un... Alors déjà, on avait été deux ou trois faire un tour sur les îles éoliennes et tout ça. On savait ce que c'était que des volcans. Il faudrait faire une association. Et l'association est partie là. Alors au début, on avait appelé ça Liaison des volcanologues européens. Puis on s'est dit, c'est pas beau ça. Et après, on a dit LAVE, L-A-V-E. C'est bien mieux. Et voilà, l'association est née en 1986.
1: Qui est encore très active aujourd'hui.
0: Bah évidemment, parce que le fait qu'il y a plein de monde qui vient dedans, bon, il y a eu des célébrités, il y a eu des gens aussi qui étaient moins célèbres, mais qui étaient tout aussi capables. C'est ça, la vie associative, mais qui nous ont enrichis en donnant ce qu'ils avaient, des textes et des images.
1: Et on le comprend avec toute l'émotion aussi que ça suscite, et tout ce que ça provoque aussi dans la tête. Quoi.
0: Ben oui, parce que je trouve que c'est une vie que j'ai bien menée. Non seulement moi j'en ai profité parce que j'aimais ça, mais j'ai essayé d'en faire profiter les autres. Et à l'échelle de ce que j'ai sous la main, ben je continue. À l'Odève, tout au-dessus de l'Odève, là, y a plein de volcans. Il y a plein de volcans. Le problème, c'est qu'on ne les voit pas, parce que dessus, il y a des forêts. Alors nous, notre travail, c'est d'aller fouiner, d'aller chercher. Ce n'est pas toujours facile, parce que c'est des propriétés privées. Puis des fois, l'accessibilité n'est pas terrible. On risque de se prendre un truc sur la tête ou un truc comme ça, des éboulements, des trucs comme ça. Mais enfin, on fait gaffe. Hein. Jusqu'ici, ça s'est toujours bien passé.
3: Et c'est pour ça que je voudrais rassurer les auditrices et les auditeurs qui entendraient en fond de cette conversation une sorte de tremblement sourd qui est en réalité les ronflements du chien Pipo qui est endormi à côté de nous.
0: Pipo, même mon chien, il est noir. Même mon chien, il est noir.
1: Pipo, noir comme la cendre.
0: Pipo va toucher.
1: Comment est-ce qu'on peut te joindre? Comment est-ce qu'on peut joindre ton association maintenant qui s'est déplacée de Clermont-l'Hérault à Villeveurac?
0: En fait, les numéros de téléphone n'ont pas changé parce que, bon, soit qu'on tombe chez le trésorier, qui a repris pas mal au point de vue média, et puis le nouveau président, Monsieur Gély, qui était, on a permuté, et puis le mien en cas de, pour les volcans, surtout le mien, pour le travail général de l'association, bah c'est le président qu'il faut s'adresser maintenant, Émile Gély. Bah, il était avec nous la dernière
1: fois. Oui, parce qu'on avait fait une émission autour des salons que vous aviez organisés. Et bien sûr, on rappelle quand même cette fameuse rencontre déjà dans un premier temps avec Jacques-Marie Bardantzeff, donc à Villeverac, et aussi bien sûr Claude Lesclingant, que vous pourrez retrouver aussi lors de cette soirée. Donc conférence volcanologue de la passion à la vocation, tout un programme le jeudi 27 novembre à 18h à la salle Ferdinand Buisson, aux 4 rues des Amandiers, près de la bibliothèque municipale, et un apéro offert, ça c'est quand même cool. Et entrée gratuite, voilà, entrée gratuite. C'est important, c'est vrai que tu soulignais encore une fois, Claude, l'importance aussi de rendre ce type d'événement gratuit. Et dans un deuxième temps, prochainement, donc bien sûr, la projection du film de Werner Herzog, The Fire Within, Requiem pour Katia et Maurice Kraft, donc au cinéma Luteva de Lodève, le jeudi 4 décembre à 20h30. Séance donc qui sera suivie d'un échange avec toi, Claude. Dernière question, Claude, si tu étais un volcan, avant qu'on conclue définitivement l'émission, si tu étais un volcan, lequel serais-tu ? Lequel serait le plus proche du caractère de Claude ?
0: Je pense que ça serait le Stromboli, qui peut avoir des accès de fureur étonnantes, et puis à côté de ça, d'un calme serein complet. T'es d'accord ?
1: Bien, en tout cas, un grand merci Claude Lesclingant d'avoir été notre invité. Et Jeannot.
0: Et le plaisir, il est partagé, et nous aussi. Ça nous fait plaisir de reparler de tout ça.
1: Vous pourrez retrouver cette émission en podcast sur rphfm.org et vous pourrez aussi la retrouver sur Radio Lodev. C'est une double diffusion parce qu'on est très fiers avec Caro de pouvoir vous proposer la projection de ce film.
3: Oui, les cartes blanches ont du bon. Merci Sam, et merci Maëva, et merci Claude et Jeannot pour votre accueil et votre passion.
4: J'ai encore deux rêves que j'aimerais bien réaliser. Il y en a un que je pourrais peut-être réaliser, l'autre probablement pas. Le premier consiste à descendre une coulée de lave en fusion dans un canot. Ça paraît inutile, c'est possible, mais tout est inutile dans l'existence. Rien ne sert à rien, en fait, si on y pense vraiment. Donc, rien que la jouissance de descendre une coulée de lave en fusion dans un canot, ça doit être absolument fabuleux. J'avoue qu'il y a toutes les chances pour que je finisse déchiqueté, carbonisé, dans une nuée ardente. Donc, dans quelque chose de chaud, 300-400 degrés, qui viendrait sur moi à 300 km à l'heure. Normalement, si je fais bien mon métier jusqu'au bout, ça devrait se terminer comme ça. Si ça ne se termine pas dans une nuée ardente à être grillé, j'ai l'intention de finir ma vie à Hawaï, parce qu'il y a tellement d'éruptions là-bas. Elles ne sont pas dangereuses, c'est des volcans rouges. Ça devrait se terminer comme ça. Si ça ne se termine pas dans une nuée ardente à être grillé, j'ai l'intention de finir ma vie à Hawaï, parce qu'il y a tellement d'éruptions là-bas. Elles ne sont pas dangereuses, c'est des volcans rouges.
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on était là, il y avait des grands champs verts comme ça, il y avait un électrophone à pâte, de l'eau, des étoiles qui brillent, du sang, grosses bulles comme ça sur une femme, et puis à un moment, des étoiles sur l'eau, je sais plus, il y avait des arbres verts qui...

0: Voici la bandelette blanche.
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0: Et Orville, t'as vu la nouvelle serveuse à la cantine? Elle s'appelle Arlène.
1: Ouais, tu penses? Elle a des jambes pas dégueulasses.
0: On en a baisé de plus moche, hein. J'ai envie de me la faire.
1: Tu parles. Tu crois qu'elle attend après toi?
0: On peut essayer, laisse-moi faire et tu verras. Ce qui paraît qu'elle fait de ses...

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Est-ce que t'aimerais être un ours? Hein? Jean, dis-moi honnêtement. Est-ce que t'aimerais être un ours et manger des haricots au beurre?

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0: Il est 1h à Lamballe, 7h à Oulan-Bator.
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sont-ils des privilégiés? Est-ce que j'aimerais en faire partie? Le temps n'est-il pas ce qu'il y a de plus important?

0: Mais alors, vous faites quoi?
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0: Je t'envoie un mec cette semaine.
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0: Un beau brun, avec des petites bacchantes, grand, l'air con.
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0: 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Si la connerie se mesurait, il servirait de maître étalon.

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